0: Mais alors, vous faites quoi ?
1: De la chanson pas chantée.
0: Ben vous chantez pas alors ?
1: Non.
0: Ben donc c'est pas de la chanson.
1: Ben si, c'est de la chanson pas chantée. T'es con ou quoi ?

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0: Chères auditrices, chers auditeurs, nous allons maintenant nous intéresser à Bobby au naturel.
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La sûreté du site est renforcée par le principe de QSSR,

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0: bon, quand on regarde un peu la bourse aujourd'hui, on peut se dire quand même, ça avance.
1: Oui, on avance, c'est une évidence. Mais n'oublions pas qu'il y a des pour et des contre.
0: Et puis qu'il n'y a peut-être pas assez d'essence.
1: Pour faire la route dans l'autre sens.
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1: Bon, attends un peu. Et si, moi je vais lire un peu, tu vas voir comment on lit quand on est un grand. Hein. On dit pas « Une tortue nage dans l'eau de la mer ». On dit « Une tortue nage dans l'eau de la mer ».

0: Putain, je sais pas si je suis bien là.
1: Sérieux, c'est énervé. On continue.
0: Putain, je sais pas si je suis bien là.
1: Oh, c'est pas possible.

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0: à trois.
1: Hurlement.
2: Ah, tu as fait les castings de la Star Academy. Ah, tu as participé à l'île de la tentation. Tu as acheté le single de Loana. Et son livre. Ah, hein? Alors prends ça. Tu as voté pour...
3: Tu as voté pour qui?
4: Vincent McDo.
2: Qui encore?
4: Jean-Pascal.
2: Si tu veux un autre coup de fouet, tape 1.
4: J'ai pas tapé.
2: Tu as péché, mon fils. Alors, pour ta pénitence, tu seras privé de télé pendant 3 semaines.
4: Non!

0: Ouais, je peux pas la copier.
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0: Alors, qu'est-ce que tu racontes de beau?
1: Ouais, ça va, j'ai eu envie de me suicider il y a une semaine environ. Mais ça m'a fait flipper au dernier moment, du coup je l'ai laissé tomber. Je voulais sauter par la fenêtre, mais au final j'ai regardé une émission à la télé à la place. Ça m'a dégoûté du suicide un peu, maintenant j'ai envie d'être vivant. Et toi, ça va pas ?

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Et puis du mariage aussi, j'ai un peu peur.

0: banlieue. J'ai froid, c'est pourtant pas l'hiver. Qu'est-ce que je pourrais foutre, nom de Dieu? J'ai pas un rond et j'ai pas l'air sérieux. Sérieux.
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2: Il est 6h à Paris, 4h en temps universel. Bonjour Gaëtan Plenet.
3: Ah bonjour Arthur, bonjour à tous.
2: Une nouvelle demi-heure d'actualité avec vous et le journal pour commencer. À la une, RFI s'est rendu non loin de la Crimée annexée par la Russie.
3: Oui, on vous emmène ce matin à Anapa, sur les rives de la mer Noire. Là-bas aussi, la guerre avec l'Ukraine dure et commence à délier les langues pourtant prudentes des habitants. Le plan d'évacuation du détroit d'Ormuz suspendu après l'attaque d'un navire. Voilà qui ne devrait pas rassurer les patrons des petites et moyennes entreprises françaises. Elles qui subissent déjà de plein fouet les conséquences de cette guerre au Proche et au Moyen-Orient. Dans ce journal également, le Venezuela, où le bilan humain continue de s'alourdir après le double séisme de mercredi. On parlera de la nouvelle passe d'armes entre l'ambassadeur des États-Unis et le ministère sud-africain des Affaires étrangères, de la vague de chaleur qui continue de frapper l'Europe. Pas encore le Japon, mais le pays s'y prépare à coups de climatiseurs. Ils sont partout dans le pays. Reportage à suivre. On va revenir aussi sur cette victoire judiciaire aux États-Unis pour le géant de l'agrochimie Bayer et sa filiale Monsanto. Et puis on fera évidemment un point sur les résultats au mondial masculin de football, avec notamment une victoire étonnante pour l'Équateur face à l'Allemagne. En Russie, le maire de Moscou annonce que la capitale a été visée par une attaque de drones ukrainiens cette nuit. 28 de ces drones ont été abattus alors qu'ils se dirigeaient vers la ville. Des opérations sont en cours là où des débris sont tombés, précise le maire, sans parler pour l'instant d'éventuelles victimes. En tout cas, c'est une attaque ukrainienne de plus. Elle se multiplie depuis quelques mois, visant notamment les raffineries et entraînant des mesures de rationnement de carburant. C'est encore pire en Crimée, région annexée par Moscou. Là-bas, les ventes de carburant sont totalement suspendues, générant évidemment d'immenses files d'attente dans les stations-service russes les plus proches, notamment sur les rives de la mer Noire où RFI a pu se rendre. Là-bas, d'Anapa à Ossorisk, non loin de la péninsule, et bien après plus de 4 ans de guerre, les habitants se posent de plus en plus de questions, même s'ils ne le crient pas encore forcément haut et fort. Reportage d'Anissa El-Jabri.
4: Anapa, ses vignes réputées dans l'arrière-pays, ses plages jusque-là très fréquentées par les familles de la classe moyenne. La saison des vacances a pourtant mal commencé, une affluence divisée par 3 des chambres d'hôtel, 2 fois moins chères, cela dans une région, explique une habitante très légitimiste.
5: Ici, les gens sont très patriotes. Ils sont en général toujours d'accord avec toutes les décisions prises par la direction du pays. Mais si ce qu'il se passe actuellement n'est qu'un début, si cela continue de s'aggraver, cela va bien sûr créer des réactions. Les gens ne sont pas contents de ce qu'il se passe.
4: Chez d'autres, ce n'est pourtant pas ce quotidien devenu plus dur qui génère de l'émotion, mais des blessures plus profondes.
6: Honnêtement, mes proches et moi, nous vivons tranquillement. Aucun d'entre nous ne ressent de vraie peur au quotidien. Mais moi, j'ai du mal à comprendre. Pourquoi nous sommes arrivés là? Beaucoup de nos hommes sont morts. Pourquoi ne sommes-nous pas en mesure de répondre? Pourquoi tout cela se produit-il? Si Vladimir Poutine était venu dans notre région, nous lui aurons demandé quand tout ça s'arrêtera. Allez au cimetière, vous verrez. Ça fait peur. Ces visages sur les tombes, il y en a tellement. C'est terrifiant.
4: Ces questions-là, elles ne sont toujours pas débattues en public, mais de plus en plus en privé. Les Russes commencent à les poser. Anissa El-Jabri, Anapa, RFI.
3: Anissa qui reviendra tout à l'heure pour le dossier du journal de 9h heure de Paris. En tout cas, la Russie aussi continue à frapper l'Ukraine. Plusieurs explosions ont été entendues hier soir à Kiev après une alerte aux missiles balistiques. Au moins 2 blessés selon les autorités locales. Au Liban, 3 personnes ont elles été tuées dans le sud du pays après une nouvelle attaque israélienne. Une violation flagrante du cessez-le-feu dénonce une nouvelle fois le Hezbollah, alors que l'armée israélienne dit justement avoir tué des combattants du mouvement chiite pro-iranien. Malgré cette nouvelle attaque, la 5e session de pourparlers entre Israël et le Liban, qui était censée se finir hier, va se poursuivre aujourd'hui, annonce le médiateur américain. Les États-Unis qui, de leur côté, préviennent ne pas vouloir d'un accord avec l'Iran à n'importe quel prix, mettant en garde contre, je cite, un chaos total si Téhéran venait à rendre payante la circulation dans le détroit d'Ormuz. Hier, un cargo a été attaqué près de ce point de passage stratégique. On ignore officiellement par qui, mais ça a en tout cas entraîné la suspension du plan d'évacuation de centaines de navires qui sont toujours bloqués dans le Golfe. Cette situation dans le détroit d'Ormuz, toujours très incertaine, on l'aura compris, eh bien, elle continue à peser sur de nombreuses économies mondiales, notamment en France, où les petites et moyennes entreprises sont particulièrement fragilisées, elles qui constituent constituent pourtant l'essentiel du tissu industriel du pays. Rencontre ce matin avec des patrons inquiets, Claire Fage.
7: La flambée des prix du pétrole a pénalisé beaucoup de PME françaises, bien au-delà du secteur routier. Bertrand Cordier dirige un cabinet d'audit en Vendée.
8: Moi, je fais du conseil en entreprise, je fais à peu près 1000 km par semaine. J'ai une petite structure et c'est vrai que un gasoil à 2 euros et des broquilles, ça impacte ma trésorerie, ça c'est clair.
7: Dans la construction, tout un tas de matières premières industrielles importées ont vu leur prix grimper, témoigne Didier Massy. Il est couvreur et président des entrepreneurs de Nouvelle-Aquitaine.
9: Les tuiles de couverture, les PVC d'habillage, le zinc, l'aluminium, tous nos produits sont tous impactés. Ils ont augmenté de 15 à 30% leurs produits.
7: Dans l'agroalimentaire, le prix des emballages plastiques s'est envolé, témoigne Dominique Sabot, fabricant de terrines fromagères dans le Cantal.
10: On fait beaucoup de plats cuisinés en barquette et ça a pris une fois 12% de mémoire en mars. Ça a repris 15% en annonce au mois de juin, lié aux deux trois d'Hormuz liés au pétrole.
7: Toutes ces hausses, les PME françaises les encaissent sans pouvoir les répercuter sur leurs tarifs. Avec des problèmes de trésorerie aggravés par des délais de paiement qui s'allongent, les défaillances d'entreprises de 20 à 100 salariés se multiplient.
3: Reportage de Claire Fage. Le bilan s'est alourdi au Venezuela et devrait d'ailleurs continuer à le faire après les deux violents séismes de mercredi. Les autorités parlent désormais de 235 morts, mais aussi plus de 1500 blessés, des disparus également. Les opérations de secours se poursuivent. On rejoint notre correspondante dans le pays juste après ce journal. D'ici là, vous retrouvez notre live consacré à la situation au Venezuela sur RFI.fr. Mon objectif durant mon mandat sera de m'appuyer sur le respect mutuel et de porter nos donations vers des horizons encore jamais atteints. Ces mots, ce sont ceux de l'Américain Léo Brent-Bozell III en avril dernier, alors qu'il était nommé ambassadeur des États-Unis en Afrique du Sud. Sauf que quasiment trois mois plus tard, on est loin d'une relation au beau fixe. Au contraire, nouvelle passe d'armes avec le ministère sud-africain des Affaires étrangères. L'ambassadeur reproche à Pretoria ses liens d'amitié avec deux pays des BRICS, la Chine et l'Iran. Les précisions depuis Johannesburg avec Claire Bargelès.
11: Cette semaine, le vice-président sud-africain était en déplacement à Pékin, tandis que le ministre adjoint des Relations internationales iranien était reçu en Afrique du Sud. De quoi agacer l'ambassade américaine qui a commenté sur le réseau social X. Pretoria appelle cela le non-alignement. Nous mettons des mots sur ce dont il s'agit vraiment, un choix. En retour, le cabinet du chef de la diplomatie sud-africaine a rapidement rétorqué que le non-alignement ne doit pas être confondu avec la neutralité. Pretoria a à nouveau rejeté les injonctions à être entraîné dans des rivalités géopolitiques ou poussé à prendre parti, se réservant le droit de développer des relations bilatérales avec qui bon lui semble. Léo Brent-Bozell III avait déjà froissé les autorités sud-africaines plus tôt dans l'année, puisqu'à peine arrivé en poste, il avait été convoqué pour ses critiques autour du système local de discrimination positive. Le tout dans un contexte où le président Donald Trump attaque régulièrement l'Afrique du Sud pour ses liens avec les BRICS et l'accuse d'un imaginaire génocide des populations blanches. Claire Bargelès, Johannesburg, RFI.
3: Un petit peu moins de rouge sur la carte en France. 11 départements sont repassés cette nuit en vigilance orange canicule. 11 autres devraient suivre ce soir. Reste quand même qu'une grande partie du pays subit toujours une vague de chaleur exceptionnelle. C'est d'ailleurs le cas de plusieurs autres pays d'Europe. Alors au Japon, on n'y est pas encore, car pour l'instant, c'est la saison des pluies qui domine. Mais c'est un court répit, car dès les premiers jours de juillet, l'été s'annonce torride et humide. Alors les habitants compteront très certainement sur l'aide de la climatisation, particulièrement appréciée là-bas. 91% des foyers japonais en sont équipés avec au moins un appareil. C'est un record mondial. Correspondance à Tokyo de Frédéric Charles.
12: La climatisation au Japon est partout. Dans les foyers, les bureaux, les hôpitaux, les trains, les bus, les métros. Une exception. Dans les prisons, les cellules ne sont équipées que d'un ventilateur. Le Japon recommande de les régler à une température de 26 degrés. Les climatiseurs japonais sont la référence mondiale. Ils servent aussi bien à rafraîchir qu'à chauffer l'hiver. Ceux de Panasonic surveillent à distance la qualité de l'air et contrôlent la consommation électrique de l'appareil. Les modèles de Daikin génèrent des électrons à haute vitesse qui détruisent les virus, les moisissures, les odeurs. Ils détectent la présence des occupants, ajustent le flux d'air pour éviter de souffler directement sur les personnes. Tous sont dotés d'un déshumidificateur. Il assèche l'air pour lutter contre l'humidité qui rend la chaleur étouffante. La nuit, les Japonais utilisent le mode sommeil pour adoucir la ventilation, ne pas trop refroidir la pièce et éviter de tomber malade. Frédéric Charles, Tokyo. RFI.
3: Et si le Japon ne transpire pas encore sous une vague de chaleur, pas avant cet été, eh bien deux tempêtes tropicales approchent par contre du pays. Les autorités craignent des inondations et des glissements de terrain et ont appelé à évacuer plusieurs zones du pays, notamment dans la région de Kyoto. Plus de 100 vols ont déjà été annulés. Aux États-Unis, c'est une victoire majeure pour le géant de l'agrochimie Bayer et sa filiale Monsanto. La Cour suprême américaine annule une condamnation qui visait le groupe et qui avait entraîné le dépôt de plusieurs dizaines de milliers de plaintes qui devraient normalement être annulées. Des affaires liées au risque de cancer potentiellement provoqué par l'herbicide star de Monsanto, le Roundup. Les explications de Simon Rosé.
13: C'est une condamnation qui remonte à octobre 2023. Monsanto devait verser plus $1 million à un agriculteur du Missouri atteint d'une forme de cancer qu'il attribuait à l'utilisation du Roundup, l'herbicide vedette du groupe agrochimique. Il lui reprochait de ne pas avoir placé d'avertissement sur les bouteilles. Une décision de justice alors historique qui avait fait boule de neige. 2 ans et demi plus tard, des milliers de plaintes pour des faits similaires ont été déposées devant les tribunaux américains. Elles pourraient toutes être annulées. La Cour suprême a en effet tranché ce jeudi en faveur de Monsanto et a blanchi le groupe. Il n'est pas tenu d'indiquer un potentiel effet cancérogène du glyphosate sur ses emballages de Roundup, puisque les autorités sanitaires américaines ne reconnaissent pas ce risque. C'est une énorme victoire pour Monsanto qui a déjà déboursé plus de $10 milliards depuis 2018 pour régler les litiges liés au glyphosate et en avait provisionné 8 milliards de plus pour ceux encore en cours. La molécule reste cependant toujours très contestée et si ce n'est pas le cas aux États-Unis, elle est bien classée cancérogène probable par l'Organisation mondiale de la santé.
3: La précision de Simon Rosé. Il se savait d'ores et déjà éliminé de la Coupe du monde masculine de football mais espérait sauver l'honneur avec une victoire. Eh bien, c'est raté. Les Tunisiens ont à nouveau perdu pour leur dernier match de la phase de groupe 3-1. Cette fois face aux Pays-Bas, des Néerlandais qui en 16e de finale affronteront le Maroc. La Turquie de son côté vient de battre les États-Unis 3-2. Le Paraguay et l'Australie ont fait match nul 0-0, mais l'Australie se qualifie quand même pour les 16e de finale. Le Japon a fait match nul également, 1-1 cette fois contre la Suède. Les deux équipes se qualifient aussi pour la suite de la compétition. C'est le cas également de l'Équateur qui a signé une victoire surprise hier 2-1 contre l'Allemagne. Ça permet aux Équatoriens de prendre la 3e place du groupe E et de continuer la compétition. Gonzalo Plata s'en félicite. L'attaquant équatorien a inscrit le but vainqueur de cette rencontre.
14: C'est très beau. Je pense que c'est quelque chose que l'on attendait tous avant le mondial, mais maintenant on le vit différemment. Parce qu'on a tellement souffert sur les deux premiers matchs et là encore, on doit toujours tout donner, peu importe ce qu'il se passe. Si on n'arrive pas à marquer, on doit souffrir tous ensemble, de la première seconde jusqu'à la fin. C'est notre devoir et c'est ce qu'on a fait ce soir. C'est incroyable, cette équipe croit en elle, on a tous confiance en nos coéquipiers. On a 26 joueurs qui vont donner leur vie sur le terrain pour tous les gens qui sont là et qui nous font sentir comme à la maison. Partout où on a été, on est accueillis comme si on était chez nous. Ces personnes méritent plus que nous encore.
15: Tous les lieux où nous sommes, nous nous faisons sentir locales. Je crois qu'ils méritent ça beaucoup plus que nous.
3: Gonzalo Plata, attaquant de l'équipe équatorienne, qualifié donc pour les 16e de finale. La France aussi est déjà qualifiée. La Norvège également. Reste à savoir qui sera premier et qui sera deuxième de ce groupe I. Réponse ce soir. Les deux équipes s'affronteront à 21h, heure de Paris. À la même heure, Sénégal-Irak avec l'obligation de gagner pour des Sénégalais qui espèrent encore figurer parmi les meilleurs troisièmes. On suivra ça évidemment sur RFI, 6h13 à Paris.
16: Julien Coquel-Rohem.
3: Et non raté, c'est Gaëtan Plenet et je suis ravi d'être avec vous pour un gros quart d'heure encore avant la suite de l'actualité africaine. D'ici là, on est au Venezuela après le double séisme qui a frappé le pays. Le bilan s'est alourdi, on en est à 235 morts. On va faire un point sur la situation avec notre correspondante à Caracas. La chanteuse lyrique iranienne Anoucha Nazari sera notre invitée culture ce matin. Elle qui sera en concert demain au festival Les Étoiles du Classique à Saint-Germain-en-Laye, près de Paris. Et puis comment prendre bien soin de sa voix, ce sera notre conseil santé du jour. Mais d'abord direction les États-Unis où plus de 8000 ressortissants vietnamiens ont été arrêtés ces dernières années. Près d'un millier d'autres expulsés vers leur pays de naissance. Parmi eux, a priori, beaucoup d'anciens réfugiés arrivés avant 1995 et condamnés par le passé sur le sol américain. Pendant des années, un accord bilatéral a limité leur expulsion et puis il y a eu un protocole signé en 2020 entre Washington et Hanoï, suivi d'un durcissement de la politique de l'ICE l'an dernier et ces retours forcés se sont accélérés. C'est le cas pour Dani que notre correspondant Jean-Pierre Fage a rencontré à son retour à Ho Chi Minh Ville Reportage.
17: Le regard profond, le sourire contagieux, Dany raconte avoir quitté le Vietnam à l'âge de 8 mois en 1975 à la fin de la guerre. Arrivé aux États-Unis avec ses parents, il dit avoir fait de mauvais choix à l'adolescence qui le conduiront à passer 6 ans en prison.
18: Quand je suis sorti de prison en 2000, j'ai changé de vie. Je me suis marié, j'ai ouvert des entreprises, j'ai acheté des maisons, des voitures. Tu sais, j'ai reconstruit ma vie comme une personne respectueuse de la loi.
17: En 1996, les États-Unis durcissent leur législation migratoire et élargissent les motifs d'expulsion des étrangers condamnés, même lorsqu'ils ont grandi dans le pays. Dany doit être expulsé dès sa sortie de prison, mais faute d'accord opérationnel avec Hanoï pour le retour des réfugiés arrivés avant 1995, il est placé sous supervision par l'ICE.
18: Je me suis présenté chaque année, je l'ai fait correctement pendant 25 ans, de 2000 à 2025, sans problème. Je me présentais, il me disait « Ok, à l'année prochaine », et je repartais.
17: En septembre 2025, tout bascule. Comme chaque année, il se rend dans les bureaux de l'immigration. Cette fois, un agent de l'ICE lui demande de passer dans une pièce à l'arrière.
18: Il m'a dit, vous ne ressortirez plus jamais par cette porte pour retourner aux États-Unis, plus jamais de votre vie. Je vais maintenant vous mettre des chaînes et vous allez être placé en détention puis expulsé vers votre pays de naissance.
17: Après 6 mois d'attente en détention, il est finalement expulsé vers le Vietnam aux côtés d'autres prisonniers et anciens détenus dans son cas. Dany redécouvre alors son pays d'origine, plus de 50 ans après l'avoir quitté, en parlant un Vietnamien enfantin selon ses mots.
18: Quand je suis arrivé ici, j'étais comme tous les autres Vietnamiens, très inquiet de ce qui allait nous arriver. Mais le gouvernement a été très respectueux avec nous. Ma femme veut s'installer ici, mes enfants sont heureux d'être ici, mais ils ont perdu leurs amis et leur famille là-bas.
17: Dans un pays dont les codes leur sont étrangers et dont certains ne parlent pas la langue, l'intégration reste complexe. Dany est resté en lien avec d'autres personnes expulsées.
18: Certains sont ici depuis presque un an. Ils restent coincés dans leur appartement ou dans leur chambre. Chez leur famille. Ils ne vont nulle part, ils ont peur de sortir parce qu'ils pensent être jugés par les habitants.
17: L'homme affirme vouloir continuer à soutenir ceux qui, comme lui, ont été expulsés vers le Vietnam pour les aider à s'autoriser de nouveau à rêver d'une vie meilleure. Jean-Pierre Fage, Hanoï, RFI.
3: Un reportage à retrouver sur RFI.fr. 235 morts, plus de 1500 blessés et des disparus aussi. C'est le dernier bilan des autorités vénézuéliennes après le double séisme qui a secoué le pays mercredi. Un bilan, vous l'aurez compris, encore très provisoire. Alice Campagnol, vous êtes notre correspondante au Venezuela. La situation est compliquée, Alice.
19: L'ambiance est extrêmement lourde dans la capitale. Les habitants semblent errés, un peu hagards des événements de mercredi soir. Pas une seule famille, évidemment, n'a été épargnée, que ce soit des dégâts matériels ou bien des pertes humaines. Alors les gens ont déblé leur maison, appellent leurs proches. Certains cherchent un membre de la famille disparu. Alors les réseaux sociaux diffusent des listes de patients admis dans les hôpitaux, des listes de bâtiments effondrés, et puis aussi de survivants. Malgré quelques pillages à déplorer, moi je trouve que c'est la solidarité qui semble prendre le dessus. Des entreprises proposent de contrôler gratuitement les constructions pour s'assurer de leur sécurité, par exemple, et des centres de collecte ont été organisés aux quatre coins de la ville.
3: Et pour ce qui est des opérations de secours, elles continuent évidemment. Comment ça se présente, Alice ?
19: Eh bien, les dégâts sont si importants que cela dépasse largement la capacité de réponse des équipes de secours ici dans le pays. Difficile également de s'organiser, de communiquer, tandis que les réseaux téléphoniques ne fonctionnent pas dans certaines zones comme La Guaira, qui est la ville la plus touchée par le séisme. Et là-bas, pas de radio non plus. Et puis, j'y ai vu à La Guaira très peu de pompiers, très peu de secouristes ou même d'ambulances. Les habitants semblaient être un peu livrés à eux-mêmes, et c'est même eux qui parfois vont chercher leurs proches dans les décombres, enterrés sous le béton, évidemment à leurs risques et périls, sans le matériel adéquat. La ville de La Guaira est bien plus pauvre que la capitale Caracas, et elle est bien qu'elle soit située à quelques kilomètres à peine de la capitale, et que les dégâts y soient gigantesques, et bien il semblerait qu'elle n'ait pas été priorisée dans les opérations de sauvetage.
3: Alors maintenant, concrètement, quelles sont les prochaines étapes ?
19: Eh bien justement, hein, tous attendent l'aide internationale, les secours du monde entier, tant il manque de moyens humains ici. Les premières équipes ont atterri dans l'après-midi et d'autres sont à venir, hein, d'Europe, d'Amérique, un peu de partout dans le monde. Le bureau de réponse humanitaire de l'ONU à Caracas a affirmé coordonner, hein, toutes ces équipes. Et du fait des dégâts causés à l'aéroport de Maiquetia, l'aéroport de Caracas, tout proche de la Guaira, eh bien, les avions doivent se poser bien plus loin, à Maracay, à environ une heure de route à l'ouest de Caracas. Et c'est désormais un défi colossal, hein, qui attend les équipes internationales face à cette catastrophe.
3: Merci Alice Campagnol, correspondante de RFI au Venezuela. Les États-Unis, de leur côté, ont annoncé déployer 2 navires militaires ainsi que des avions et des hélicoptères. On continue à suivre évidemment la situation dans chacune de nos éditions ce matin sur RFI ainsi que dans notre live sur notre site internet rfi.fr. Place en attendant à notre invité culture qui sera sur scène demain, samedi, lors de la grande soirée des continents du festival Les Étoiles Classiques. Ça se passe à Saint-Germain-en-Laye, près de Paris. Et comme à son habitude, la mezzo-soprano iranienne Anousheh Nazari, 36 ans, fera dialoguer musique classique et poésie persane. Une rare voix lyrique venue de la République islamique. Et Carmen Lunsman l'a rencontrée.
20: Anousheh Nazari, bonjour.
21: Bonjour Carmen.
20: Quand vous chantez, on a l'impression que le temps s'arrête. Pourtant, rien ne vous prédestinait à devenir chanteuse. Avec un père avocat et une mère comptable, vous étiez plutôt tournée vers les mathématiques et l'architecture. À quel moment tout a basculé ?
21: C'est vrai que je ne suis pas élevée dans une famille musicienne, mais ma famille était très sensible à l'art, donc il y avait toujours la présence de la musique, de l'art à la maison. Et c'était à peu près à l'âge de 17 ans que j'ai commencé à vraiment être attirée vers la musique classique comme un métier pour moi.
20: Mais comment avez-vous découvert et choisi le chant lyrique dans un pays où les femmes n'ont pas le droit de se produire seules en public ?
21: C'est un peu grâce à les cassettes, les vidéos qui existaient à la maison, qui appartenaient à mes parents. Bien sûr, c'était interdit, mais en fait, ça n'empêche pas, ça donne plus envie. Dès le début, j'étais vraiment fascinée. J'ai commencé à chanter dans les chorales, dans ma ville natale, et après, j'ai pu rejoindre l'Orchestre symphonique de Téhéran. Mais c'était la dernière chose que je pouvais faire, en fait, en Iran. Je ne pouvais pas être soliste.
20: Donc pour vivre pleinement votre vocation, vous avez quitté l'Iran il y a une dizaine d'années à peu près. Comment vos racines continuent-elles d'habiter, d'enrichir votre univers artistique aujourd'hui, Anousheh Nazari ?
21: En fait, je suis très attachée à la poésie persane. J'ai toujours essayé de mélanger, de fusionner, de faire dialoguer ces deux mondes très liés, la musique et la poésie, qui m'évoquent beaucoup.
20: Donc on va vous retrouver au festival Les Étoiles du Classique à Saint-Germain-en-Laye dans une grande soirée des continents qui nous emmène des routes de la soie au souffle de l'Orient. À quoi ressemblera cette traversée, Anousheh Nazari, et quel sera votre souffle dans cette histoire ?
21: En fait, ce concert est pensé comme un voyage qu'on traverse différentes cultures, l'Asie centrale, Chine, Moyen-Orient, différentes couleurs sonores et différents instruments comme le pipa, kanoun, oud et des percussions, mais aussi des instruments comme violoncelle, le piano, la guitare et aussi la voix, mezzo-soprano qui est la mienne. Ici, les cultures et les instruments ne sont pas juxtaposés. Ils dialoguent, ils se répondent entre eux. Il y a bien sûr des racines différentes, mais il y a beaucoup de points communs, comme

0: beau en fait qu'aujourd'hui on se rappelle que la musique a su toujours créer les ponts entre les cultures, entre les pays.
1: La chanteuse lyrique iranienne Anousheh Nazari en concert demain samedi au festival Les Étoiles du Classique à Saint-Germain-en-Laye. Ça a commencé la semaine dernière et ça se finit dimanche avec au total quelques 200 jeunes artistes sur scène.
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1: Et voilà un conseil santé qu'Anousheh Nazari va peut-être écouter avec beaucoup d'attention, moi aussi d'ailleurs, et j'espère que vous aussi. Comment prendre soin de sa voix? On en parle avec Caroline Paré et son invitée.
3: Docteur Gérald Fin, bonjour.
4: Bonjour.
3: Vous êtes chirurgien otorhino-laryngologiste à Paris. Est-ce qu'il existe une routine ou des exercices pour garder une bonne voix, V-O-I-X?
4: Bien sûr, d'abord c'est évident que le tabac n'est pas l'ami des cordes vocales, que l'alcool non plus. Donc pour garder une bonne voix, il faut avoir une hygiène déjà alimentaire correcte, en évitant le soir tout ce qui provoque des remontées d'acide de l'estomac, comme les boissons gazeuses, les crudités, l'alcool et le chocolat. Et si on veut avoir une bonne voix, ça s'entraîne. Chez les orthophonistes, c'est pris en charge par la Sécurité sociale, où il existe des exercices pour chauffer sa voix.
3: Et est-ce qu'on peut trouver une explication lorsqu'on a une extinction de voix quand on est aphone, ou alors il peut y avoir de multiples causes?
4: Il y a de multiples causes, et il faut surtout déjà faire un examen des cordes vocales qui se fait en quelques secondes, quelques minutes, et il y a plusieurs causes bien sûr.
3: Et il faut consulter immédiatement et en urgence, ou on peut laisser passer, et par exemple au bout d'un certain délai, une semaine pourquoi pas, aller voir un spécialiste?
4: Alors il y a une règle médicale mondiale, c'est qu'au-delà de 15 jours de perte vocale, on appelle ça une dysphonie, il faut absolument consulter.
3: 15 jours, on a bien retenu cette échéance. Merci docteur Gérald Fin. 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
1: À tout à l'heure, Caroline Paré, le retour de l'actualité africaine dans un petit peu moins de 4 minutes, mais d'abord de la musique, c'est dans notre playlist du mois sur RFI. Et deux artistes pour le prix d'un ce matin, d'un côté Opinard, le titre est d'ailleurs issu de son album Spleen Social Club sorti fin avril. Opinard, tout en minuscule, il y tient, il est né en 2001, il a grandi dans un monde plutôt rap, mais il a découvert la bossa nova et l'histoire d'amour a commencé. L'autre artiste, c'est Ino Casablanca, un prometteur rappeur français d'origine marocaine, et ils unissent leurs voix sur ce titre, PNP sur RFI.

0: La Bianchi, au Pinarino, Casablanca. C'est à retrouver dans notre playlist du mois sur RFI Musique. Restez avec nous, l'actualité africaine arrive.
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3: Et maintenant, je crois que nous allons pouvoir vous quitter, auditeurs amis, en vous souhaitant une excellente journée à tous.
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2: Saugrenu, coquecigru, tel est le nom étrange de l'exposition proposée par l'artiste plasticienne Kata. L'univers de Kata est peuplé de créatures loufoques et saugrenues nommées coquecigru. Ces sculptures en céramique proposent un moment en suspension pour contempler l'absurdité et la beauté de notre cohabitation avec les autres espèces. Saugrenu coquecigru, exposition à voir à la médiathèque de Crolles jusqu'au 27 juin.
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2: L'entreprise Michaud, PME Bosseronne, spécialisée dans le flexible sanitaire, organise son premier séminaire. Au programme, un team building censé optimiser les performances de l'entreprise et renforcer la cohésion de ses collaborateurs. Voilà le sujet de la pièce de théâtre Le Vestiaire ou Le Bestiaire par la compagnie Sel et Sucre. Vous pourrez y voir que la vie dans une entreprise n'est pas un long fleuve tranquille. Représentation le 27 juin à 21h à l'espace culturel de Limbin.
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2: Les danseuses et danseurs des Petits Rats de Pontcharrat vous présenteront leur gala de fin d'année le 27 juin à 20h30 au Coléo de Pontcharrat. Cette année, ils célébreront la vie.

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1: Sur Radio Grésivaudan, un poème enchanté, suivi d'un dicton avec le prénom du jour. Une chouette, oui c'est trop chouette, on dirait que ça porte une couette pour se couvrir la nuit. On dirait bien aussi qu'elle vole sur une moquette. Ah, vous croyez que je me moque? Mais non, regardez, avec toutes ses plumes, on dirait que sa tête repose sur un édredon qu'auréole une demi-lune. Une chouette, c'est trop chouette. Sur ses hurons, on dirait à la voir de plus près qu'elle porte des lunettes. Et on y voit? Oui, et qui voit-on dans les hurons de la chouette? Des lumignons? Elle est vraiment très coquette dans sa petite chemise de nuit en plumes blanches et colorettes. Toutes les nuits, elle enquête la cruelle, serres et becs en serpette. Car ce n'est pas très chouette une chouette pour les petites bêtes. Mais que voulez-vous? Sous ses ailes, douces couettes, ses petits attendent aussi leur repas de minuit.
2: Mensonge à la Saint-Anthelme. 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
1: Nous arrivons bientôt en juillet et comme chaque année dans le Grésivaudan, la première semaine de juillet rime avec Festival Grésy Blues. Le Grésy Blues, c'est un festival de musique blues itinérant qui se déroule chaque été sur une semaine. 6 soirées de 2 concerts sont proposées dans 6 communes différentes de notre vallée. Le Touvet, Barreau, Le Chéla, Bernin, Montbonneau et enfin Crawl. L'objectif de l'association, qui a vu le jour en 1999, est de promouvoir le blues auprès des populations du Grésivaudan et alentour, en s'adressant à tout type de public. Et on reçoit tout de suite Brigitte, qui est la présidente de l'association Grésivaudan Blues Festival. Eh bien bonjour Brigitte, est-ce que vous m'entendez bien ?
2: Oui, je vous entends très très bien.
1: Eh bien super, moi aussi je vous entends très bien. J'ai une première question donc, pour mettre un petit peu de contexte pour éventuellement les personnes qui ne connaîtraient pas le festival. Est-ce que vous pouvez nous parler des débuts, de comment ce festival a été créé ?
2: En fait, il a été créé, donc c'est la 26e année, donc vous voyez que ce n'était pas hier, par des gens qui habitaient et travaillaient dans le Grésivaudan et qui se rendaient compte qu'il n'y avait pas grand-chose. Alors, il y a 26 ans, c'est vrai que le contexte était un petit peu différent de ce qu'il est maintenant, mais l'idée, c'était justement d'apporter la musique, et pas que la musique en tant que concert, hein, si vous voulez, auprès d'un public qui était un peu entre les deux grandes villes que sont de chaque côté du Grésivaudan, Grenoble et Chambéry. Donc, d'essayer de faire vraiment de la proximité et en même temps, au-delà des concerts, je dirais, d'avoir ce côté qui nous a jamais quittés, qui est le côté pédagogique, en offrant, à l'époque, il n'y en avait pas beaucoup, et maintenant, je pense qu'il y en a encore moins, la possibilité aux musiciens de faire des stages très spécifiques en matière de blues. Et donc, c'est sur ces deux jambes, si vous voulez, que c'est équilibré le festival, avec des stages pendant toute la semaine et des concerts gratuits, totalement gratuits. Je dis ça parce qu'on m'a encore posé la question cette semaine. Vous êtes sûr que c'est gratuit ? Oui, oui, je vous confirme, ils sont gratuits. Sur les 6 jours, voilà.
1: Et vous, depuis combien de temps vous faites partie de cette association ?
2: Oh ben, si je vous le dis, ça ne va pas me rajeunir du tout. Parce que j'en fais partie depuis le début. Okay. Depuis le début, en tant que bénévole. Et puis après, les choses ayant évolué, j'ai repris la présidence du festival il y a à peu près, je pense, une dizaine d'années. Mais on a, ce qui est extrêmement agréable et satisfaisant, on a la chance d'avoir un CA, un conseil d'administration donc assez conséquent, puisqu'on est 13 cette année à en faire partie, et puis un nombre de bénévoles qui donnent plus que des coups de main durant toute la semaine, et en amont et en aval, pour lequel effectivement on a la chance d'avoir des nouvelles candidatures chaque année.
1: Ah oui.
2: Et ça fait très très plaisir, c'est vrai.
1: Et alors, une des grandes particularités du festival, comme vous avez dit juste avant, c'est que vous proposez donc des stages de blues pour les musiciens, pour des musiciens amateurs, encadrés par donc 7 profs. Est-ce que vous pouvez en dire un petit peu plus ? Où est-ce que ça se passe ? Oui. Sur combien de temps ? Est-ce qu'il y a des concerts à la clé ?
2: Ah, il y a des concerts, tous les soirs. Alors, comment ça se passe ? C'est vrai que c'est intéressant. Alors, c'est trop tard pour s'inscrire. Alors, sauf si, effectivement, on avait des défections de dernière minute, auquel cas, je vous dirais de contacter directement via le site, qui s'appelle grazyblues.com. Mais sinon, on a des stages d'instruments, donc individuels. Quand je dis individuels, d'astre par instrument, donc guitare, harmonica, basse, batterie... et chant également. Donc il y a un travail individuel dans chaque nature d'instrument. Et ensuite, il y a des ateliers d'ensemble donc qui permettent de travailler par groupe dans lesquels on retrouve évidemment chacun des instruments. Avec guitare, ce que je viens de vous dire. Et donc, ils travaillent des morceaux. Et chaque soir, à partir du lundi, donc dès ce lundi-là à Barreau, des groupes de stagiaires montent sur scène. Et en fait, c'est la première partie des deux concerts. Et ça aussi, c'est vraiment c'est ce qui fait très plaisir aussi aux musiciens, même si c'est pas facile parce que c'est stressant de penser monter sur scène alors qu'on l'a peut-être pas forcément déjà fait. Mais c'est aussi une gratification sur laquelle les gens ne cèdent jamais leur place.
1: Ah oui.
2: Donc pendant une demi-heure, si vous voulez, entre, alors je vous dis ça de tête, mais tout est bien noté sur le site, etc. Mais je crois que c'est entre 19h30 et 20h, voilà, c'est ça. Mm-hmm. Les stagiaires sont donc là, coachés avec leur responsable de groupe. Et je veux dire qu'ils sont à tel point bons que très souvent, les gens qui viennent par exemple pour la première fois au festival disent... Mais c'était qui le groupe là que je viens d'entendre parce qu'il n'est pas marqué sur le programme? Ah, mais c'était les stagiaires. Ah bon. Donc vous voyez, c'est quand même plutôt positif en termes de qualité. Et c'est vrai que moi, je me rends compte, justement, vu mes nombreuses années d'expérience au Daisy Blues, que d'année en année, les résultats sont de meilleur en meilleur.
1: Mais oui. Et moi, pour avoir participé, pour avoir été stagiaire plusieurs années, j'en garde un très bon souvenir et c'est vrai que ce sont des stages de qualité.
2: Oui, absolument. Alors, c'est vrai que c'est très fatigant, entre guillemets, parce que c'est quand même pour le plaisir que tout le monde est là, mais c'est quand même une semaine très chargée, hein, du matin jusqu'au soir.
1: Tout à fait, oui.
2: Le stage commence à 9h le matin, c'est sans interruption la matinée, puis sans interruption l'après-midi, et puis après, ben, y a le petit coup de repos minuscule, et puis le stress avant de monter sur scène. Alors, tous les stagiaires ne montent pas ensemble sur scène, hein. Chaque soir, ce sont des groupes différents, mais par contre, le dernier soir à Crawl, c'est l'ensemble des stagiaires qui fait un show là pendant. C'est vraiment un show parce qu'on a un animateur, etc. Pendant une heure avant le premier concert.
1: Ah oui. Et alors, la deuxième particularité du festival, c'est l'itinérance des lieux de concert. Est-ce que c'est difficile ça niveau logistique de devoir chaque jour changer de lieu? Tout désinstaller et réinstaller dans un lieu différent.
2: Ah oui, c'est vraiment pas facile. Et c'est vrai que c'est pour ça aussi qu'on est très à cheval sur les horaires. C'est-à-dire que, puis en même temps, on sait bien que les gens n'ont pas envie. Alors c'est vrai que, sauf avec la météo actuelle, ils ont peut-être plutôt envie de traîner la nuit dehors. Mais sinon, on sait très bien que quand le concert est fini, pour nous, pour toute l'équipe, c'est loin d'être terminé. Donc c'est vrai que la contrainte de ça, c'est comme une caravane. Hein. Vous installez l'après-midi, en début d'après-midi, ensuite les concerts, toute cette organisation donc, que vous connaissez également vous aussi. Mmh. Et puis quand le dernier client est parti, il faut tout défaire, tout ranger, tout mettre dans les camions, tout ranger dans un endroit aussi qui est en toute sécurité, et reprendre la route et le lendemain recommencer dans une autre commune. Alors on a la chance que les communes ne soient pas très très éloignées les unes des autres. Et on essaye aussi de les mettre plutôt dans la vallée qu'en montagne parce que c'est pas évident du tout de faire ça aussi avec... on a quand même, alors cette année, à quelque chose près, hein, plus ou moins un camion, je crois qu'on a, dans la caravane, entre guillemets, 7 camions, vous voyez, qui transportent l'un les fûts de bière, l'autre les chaises, les tables, l'autre, et il faut alors des camions qui nous sont soit prêtés, soit dans le cadre de partenariat, soit que nous louons. Donc ça aussi, ça contribue à faire un petit peu gonfler également le budget logistique. Mais à ce prix-là, c'est l'assurance de donner aux gens la possibilité d'avoir un concert à la porte de chez eux.
1: Et oui, tout à fait.
2: Et ça a toute la valeur du monde. Hein.
1: Effectivement, c'est une sacrée organisation. Je voudrais revenir maintenant un petit peu plus sur la programmation et les différents concerts. Donc, vous avez chaque année des artistes locaux, donc les artistes par exemple régionaux de la scène émergente, comme par exemple cette année... Miss Souris, qui est originaire de Chambéry, qu'on pourra retrouver au Chéla le mercredi 1er juillet. Mais vous avez aussi des artistes internationaux, comme Caroline Wonderland.
2: Je vous reprends, pas au Chéla, c'est à Bernin qu'elle sera.
1: Elle sera à Bernin.
2: Si on veut la chercher, c'est à Bernin.
1: Oui, effectivement, à Bernin, oui.
2: Mais au Chéla, c'est également un groupe régional en première. aussi, hein, qui s'appelle The Midnight Blues. Oui, alors pour reprendre un peu sur ce que vous venez d'évoquer, c'est aussi un des, comment dire, un des leitmotivs, hein, du festival, c'est de privilégier également toute la scène locale, hein, parce qu'elle est suffisamment riche d'ailleurs, et on a des sollicitations tout le temps avec des groupes qui sont installés en région Auvergne-Rhône-Alpes, on va dire de manière large, hein, alors Missouri et le Chambéry. The Midnight Blues, je sais qu'il y a des Lyonnais dans l'histoire. Il y a d'autres, je suis en train de regarder là parce que j'ai mon petit planning un petit peu sous les yeux. Mais c'est vrai que notre objectif, Emerald Moon, c'est également un groupe savoyard, autant que je me souvienne. Donc, d'essayer de faire presque 50-50.
1: Oui. Et donc, vous avez aussi l'autre 50%, ce sont des artistes internationaux. Est-ce que du coup c'est une fierté de pouvoir faire venir dans notre vallée des artistes comme ça à portée internationale?
2: Oh ben bien sûr. Si je prends l'exemple par exemple du dernier concert du vendredi soir à Crolles, c'est pas la seule américaine, hein, parce qu'il y en a d'autres aussi qui sont programmées. On avait, alors pour la petite histoire, vous l'avez peut-être su d'ailleurs, on avait programmé quelqu'un d'autre qui s'appelle Bernard Ellison, et je sais que dans le domaine du blues il est très connu et que les gens étaient ravis de le découvrir justement chez eux à Crolles. Il se trouve que Bernard Ellison a annulé toutes ses dates en France sur une certaine période. Pourquoi, je ne sais pas, mais résultat des courses, il a fallu le remplacer au pied levé, ce qui n'est pas évident. Hein. Et donc, on est très heureux d'accueillir quelqu'un qu'on n'aurait peut-être pas accueilli dans d'autres conditions. Et c'est une Américaine, une vraie Texane. Ça ne veut pas dire qu'il y en a des faux, hein, mais et qui est dans le cadre de sa tournée européenne, qui s'appelle Caroline. Le groupe s'appelle Caroline Wonderland. Et c'est vrai que c'est une opportunité dont on a la chance de profiter nous, et puis donc de faire profiter tous les gens qui viennent au Brésil Blues chaque année. Mais c'est la même chose également pour d'autres, pour le groupe qui va la précéder, hein, qui est un groupe américano-hollandais ou hollando-américain, je ne sais pas bien comment il faut le dire. Et par contre, ce qu'il faut que je vous dise là, effectivement, c'est une opportunité sur Caroline où on a saisi un peu la balle au bon. Sinon, ce n'est jamais nous, Festival Grazy Blues, qui avons les moyens de faire venir quelqu'un du fin fond des États-Unis. À chaque fois, on s'accroche, si vous voulez, sur une tournée qui est en cours. Parce que on est un petit festival, hein, comme souvent les festivals, mais le nôtre, il ne doit pas faire vraiment partie des plus grands. Hein. Donc jamais, à moi, ce n'est jamais arrivé, mais ça peut toucher du bois, ça peut peut-être arriver, hein, mais jamais on décide de nous de choisir quelqu'un qui viendrait uniquement pour le festival et pour un concert une fois. Mais c'est là qu'il faut être très vigilant et que ça vous explique aussi un peu la manière dont on travaille. C'est qu'en fait, donc, on a la chance d'avoir une jolie petite notoriété, on va dire, au niveau des festivals de blues. Donc les gens, les tourneurs s'adressent à nous pour nous proposer tel ou tel artiste. Nous, également, de notre côté, on feuillette, si vous voulez, les albums pour regarder un petit peu ce qui se passe. Et puis sinon, y a aussi les demandes spontanées des artistes qui ont envie de passer au Brazil Blues. Voilà, c'est un peu tout ça. Et tout ça n'est pas géré par une seule personne, mais par une commission, entre guillemets. Je ne sais pas si on l'appelle commission vraiment, mais en fait un groupe de gens dont j'ai la chance de faire partie, donc qui font partie de cette commission de programmation. Et on les écoute, on les connaît, on ne les connaît pas. On les note en fonction de différents critères. Alors, il y a le prix, bien entendu, mais il y a aussi la qualité. Et ça, je pense que c'est le point le plus essentiel. Et puis, la façon dont ils réagissent sur scène, parce que ça, c'est important aussi. On sait très bien qu'il y a des artistes qui passeront très bien au festival et puis d'autres moins bien pour différentes raisons, si vous voulez. Oui. Donc après, c'est tout un mélange de tout ça qui fait qu'on arrive à faire une présélection et puis une sélection finale.
1: Merci beaucoup Brigitte pour toutes ces informations. L'interview a malheureusement touché à sa fin. Mais est-ce que avant vous avez un dernier mot pour nos auditeurs?
2: Dommage, ça va trop vite. Hein,
1: oui.
2: Oui, alors justement, parce que ça va trop vite, normalement, il y a pas mal de programmes là qui ont été distribués dans la vallée, donc je pense qu'on peut les trouver facilement. Sinon, toutes les infos là que je viens d'évoquer, elles sont visibles sur le site. Hein, donc le site, c'est grésilblues.com. Et ce que je disais là tout à l'heure, c'est que si éventuellement il reste, je vais le vérifier moi aussi de mon côté, mais si quelqu'un a envie de s'inscrire en dernière minute dans l'une des disciplines qu'on a évoquées, qu'ils prennent contact par le site pour savoir s'il reste de la place. Alors moi, je peux d'ores et déjà vous dire qu'en armo, en guitare et en chant, non. Mais pour la basse, par exemple, ou pour la batterie, je pense qu'il y a encore des possibilités.
1: Bien d'accord. Merci beaucoup. Merci beaucoup, Brigitte.
2: Valentin. Merci et à bientôt.
1: À bientôt, peut-être sur le festival. Merci. Et par ailleurs, nous serons avec Radio Grésivaudan au festival la soirée du jeudi à Montbonneau pour vous proposer une émission en direct du festival avec des interviews.
2: Et oui, que je suis en train de préparer justement.
1: Eh bien c'est super. 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

0: 8 millions de déjà besoin d'aide humanitaire après des tremblements de terre au Venezuela. Une frappe sur un Téhéran et la suspension de l'opération de l'organisation maritime pour évacuer les 11 000 marins toujours bloqués sur place. Téhéran revendique son emprise sur le détroit d'Ormuz et son droit d'y instaurer des frais de péage dans les négociations avec les États-Unis. Et dans la foulée de cette attaque, l'autorité maritime iranienne créée à cet effet précise que tout passage en dehors du cadre défini par l'Iran ne bénéficiera pas des garanties de passage sécurisé. La Maison-Blanche réagit et réaffirme que l'Iran ne peut pas entraver la libre circulation du trafic dans le détroit.
1: En Russie, l'étau du régime se resserre encore un peu.
0: Un nouvel exemple de l'offensive du Kremlin pour étouffer toute voix dissidente. Au début du mois de juin, le ministère de la Justice a placé l'ONG OVD Info sur la liste des organisations extrémistes. Sans aucune justification, cette ONG apportait de l'aide juridique et un soutien aux prisonniers politiques et aux dissidents en Russie. Elle est désormais bannie et tous ceux qui ont eu un contact avec elle sont menacés. Julien Chavanne a malgré tout pu joindre l'un de ses membres.
2: Bien sûr, ce n'est pas la première fois que l'ONG est ciblée par le pouvoir russe, mais cette attaque est la plus brutale. Dimitri Anisimov est le porte-parole d'OVD Info.
3: C'est le coup le plus dur. La quasi-totalité de notre travail est désormais interdite en Russie.
2: L'organisation a stoppé net toutes ses opérations en Russie, ses liens avec les avocats des prisonniers politiques, toute l'aide juridique à leurs familles. En réalité, tous ceux qui ont eu affaire à l'ONG de près ou de loin sont aujourd'hui menacés.
3: En Russie, les gens ne peuvent plus nous soutenir. Ils ne peuvent pas nous appeler pour nous témoigner leur soutien. Ils ne peuvent pas diffuser publiquement nos documents, ni même afficher publiquement notre logo.
2: Le risque, ce sont des poursuites pénales devant la justice. Mais pour Dimitri Anisimov, cette nouvelle attaque est le signe d'un pouvoir à bout de souffle et qui craint sa propre population.
3: Cela nous montre que les autorités russes ne se sentent pas en position de stabilité. Des élections législatives doivent se tenir cet automne et les autorités russes sont contraintes de proférer des menaces pour amener les gens à réfléchir aux risques plutôt qu'à passer à l'action.
2: Réfugié à l'étranger, Dimitri Anisimov et l'équipe d'OVD Info promettent de continuer avec d'autres moyens leur combat contre la répression politique en Russie.
0: Julien Chavanne et la Russie qui dit ce matin avoir abattu 660 drones ukrainiens durant la nuit, dont plusieurs se dirigeaient vers la capitale. On part en Crimée tout à l'heure. Notre correspondante Anissa El-Jabri s'est rendue au plus près de la péninsule annexée par la Russie depuis 2014 et que les Ukrainiens s'emploient désormais à isoler par des frappes. C'est notre dossier à 7h, temps universel.
1: En attendant au Kenya, des commémorations bridées par la police hier à Nairobi.
0: Alors que ce 25 juin marquait le deuxième anniversaire de la Manda Mano, mouvement de protestation de la jeunesse contre la loi de finances 2024 qui avait culminé avec la prise du policière ce jour-là. Et hier, la police a érigé des barrages routiers pour empêcher l'accès au centre de la capitale. Certains ont quand même pu se rendre devant le Parlement pour demander justice pour les disparus. Gaëlle Lalex.
4: Une fleur à la main, James défile. Il est venu rendre hommage à son frère, tué lors de la prise du Parlement il y a 2 ans.
5: Un officier de police a tiré sur mon frère. C'était en 2024, mais on n'a toujours pas obtenu justice. C'est un échec de notre gouvernement. Les mêmes personnes qui ont tué nos camarades sont toujours libre. C'est pour ça qu'on est là. On veut des comptes.
4: D'après l'inspection générale de la police, 127 personnes ont été tuées lors de manifestations en 2024 et 2025. Pourtant, à cette heure, aucun agent des forces de l'ordre n'a jamais été poursuivi. Mouanassé Ahmed, de l'organisation Jumuya Niyetu.
6: Les policiers assassins doivent être appréhendés. Ça fait 2 ans et il n'y a pas eu la moindre arrestation. Qui a ordonné ces assassinats? Qui les a supervisés? Qui a déployé les officiers? Quelles munitions mortelles ont été distribuées pour être utilisées contre les manifestants pacifiques?
4: Le gouvernement kényan a annoncé un fonds de 2 milliards de shillings, plus de 13 millions d'euros, pour indemniser les victimes de violences durant des manifestations de 2017 à 2025. Pour Face Look aussi, manifestante, cela ne suffit pas.
7: Combien vaudrait une vie perdue? Et quand bien même, les compensations annoncées sont très maigres comparées à ce qui a été perdu. Tout cela doit cesser. Les Kényans ont le droit de manifester pacifiquement et ce droit doit être protégé.
4: 1101 victimes identifiées par la Commission nationale kényane des droits de l'homme seront indemnisées dans les prochains mois. Gaëlle Lalex, Nairobi, RFI.
1: Il est 7h11 à Paris en France. La bataille au centre se poursuit, Julien, à moins d'un an de la présidentielle.
0: Édouard Philippe ou Gabriel Attal, lequel de ces deux anciens premiers ministres portera les couleurs du camp macroniste en 2027? Les deux mènent campagne, tambour battant. Et hier soir, Édouard Philippe s'est livré à l'exercice des réunions d'appartement. Il l'avait déjà mis à l'épreuve pour se faire réélire à la mairie du Havre et a choisi de lancer pour la présidentielle un format nouveau, une réunion d'appartements XXL en visio. Objectif affiché, 1 000 000 d'appartements connectés dans toute la France. Valérie Gass était à Paris, dans le 16e arrondissement, avec des participants.
8: Ça pourrait être une réunion entre amis, mais c'est une réunion politique. L'hôte du jour est la co-déléguée Horizon de Paris. Elle a convié une quinzaine de personnes à venir chez elle pour écouter Édouard Philippe. Lui est au Havre, dans le bureau de son appartement, et à 20h, il apparaît. Chemise blanche, col ouvert, manches remontées, sur l'écran de l'ordinateur installé au milieu du salon devant plusieurs rangées de sièges, et tout de suite il joue la carte de la convivialité.
9: Et j'espère que vous avez pensé aux bières ou...
8: Lui-même d'ailleurs boit une gorgée de bière à la bouteille. Une modératrice donne les règles du jeu, un QR code apparaît à l'écran pour poser des questions. La première:
10: qu'est-ce que la politique vous a coûté personnellement?
9: Ma barbe, mes poils, mes sourcils.
8: On sent la sensibilité du sujet. Pour celui dont on a beaucoup commenté le changement physique, jouer la sincérité, fendre l'armure et faire quelques confidences, c'est l'objectif. Quand a-t-il pensé à devenir président? Après Matignon, précisément.
9: En fait, j'ai décidé en août 2021.
8: Comment veut-il être président?
9: La fonction présidentielle, c'est incarner la France, c'est rassembler les Français et c'est commander.
8: La conclusion est détendue.
9: Alors moi, je vais vous dire un truc assez clairement, je vais aller prendre une douche.
8: Pour l'hôte de la réunion, mission accomplie.
11: Ça permet également de voir le vrai visage d'Edouard.
8: Emmanuel Macron avait fait la grande marche, Édouard Philippe fait des réunions d'appartements en visio. À chacun son style.
0: Valérie Gass.
1: Et puis la Coupe du Monde de football se poursuit.
0: Et le tableau des 16e de finale se précise à l'issue des matchs de la nuit. Bonjour Esteban Mirales.
12: Bonjour Julien, bonjour à tous.
0: Ce sont déjà plusieurs très belles affiches qui se dessinent.
12: Et oui, pour la Côte d'Ivoire, avec leur qualification historique, les éléphants, victoire 2-0 contre Curaçao, les Ivoiriens, deuxième de leur groupe, affronteront ou la France ou la Norvège en 16e de finale. Et puis les Pays-Bas, tombeurs d'une triste Tunisie 3-1, terminent en tête du groupe F. Les partenaires du capitaine Virgil van Dijk affronteront les demi-finalistes sortants, le Maroc en 16e. Gros morceau pour les Marocains, d'autant plus que les Pays-Bas possèdent la meilleure attaque de la compétition avec 10 buts en 3 matchs, un choc qui promet.
0: Dans l'autre affiche du groupe F, la Suède et le Japon dos à dos.
12: Match nul un partout, les Japonais finissent 2e de la poule et affronteront le Brésil de Vinicius Junior au prochain tour. La Suède avec 4 points devrait également figurer parmi les meilleurs 3e et se qualifier pour la suite de la compétition.
0: Et les États-Unis déjà qualifiés, trébuchent face à la Turquie, déjà éliminée.
12: Un match sans grand enjeu mais avec du spectacle, victoire 3-2 des Turcs qui sortent avec les honneurs de ce mondial. Et puis dans l'autre match du groupe, au bout de l'ennui, le Paraguay et l'Australie se quittent bons amis 0-0. Les Australiens qualifiés, les Paraguayens 3e devraient également voir les 16e de finale.
0: Esteban Mirales, merci. 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Et la Coupe du Monde qui continue aujourd'hui avec notamment 2 matchs à suivre en direct sur RFI. Si vous nous écoutez en Afrique, Norvège-France et Sénégal-Irak à 19h, temps universel.
1: Pour l'instant, il est 5h14 TU. Merci beaucoup Julien Coquel-Rohem.
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1: Elle fait partie des 4 candidats au poste de secrétaire général de l'Organisation internationale de la francophonie et elle sera notre invitée tout à l'heure dans RFI Matin. La Mauritanienne Koumbaba qui présentera son programme, ses ambitions pour l'OIF, la place de l'Afrique aussi dans la francophonie. Elle sera l'invitée d'Arnaud Pontus vers 6h20, temps universel 8h20, heure de Paris. RFI Matin en Crimée aussi, dans ce territoire annexé par la Russie et que l'Ukraine cherche désormais à isoler en visant les infrastructures énergétiques. Résultat, des restrictions de carburant et des habitants qui subissent la situation.
14: Nous ne sommes vraiment pas contents de tout ce qu'il se passe et nous sommes épuisés. Nous sommes là depuis 4h du matin et comme vous voyez, nous n'avons toujours pas pu faire le plein.
1: Voilà, témoignage à écouter dans le dossier du journal de 7h. TU, ce sera avec Anissa El-Jabri qui s'est rendue sur place. Le Venezuela aussi. Un peu plus de 24 heures après le double tremblement de terre qui a fait au moins 235 morts.
15: Nous sommes parvenus à quitter notre immeuble hier. Il n'y reste plus personne à l'heure qu'il est. Mais les tours à côté sont complètement démolies avec des gens qui y sont enterrés vivants.
1: Un reportage à écouter dans le prochain journal international. Dans un peu moins d'une heure, on retrouvera aussi notre correspondante sur place dans deux heures. Et puis de la joie tout de même dans ce RFI matin, celle au moins des supporters ivoiriens après la qualification de la Côte d'Ivoire pour les 16e de finale du Mondial de football.
16: Ça fait maintenant notre 4e participation au Mondial et c'est la première fois que nous sortons de la première phase. C'est une immense joie pour nous, hein. Donc on va profiter de cet instant festif. Merci aux éléphants pour la joie qu'ils nous apportent.
1: La qualification historique après la victoire de la Côte d'Ivoire 2-0 contre Curaçao. On vous donnera évidemment tous les derniers résultats de cette Coupe du Monde tout au long de la matinée. Rendez-vous dans une petite demi-heure. Mais d'abord, le maire de Moscou annonce qu'au moins 47 drones se dirigeant vers la capitale russe ont été abattus. 660 drones au total cette nuit sur la Russie. Les attaques ukrainiennes se multiplient ces dernières semaines et elles visent particulièrement les infrastructures énergétiques et militaires, notamment, je viens de vous le dire, en Crimée. Et évidemment, ces frappes ukrainiennes, elles n'échappent pas aussi à la guerre informationnelle. Bonjour Grégory Genevrier.
17: Bonjour Clotilde.
1: Sur les réseaux sociaux, vous avez repéré de nombreuses images mensongères autour de ces attaques.
17: À commencer par cette vidéo censée montrer un drone de reconnaissance ukrainien volant plusieurs minutes au-dessus du pont de Kerch. Cet ouvrage reliant la Crimée annexée à la Russie est à la fois symbolique et stratégique pour l'armée russe. Attaqué à plusieurs reprises par l'Ukraine depuis le début de la guerre, le pont a sa propre bulle de protection navale et aérienne. Voir un drone survoler tranquillement la zone sans être inquiété par la défense antiaérienne semble donc assez peu crédible.
1: Est-ce qu'on sait d'où provient exactement cette vidéo ?
17: Eh bien oui, grâce à une recherche par image inversée, nous avons retrouvé sa trace sur YouTube. Ce clip a été publié par un média local le 3 juillet 2021, soit avant le début de l'invasion à grande échelle de l'Ukraine. Cela explique donc pourquoi le drone vole librement et pourquoi on ne voit pas les nombreuses installations de défense navale mises en place par les Russes autour de ce pont routier et ferroviaire.
1: Alors concrètement, Grégory, quel est l'objectif de cet infox ?
17: Le but, c'est d'alimenter la peur côté russe. Cette vidéo s'inscrit dans la guerre psychologique menée par les deux camps sur les réseaux sociaux. Sur le terrain, les Ukrainiens frappent méthodiquement les infrastructures énergétiques et logistiques russes. Sur le front numérique, certains comptes de propagande agitent la menace à coups d'images authentiques, mais aussi parfois sorties de leur contexte. Le président ukrainien Volodymyr Zelensky a affirmé mercredi que les autorités russes venaient de renforcer leur défense anti-aérienne près du pont de Kerch.
1: Mais c'est une guerre des récits dans laquelle la Russie n'est pas en reste non plus.
17: Non, bien au contraire, en réponse à la multiplication des frappes ukrainiennes, la propagande russe s'affaire à détourner l'attention en allumant des contre-feux, souvent à coups d'infox. Dernier exemple en date avec cette vidéo montrant une vaste explosion en pleine ville. La légende parle à tort d'une attaque aérienne russe qui aurait causé la mort du président ukrainien Volodymyr Zelensky.
1: Oui, sauf que là aussi, vérification faite, eh bien tout est faux.
17: Absolument tout. Sur la forme d'abord, cette vidéo vue près d'un million de fois n'a rien à voir avec l'Ukraine. Filmée en août 2015, elle montre l'explosion d'un entrepôt industriel dans la ville de Tianjin en Chine. Ce n'est pas la première fois que ce clip est sorti de son contexte. Et puis sur le fond, Volodymyr Zelensky n'est pas mort. Le président ukrainien s'est félicité hier des frappes qui ont endommagé un nouveau dépôt de carburant dans la région russe de Krasnodar. Les frappes se poursuivent, la guerre de l'information aussi.
1: Les dessous de l'infox avec Grégory Genevrier. En France, ce sera lundi à Brest, dans l'ouest du pays. 12 personnes vont être jugées après l'attaque d'un bar. Attaque attribuée à l'extrême droite. Les violences de la part de groupuscules radicaux se développent en Bretagne, alors que la région vote pourtant traditionnellement plutôt modérée. Mais les agressions et les violences racistes, antisémites, islamophobes, y sont de plus en plus courantes. Et donc, c'est particulièrement le cas à Brest. Le compagnon d'un député de la France insoumise a été attaqué en août dernier, des tags nationalistes ont été aperçus sur des murs et parfois des expéditions punitives se déroulent en plein centre-ville, comme lors de l'attaque du café de la plage, qui fera donc l'objet de ce procès lundi. Reportage de Marius Lafont.
18: Il y avait du verre pillé partout, des tables éparpillées dans tous les sens.
19: Nous sommes devant la terrasse du Café de la Plage, en plein centre de Brest. Devanture rouge, bardée d'affiches, le lieu est plutôt à gauche. Ce soir de septembre 2025, Erwan buvait un verre juste à côté.
18: On allait juste partir de ce bar-là pour aller ailleurs.
19: Mais soudain, une vingtaine de personnes cagoulées ont débarqué.
18: Il y en a un premier groupe qui a gazé la terrasse et après, bah, en fait, ils sont rués sur eux et ils ont tabassé tout le monde. Sur les vidéos, tu vois des gens avec des battes de baseball ou des espèces de barres en métal. Assez vite, en fait, les gens du bar en fait, se regroupent pour les faire dégager, quoi. Voilà, il y avait des gens qui avaient reçu des gaz lacrymaux, des gens qui étaient blessés, qui avaient des contusions au visage. Ça rend très concret la poussée de l'extrême droite en France.
19: Brest et Natio. Le slogan a résonné pendant l'expédition punitive. Une signature de l'extrême droite pour Olivier Cuzon, le vice-président de la Ligue des droits de l'homme de Brest.
20: Autour du stade de foot, on s'est rendu compte qu'il y avait un petit club. Mais manifestement, c'est pas que des supporters de foot. Ils sont aussi d'une idéologie bien précise.
19: Selon lui, il y a une question de contexte politique. Aux législatives de 2024, le vote pour le Rassemblement national a progressé de près de 10 points dans les 4 départements bretons.
20: La face institutionnelle, à savoir le Rassemblement national, donne une forme d'immunité à ces groupuscules au point d'aller venir casser la gueule des personnes racisées ou des personnes qui affichaient ostensiblement leur attachement à la communauté LGBT.
21: Vous avez quel retour, vous, des autres antennes de la LDH? Est-ce qu'ils vivent des situations similaires? Comment ça se passe?
20: Clairement, à Rennes, ça fait longtemps qu'il y a une extrême droite violente et radicale autour de la faculté en particulier. À Lorient, on a des groupes militaires qui, à plusieurs reprises, se sont organisés en milice, hein, faut dire comme ça, et qui en ville chassaient pour vouloir aider prétendument les forces de police pour rétablir l'ordre après le meurtre de Naël. On s'est cru à l'abri longtemps de cette extrême droite violente et on découvre un peu des choses dont on a évidemment entendu parler quand on se tient un peu au courant des informations en France. Hein, c'est pas des choses nouvelles, mais en Bretagne, c'est nouveau.
19: Des partis de gauche et des syndicats sont aussi visés. Au local de Solidaire 29, ces deux syndicalistes sortent d'un tiroir des stickers. Ils les ont retrouvés collés sur leur porte.
21: Donc c'est marqué zone nationaliste.
22: Zone nationaliste, voilà. Ouais. Avec la fleur de lys et la croix celtique.
19: Locaux tagués, serrures bouchées, manifestations perturbées. Ces derniers mois, les menaces se multiplient contre le syndicat.
22: Moi, je dis toujours que je n'ai pas peur. Une attaque comme celle du Café de la Plage, elle est assez spectaculaire. Et pour moi, c'est un peu terroriste. Hein. Et en fait, ils ne nous empêcheront pas de parler, ils ne nous empêcheront pas de sortir, ils ne nous empêcheront pas de méditer et de défendre les valeurs qu'on a chevillées au corps.
23: J'ai une crainte, il ne faut surtout pas que Brest se transforme comme Lyon. Lyon, c'est depuis des années un laboratoire de l'extrême droite. D'emprise de l'extrême droite sur le vieux centre-ville de Lyon, c'est vraiment dur. Les agressions, je ne sais pas combien il y en a à Lyon, mais ça fait des années qu'il y en a. Il faut faire plus attention quand on organise des trucs publics. Il est hors de question que Brest devienne une zone nation, comme ils disent.
19: Devant le Café de la Plage, la terrasse a été nettoyée, le verre pilé a été balayé. Mais les actions d'extrême droite ne se sont pas calmées. Des tags nationalistes ont été découverts mercredi 22 avril sur les murs d'un lycée de la ville.
1: Et ce reportage, vous pouvez le retrouver sur notre site internet RFI.fr.
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1: En France, l'actualité, c'est aussi toujours la canicule, évidemment, et ses conséquences sur les infrastructures, d'abord, comme le relève La Croix, qui pointe d'abord la fragilité du réseau électrique, puis l'arrêt de 3 centrales nucléaires, alors que

0: 25 arrêts cardiaques recensés à Paris mercredi contre moins de 10 habituellement. C'est toujours après 3-4 jours de canicule qu'on voit ces effets catastrophiques. On est en train de les vivre, témoigne le patron du SAMU parisien dans Libération. L'un de ses confrères assure attendre donc les nuits fraîches avec impatience, même si le journal prévient, la tension va rester forte sur le système de santé et le pic des hospitalisations attendu la semaine prochaine devrait voir s'alourdir le bilan humain de cette vague de chaleur déjà historique. Et puis de son côté, Le Monde analyse le double tremblement de terre qui a touché le Venezuela, faisant au moins 235 morts selon un dernier bilan. Le journal français a contacté par téléphone le président de la société vénézuélienne de géologues. Il explique notamment auprès du Monde que 80% de la population au Venezuela vit au-dessus des failles transoccurrentes les plus actives, c'est-à-dire des plaques tectoniques qui se touchent et qui coulissent entre elles. Toutes les grandes villes sont construites à la limite de deux plaques. Comme les séismes sont relativement peu fréquents, les gens ont tendance à oublier que le Venezuela est un pays sismique, ce qui est un facteur de vulnérabilité supplémentaire. Voilà ce qu'observe Feliciano De Santis, dont l'interview est donc à lire en entier sur le site internet du journal Le Monde.
1: Fimatin.
0: On va aussi revenir dans RFI Matin sur ce double séisme au cours de la journée. Mais la suite pour l'instant, c'est l'actualité africaine dans quelques minutes, juste après ce titre. Ondas d'Omar, c'est signé Nougenea et Gabriel Prado, et c'est dans la playlist.

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2: Et maintenant, je crois que nous allons pouvoir vous quitter, auditeurs amis, en vous souhaitant une excellente journée à tous.
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3: Une chouette? Oui, c'est trop chouette. On dirait que ça porte une couette pour se couvrir la nuit. On dirait bien aussi qu'elle vole sur une moquette. Ah, vous croyez que je me moque? Mais non! Regardez, avec toutes ses plumes, on dirait que sa tête repose sur un édredon qu'auréole une demi-lune. Une chouette, c'est trop chouette. Sur ses hurons, on dirait à la voir de plus près qu'elle porte des lunettes. Et on y voit? Oui, et qui voit-on dans les hurons de la chouette? Des lumignons? Elle est vraiment très coquette dans sa petite chemise de nuit en plumes blanches et colorettes. Toutes les nuits, elle enquête la cruelle. Serres et becs en serpette, car ce n'est pas très chouette une chouette pour les petites bêtes. Mais que voulez-vous? Sous ses ailes, douce couette, ses petits attendent aussi leur repas de minuit.
2: Mensonge à la Saint-Anthelme, l'été sera pour Toussaint en chrysanthème. Mensonge à la Saint-Anthelme, l'été sera pour Toussaint en chrysanthème.

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1: Je vous propose maintenant, les amis, de prendre un petit peu de hauteur et de fraîcheur. Direction Les Adrets, au cœur des balcons de la chaîne de Belledonne, où un rendez-vous artistique tourné vers la montagne vous attend du 4 au 11 juillet. Vous l'aurez peut-être reconnu, je parle bien évidemment du Festival de l'Arpenteur, l'un des trois rendez-vous annuels organisés par l'association Scènes Obliques, cet espace culturel hybride à mi-chemin entre la création artistique et l'ouverture sur nos montagnes. Sur une semaine, de nombreux artistes vont investir des lieux emblématiques de la commune des Adrets, avec du théâtre et du cirque, oui, mais aussi des rencontres, des ateliers ou encore de la musique. Pour nous parler de cette 31e édition du Festival de l'Arpenteur, j'ai le plaisir de recevoir au téléphone Céline Saint-Martin, directrice générale de Scènes Obliques. Bonjour Céline, est-ce que vous m'entendez bien ?
2: Oui, bonjour Max. Oui, je vous entends très bien.
1: Parfait. Théâtre pentu et paroles avalancheuses, voilà le mot d'ordre du Festival de l'Arpenteur. Qu'est-ce que cette petite phrase signifie ?
2: Eh bien, théâtre pentu parce qu'on a beaucoup de difficultés à trouver des théâtres plats vers chez nous. Donc, on utilise beaucoup la pente comme un, non pas seulement une contrainte, mais un atout pour accueillir les spectacles. Et que théâtre pentu, il y a aussi cette peut-être représentation un peu symbolique qui se voudrait dans un paysage qui nous sort des théâtres. Et puis, une forme d'alternative de théâtre, c'est-à-dire, il y aurait d'un côté les théâtres, et puis il y aurait aussi tout ce qui se passe en dehors des théâtres. Donc le théâtre pentu, c'est un peu un théâtre qui ouvre ses portes. Et Paroles avalancheuses, c'est vraiment une attention aux mots, aux textes, aux auteurs et autrices. Tout ce qui est autour de la parole.
1: Quel lien peut-on faire avec ce mot d'ordre, avec la philosophie générale de l'association Scènes Obliques et même la place peut-être de l'Arpenteur dans sa programmation annuelle ?
2: Quel lien, c'est ça ?
1: Oui, quel lien avec la philosophie générale de l'association ? Quelle place, en fait, prend ce festival dans l'organisation de l'association ?
2: Oui, le festival, c'est vraiment un point d'orgue d'une année, en fait, de travail qui nous amène à être dans pas mal d'endroits, notamment du Grésivaudan, dans une présence qui prend des formes très, très différentes les unes des autres. Les événements, là vous faisiez référence aux trois événements, ce sont un peu les parties émergées de l'iceberg et tout ce qui serait sous l'eau en fait, c'est un travail avec les scolaires tout au long de l'année, des présences d'artistes en résidence, c'est-à-dire qu'ils viennent plusieurs jours sur le territoire, rencontrer les gens, travailler sur des créations, donc sur vraiment un travail au long cours. Ferait de ce paysage de montagne un espace de création. Et puis, ces trois événements qui sont des temps de fête où on donne rendez-vous aux gens pour se retrouver dans un lieu, faire un peu rassemblement, où souvent, tout ce qui s'est passé pendant l'année, soit se retrouve aussi sur scène, soit on invite les artistes à prendre la parole dans des tables rondes, ou des partenaires avec lesquels on a travaillé tout au long de l'année. C'est un rendez-vous où le public peut venir découvrir différents types d'artistes. Donc, c'est un peu un point de croisement, en fait, le festival, dans les rencontres, dans les thématiques et dans la présence d'artistes un peu plus dense que dans l'année, quoi.
1: Et justement, pour cette 31e édition de ce point de croisement qu'est le Festival de l'Arpenteur, vous avez eu la chance de travailler avec Laetitia Cuvelier pour la direction artistique du festival et vous avez abouti à la thématique « Chercher refuge ». Est-ce qu'on peut parler un petit peu plus de cette collaboration et de la signification de ce thème ?
2: Alors, c'est une collaboration longue parce que à Scènes Obliques, il y a une co-direction et Laetitia Cuvelier, elle est co-directrice de Scènes Obliques avec moi. Donc, c'est pas exceptionnel, ça va être ça pour longtemps. On a dans le projet de Scènes Obliques l'envie de faire dialoguer la question de la programmation artistique avec la question de la programmation un peu en lien avec le territoire. Et donc, les choses se tissent à deux, et dans les deux préoccupations, on a les retours permanents. Et donc, cette idée qui est portée par Laetitia sur chercher refuge, c'est vraiment cette envie de peut-être marquer que le festival, dans le monde actuel, est aussi un lieu dans lequel on peut trouver refuge. On peut entendre à la fois les échos du monde, on peut retrouver la convivialité du refuge, on peut se sentir en montagne comme on se sent quand on va en refuge. Et puis, mais partager des moments de joie, des moments d'émotion, des moments de doute, quoi. Et donc, ben, toute la programmation a essayé comme ça, de, avec ce fil-là, de chercher un lien entre ce qui ferait l'intérieur d'un endroit qui est protecteur avec, en effet, un regard sur ce qui se passe en dehors de ce lieu, donc porter un regard sur ce qui se passe ailleurs, continuer à regarder aussi parfois le chaos du monde, mais vu par les artistes, et puis avoir ces moments aussi de... Ben voilà, d'être ensemble, de faire ensemble, donc de faire un moment pour que ce festival soit aussi dans sa poésie, dans ses moments festifs, un temps qui nous permet de reprendre nos forces, de nous faire du bien. Et je crois que ça devient un peu des espaces précieux dans les moments qu'on passe, quoi.
1: Oui, complètement. Et justement, quelles sont les formes artistiques? Comment concrètement on va pouvoir se retrouver ensemble pendant ces 7 jours? Voilà, quels vont être les principaux temps forts ou les principales formes artistiques que l'on va pouvoir rencontrer dans la programmation?
2: Oui. Eh ben, je dirais que on va peut-être commencer en investissant les différents lieux des Adrets autour d'un arbre assez célèbre pour les Adrets, parce que c'est le platane qui est dans la cour de l'école, et donc c'est un platane qui est côtoyé par différentes générations depuis longtemps, et qui va être un lieu de rencontre qui va marquer cette édition, qui sera donc ce platane le support à des performances artistiques, mais aussi à une présence plus longue d'un collectif qui s'appelle Maison Courbe, qui est en résidence avec le département, avec les théâtres Jargot, Aragon et le Coléo et Scènes Oblies, pour travailler justement la création artistique en lien avec le territoire. Et là, ils vont passer plusieurs jours autour de cet arbre. Et donc Racine, le samedi 4 juillet, qui va être le premier temps artistique sous cet arbre du platane, va être un des moments forts de ce rassemblement. Donc une forme artistique à la verticale autour d'une corde et d'une circassienne qui est accompagnée en live avec un musicien. Donc, par exemple, ça, une autre forme de rassemblement pour être sur ces questions de refuge, c'est que on va essayer de voir ce qui se passe aussi sous nos pieds. Et donc, on a un spectacle, famille, tout public, qui s'appelle Sous Terre. Et c'est une compagnie, la compagnie Matiloun, qui s'intéresse un peu à des formes qui croisent le côté documentaire et une forme scénique autour du théâtre d'objets. Et l'idée, c'est d'aller à la rencontre d'aventuriers, de paléontologues, de gens qui travaillent avec la Terre ou sous la Terre, recueillir leurs témoignages et mimer en direct un petit peu ce qui se passe dans leur univers autour d'une table qui est sonorisée et qui sera projetée sur des grands écrans. Et donc, ça va raconter des histoires sous Terre. Et peut-être la dernière chose, si j'ai le temps d'en rajouter le dernier jour du festival, c'est aussi une tradition, un rituel campané où on clôture le festival avec un temps qui s'appelle le banquet pentu. Donc, il continue avec ce théâtre pentu, ce banquet pentu. Et là, ce sont les habitants, en fait, des Adrets qui dressent les tables pour 250 convives. Ils font à manger un bourguignon et ils accueillent tout le public de l'Arpenteur dans le parc de la mairie des Adrets. Et on les invite à poursuivre le repas sous une forme de bal pour danser ensemble, quelque chose d'intergénérationnel. Et donc, ce sera cette année avec... le groupe La Folle Pagaille qu'on va faire, qu'on va rebondir dans le parc de la mairie tous ensemble.
1: Et en tout cas, ces premiers mots de la programmation nous donnent très envie. Moi, il y a un autre thème aussi que j'avais un petit peu envie de voir avec vous. Il y a la thématique englobante chercher refuge, mais qui laisse aussi penser à d'autres thématiques, d'autres fils rouges qui pourront être tissés, comme par exemple l'exil, la résistance, le fait de se déplacer pour chercher un endroit où on peut s'ancrer. Et donc, ça amène aussi la thématique de la migration. Est-ce qu'il y aura des choses quand même en rapport avec les migrations qui seront représentées dans le festival?
2: Oui, ben justement, Racine, c'est vraiment le cœur du sujet, hein. C'est à la fois chercher Racine et trouver Racine. Donc, Racine, c'est le récit d'une personne qu'on sent en exil, qui cherche un endroit où elle va retrouver ses racines. Et donc, c'est pour ça que ça se fait autour de l'arbre, puisque l'arbre apporte cet ancrage, cette vie vraiment ancrée dans le sol. Et donc, qui interroge naturellement ou propose une métaphore un peu de ce que ce personnage va ouvrir autour de la question de la migration, de la fragilité, du déplacement, de la recherche, de trouver son nid, on va dire. Donc, il y aura des choses sur ce thème-là à travers ce spectacle-là.
1: Et j'avais également envie de parler de l'affiche, de la magnifique affiche de cette 31e édition de L'Arpenteur. Est-ce que ce serait possible peut-être de la décrire assez simplement, de la personne qui l'a créée et puis la signification qu'elle a pour vous?
2: Oui, oui. C'est super de parler de l'affiche parce que c'est toujours une image qui porte aussi le sens du festival. Et c'est une nouvelle collaboration avec une graphiste qui s'appelle Marion Boucharla. Et on avait envie de passer dans des formes qui étaient cette fois-ci au crayon, justement très artisanales dans le geste artistique. Marion est illustratrice, donc on a travaillé sur cette idée d'avoir une image qui soit généreuse et qui représente un peu l'arpenteur, et elle nous a proposé ces bras qui enlacent le paysage de montagne, dans lequel on retrouve plusieurs, détails de notre paysage qui sont à la fois ce vivant qui réunit les forêts, le village, les animaux du territoire. Mais on voit aussi les thématiques qui nous intéressent, c'est-à-dire la place de la station de ski avec ces télésièges qui sont représentés et qui sont pour nous une vraie opportunité culturelle de nous intéresser aussi à ces lieux emblématiques de la montagne et à ce qu'ils nous inspirent et ce qu'ils nous donnent envie d'imaginer pour l'avenir sur ce territoire. Et puis le personnage qui n'est pas un homme, qui n'est pas une femme, qui est les deux à la fois, qui est curieux, qui a cet œil-là, qui porte un regard, je pense, complice avec ce qui se passe entre ses bras et qui a envie d'enlacer, d'embrasser, de protéger. Donc c'est vrai qu'il y a vraiment cette idée de chercher refuge que Marion a vraiment repris à son compte à travers ce dessin.
1: Je vous laisserai découvrir donc cette magnifique affiche en même temps que de pouvoir regarder la programmation du festival. Vous avez commencé à évoquer les différents lieux que vous investirez sur la commune. Est-ce qu'il y a peut-être un point central sur lequel on pourra vous retrouver pendant toute la durée du festival ?
2: Oui, le point central s'appelle le bivouac. Hein, on essaye de faire des liens entre là où on est, les lieux, et puis ce qu'on a envie de mettre en valeur. Donc on a un festival de l'arpenteur, donc on a un bivouac pour se poser. Et le bivouac, c'est ce lieu d'accueil du public, qui est aussi un lieu de restauration, mais aussi qui accueille une librairie, qui est la librairie de l'Arrosoir de Crolles, qui depuis l'année dernière nous donne la chance d'avoir une vraie librairie pendant tout le temps du festival. Donc les festivaliers viennent voir des spectacles, viendront voir, justement il y aura une exposition de Marion Fayol qui est une autrice qu'on va accueillir sur toute une journée le vendredi 10 juillet. Donc on aura une exposition et puis l'Arrosoir qui déploiera des livres autour de la thématique de l'arpenteur, des spectacles accueillis, des auteurs qui sont mis en valeur, etc. Donc Simon et Elsa là de la librairie organisent tout un fonds de leur librairie autour des thèmes de l'arpenteur. C'est une bonne adresse.
1: Et est-ce que peut-être pour aller vers la fin de l'interview, comment est-ce qu'on fait pour se renseigner, pour tout ce qui est les aspects de billetterie aussi, tout ça se passe sur votre site internet ?
2: Voilà, je pense que sur le site internet, il y a tout ce qu'il faut. On peut trouver à la fois la plaquette, le programme pour faire défiler un peu les différentes journées. Puis il y a tout ce qui est autour des réservations et tout ce qui est les infos pratiques. Donc je pense que sur la page du Festival de l'Arpenteur, a priori, vous aurez toutes les informations pour nous retrouver.
1: Est-ce que Céline Saint-Martin, vous souhaiteriez rajouter quelque chose d'important pour vous par rapport au festival avant que l'on se quitte ?
2: Non, mais peut-être juste se dire qu'on accueille une création cette année inédite et au festival, on n'a pas la chance d'accueillir tout le temps des créations. Et peut-être mettre un petit coup de projecteur sur le mercredi 8 juillet avec un spectacle qui s'appelle Androsas et qui réunit un duo entre un poète et une musicienne. Le poète, c'est Antoine Chopelin et la musicienne, c'est Shadi Fatih. Et donc, c'est un hommage qui est fait à la place de la poésie dans des instants de turbulence du monde. Et donc, c'est aussi un message entre les mots du poète et la musique de cet artiste qui va être mis en scène pour la première fois à l'Arpenteur. Et donc, voilà, je pense que ça va être un temps fort du festival.
1: Et puis, j'en profite d'ailleurs pour dire que le mercredi 8 et le samedi 4 juillet, Radio Grésivaudan sera avec vous au bivouac pour justement réaliser deux émissions délocalisées de leur tournée, de notre tournée en herbe, pour célébrer donc le festival de l'Arpenteur. On aura l'occasion de recevoir certains et certaines artistes de la programmation et peut-être aussi vous, des personnes de l'organisation. Donc voilà, on a hâte de remonter, vous retrouver comme tous les ans pour nos habituelles émissions délocalisées avec vous. Merci beaucoup, Céline
2: super.
1: Saint-Martin.
2: Oui, je vous remercie Max et puis très bonne journée et à bientôt alors.
1: À très bientôt, merci.
2: Au revoir. 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
1: Il est 8h à Paris, 2h de moins en temps universel. Merci d'écouter RFI. L'actualité internationale, bonjour Gaëtan Plenet.
2: Bonjour Clotilde, bonjour à tous.
1: Dans un instant, on part dans l'une des villes les plus dévastées par le double séisme au Venezuela.
2: Guayra, près de Caracas, des dizaines de grands immeubles se sont effondrés. Les victimes sont nombreuses, reportage à suivre. On va parler aussi de l'opération d'évacuation suspendue dans le détroit d'Ormuz après une attaque contre un navire. On vous présentera le dossier qui suivra dans le prochain journal international consacré à la Crimée, annexée par la Russie et qui subit de plus en plus les attaques ukrainiennes. Et puis les pénuries qui s'en chaîne à Tombouctou, au Mali, la canicule qui continue de sévir en Europe et notamment en France. La France où le groupe Total Energy vient justement d'être condamné dans un important procès climatique. Et puis la Côte d'Ivoire qui sauve sa peau et se qualifie pour les 16e de finale de la Coupe du Monde masculine de football.
1: 235 morts, bilan très provisoire au Venezuela.
2: Déjà parce qu'il y a plus de 1500 blessés à l'état de santé incertain, mais aussi parce qu'il y a des disparus bloqués sous les décombres des immeubles qui n'ont pas résisté au double séisme de mercredi. Une telle puissance lors d'un tremblement de terre n'avait pas été observée depuis plus d'un siècle dans ce pays. L'état d'urgence a été décrété. La ville de Guayra, à quelques petits kilomètres de Caracas, fait partie des plus touchées. Certaines zones sont entièrement détruites. Désolation, horreur, notre correspondante s'est rendue là-bas, reportage.
3: La ville de La Guayra est en deuil. Une cinquantaine d'immeubles de plus de 10 étages s'est effondrée et des centaines sont affectées. Les murs éventrés, déformés, des bâtiments désormais invivables et dangereux. Francelis a devant elle le corps de son beau-père, allongé comme en équilibre sur des débris, couvert pudiquement d'un drap.
4: Nous sommes parvenus à quitter notre immeuble hier. Il n'y reste plus personne à l'heure qu'il est. Mais les tours à côté sont complètement démolies avec des gens qui y sont enterrés vivants.
3: Sur le tas de décombres, ils sont trois, à peine, sans matériel, pas de casque. Ce ne sont pas des secouristes, mais de simples habitants qui cherchent leurs proches. Une jeune femme raconte qu'elle aussi, elle a dû fouiller les débris.
5: Nous sommes livrés à nous-mêmes. Nous ne recevons aucun soutien. Nous avons dû nous débrouiller et sortir seules nos familles de sous les décombres.
3: Malgré l'ampleur de la catastrophe, les secours ont trop tardé hier. À peine quelques ambulances sillonnaient les rues de la ville. Si l'aide internationale est en route, la liste des victimes ne cesse de s'allonger.
2: Alice Campagnol est pour retrouver toutes les dernières informations sur ce double séisme. Notre live est en cours sur RFI.fr.
1: Il va falloir mettre en place un système de vérification nucléaire très poussé en Iran.
2: Et dès que possible, ajoute Raphaël Grossi, le patron de l'Agence internationale de l'énergie atomique, alors que des discussions sont en cours pour permettre un règlement durable du conflit, mais pas à n'importe quel prix, préviennent les États-Unis, qui s'inquiètent notamment d'éventuels frais de passage que l'Iran voudrait imposer dans le détroit d'Ormuz, détroit où sont toujours bloqués 600 navires. Une opération d'évacuation avait été lancée il y a quelques jours, mais elle a été suspendue après une attaque contre un cargo près de ce point de passage. Malgré cette incertitude sur le détroit d'Ormuz et plus largement sur l'accord de paix signé il y a quelques jours, le chef de la diplomatie américaine Marco Rubio s'est rendu cette semaine dans les pays du Golfe, alliés de Washington, pour tenter de les rassurer. Des pays qui n'attendent pas les Américains pour réfléchir à l'avenir de leur région, Nicolas Falaise.
6: C'est un diplomate d'une pétromonarchie du Golfe qui nous le confirme. Les pays de la région préparent un dialogue avec l'Iran. La République islamique pourrait être conviée dans les prochaines semaines par les 6 États du Conseil de coopération du Golfe, probablement en Arabie Saoudite, invitation ouverte à d'autres pays de la région tels que l'Irak ou la Jordanie. Oui, il y aura des reproches, reconnaît cette source diplomatique qui insiste sur l'absolue nécessité de ce dialogue régional. L'enjeu est de repenser le voisinage entre la République islamique et ses voisins de la rive arabe du Golfe, alliés des Occidentaux, des monarchies qui ont subi la riposte de l'Iran lorsque ce dernier a été attaqué par les États-Unis et Israël. Ébranlés par cette guerre voulue par Donald Trump, les pays du Golfe constatent que ce dernier négocie désormais un accord avec l'Iran, revirement d'une administration imprévisible, ce qui a de quoi inciter les États de la région à chercher la voie de l'apaisement entre voisins sans forcément passer par Washington.
2: Les États-Unis qui annoncent que la 5e session de pourparlers entre Israël et le Liban cette fois, et qui devait s'achever hier, va finalement se poursuivre aujourd'hui. Le tout alors que l'armée israélienne a à nouveau frappé le sud du Liban hier, malgré malgré le cessez-le-feu censé être en vigueur, 3 personnes ont été tuées.
1: La Russie dit avoir abattu 660 drones ukrainiens cette nuit au-dessus de Moscou et de plusieurs autres régions du pays.
2: C'est l'un des bilans les plus élevés depuis le début de la guerre et il témoigne de l'intensification des frappes ukrainiennes ces derniers mois. Alors parmi les zones visées cette nuit, la Crimée annexée par Moscou, notre correspondante en Russie, Anis El-Jabri, a pu se rendre non loin de la péninsule à Annaba, sur les rives de la mer Noire. Là-bas aussi, le bruit des bombes résonne de plus en plus et les habitants commencent à sérieusement s'interroger sur les raisons d'une guerre qui dure. Alors, notre correspondante, donc Anis El-Jabri, a pu se rendre pas très loin, je vous le disais, de la Crimée à Annaba, notamment pour voir un peu la vie de la population face à cette guerre qui se poursuit depuis plus de 4 ans, avec des difficultés, notamment pour avoir du carburant en Crimée, ce qui fait que les gens de Crimée vont dans ces zones près de la péninsule pour tenter de trouver du carburant avec de longues files d'attente près des stations-service. Il y a une exaspération qui monte un petit peu du côté de cette ville. Alors malheureusement, on ne retrouve pas le son que je vous promettais, mais ne vous inquiétez pas, ce sera notre dossier du jour dans le journal de 9h, heure de Paris, avec Anissa El-Jabri qui nous racontera donc les conséquences de cette guerre en Crimée où la vente de carburant est désormais suspendu. Du carburant qui manque aussi à Tombouctou, au Mali, et ce n'est pas la seule chose qui manque là-bas. Depuis quelques jours, la ville est maintenant confrontée à des pénuries en eau et en électricité, David Bachet.
7: Il fait plus de 40 degrés et nous sommes sans eau ni électricité depuis mardi, résume dans une colère froide un habitant de Tombouctou. La centrale thermique est à l'arrêt, empêchant de faire fonctionner les infrastructures publiques de distribution d'électricité et d'eau. La ville dispose de quelques forages, ils sont pris d'assaut. Les femmes doivent faire le rang pendant des heures et marcher loin avec leurs seaux, déplore un habitant. Les conditions d'hygiène sont exécrables, s'en porte un autre. Sollicité par RFI, ni le gouvernorat ni la délégation spéciale, qui tient lieu d'équipe municipale en l'absence d'élection, n'ont souhaité commenter. Mais les nombreux tombouxiens interrogés sont unanimes. Tout est lié à la pénurie de carburant, conséquence de l'embargo décrété par les djihadistes du Jnim lié à Al-Qaïda, qui pénalise en premier lieu les populations civiles. Depuis un mois, les stations-service de Tombouctou sont à sec. Jusqu'ici, la ville était encore approvisionnée par le marché noir, explique un notable. Les commerçants allaient chercher l'essence en Algérie, mais beaucoup ne partent plus parce qu'ils ont peur des frappes de drones de l'armée. Résultat, même au marché noir, l'essence se fait rare et le litre se vend 3 fois plus cher que le prix réglementé. Les gens marchent et les gens souffrent, témoignent encore plusieurs tombouxiens. Nous sommes démoralisés.
2: Et la ville de Tombouctou organise à partir de ce matin une campagne spéciale de distribution d'eau potable afin, selon les termes officiels, de soulager les difficultés rencontrées par les habitants.
1: 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Une telle canicule n'aurait pas été possible sans changement climatique.
2: Un coupable désigné dans une étude du World Weather Attribution, alors que le thermomètre continue de s'affoler en Europe de l'Ouest. En France, la vigilance rouge commence à être levée tout doucement, progressivement. Restent quand même des chaleurs écrasantes qui poussent les parents à s'adapter alors que des écoles ont dû fermer leurs portes. Mais que faire alors des enfants? Eh bien, certains n'ont pas le choix que de suivre maman ou papa au bureau. Quand les employeurs l'acceptent en tout cas. Reportage dans l'Est de Paris, Alexis Bédu.
8: On est chez Tutelaire Mutuelle, dehors c'est la fournaise, mais ici c'est bien climatisé et des enfants de tous âges se sont installés dans les bureaux.
9: Je suis en train de réviser mon grand oral de terminale que j'ai la semaine prochaine.
8: On est mieux ici qu'à la maison ?
9: Ah oui, oui, bien mieux. Parce qu'à la maison, vraiment, j'arrivais pas du tout à réviser.
8: Ah mais oui, voilà, c'est ça. Bah oui, vous êtes sortie de conseil d'administration.
10: C'est ça. Journée très spéciale, effectivement, mais comme toute la semaine, j'ai l'impression.
8: Vous avez amené vos 3 enfants.
10: Tout à fait. Il fait bien meilleur que chez nous, puisque c'est pas tout à fait tenable. Il a bien fallu trouver des solutions. Donc le papa a géré lundi, mardi et mercredi, et je me charge du jeudi et du vendredi.
8: Bonjour, tu t'appelles comment ?
11: Tali. L'école, elle est fermée toute la semaine. Il faisait trop chaud, du coup, la semaine prochaine, normalement, ça devrait reprendre.
10: Je trouve dramatique qu'on n'ait pas mis en place des solutions d'anticipation. Il est illusoire de penser que je suis en capacité de télétravailler chez moi sous 40 degrés avec 3 enfants à gérer, c'est pas possible. C'est un peu désolant que ça fasse porter aux entreprises une responsabilité qui ne devrait pas relever de la leur.
8: Le directeur général de Tutelaire, c'est Jean-Marc Ossibal.
12: On est clairement dans le traitement de l'urgence. Hein. On fait face là à quelque chose qui est un impensé. Bah, il faut bien que certains assument les responsabilités d'une société défaillante.
8: Et donc ici, l'accueil se prolongera aussi longtemps que durera la canicule pour faire face à l'urgence.
2: Et cette annonce, il y a quelques minutes, d'EDF EDF, le géant français de l'électricité. Il débloque 80 millions d'euros pour équiper rapidement les écoles qui en sont encore dépourvues de solutions de rafraîchissement.
1: En France toujours, et c'est tout un symbole, en pleine canicule, le groupe Total Énergie a été condamné hier par le tribunal judiciaire de Paris.
2: Pour non-respect de son devoir de vigilance climatique, alors que depuis 2017, les grandes entreprises françaises doivent avoir un plan censé empêcher notamment les atteintes environnementales. Alors concrètement, ça veut dire que la justice reconnaît le rôle joué par Total dans la crise climatique et reproche au géant pétro-gazier qui était poursuivi par un collectif d'ONG et par la ville de Paris de ne pas en faire assez pour limiter son impact, Jeanne Richard.
13: Victoire pour les plaignants, le tribunal estime que les risques climatiques doivent bien figurer dans les plans de vigilance des grandes entreprises françaises. C'est une première et les juges demandent en plus à Total de prendre en compte dans son plan de vigilance les émissions de gaz à effet de serre liées à tous les hydrocarbures que produit et vend la multinationale, explique Justine Ripoll de l'ONG Notre Affaire à Tous.
14: À l'inverse de ce que Total soutenait au tribunal, en disant qu'ils n'étaient responsables des émissions que de leurs installations pétro-gazières ou les émissions liées par exemple au voyage de leurs collaborateurs. Les juges ont été très clairs. Total a aussi des obligations de vigilance climatique qui concernent les émissions liées à l'utilisation de ces produits. Donc ça veut dire quand les gens utilisent l'essence dans leur voiture, etc., c'est aussi une responsabilité totale de réduire ces émissions-là.
13: Cela représente 90% des émissions de Total Énergie, qui est le sixième producteur mondial de pétrole et de gaz.
14: Cette victoire, on appelle aussi à ce qu'elle ait des conséquences plus larges que juste pour Total Énergie. Toutes les entreprises françaises soumises à la loi, la décision, elle est claire pour elles aussi.
13: Les ONG demandaient aussi au juge d'obliger Total à baisser sa production d'hydrocarbures et à cesser tout nouveau forage. Mais cette fois, il ne se prononce pas et laisse la multinationale choisir comment elle compte réduire son impact climatique.
2: Et dans un communiqué, Total dit prendre acte de la décision du tribunal, se félicitant de ne pas être obligé de renoncer à de nouveaux projets de forage ni de baisser sa production de pétrole et de gaz. L'entreprise ne dit pas si elle va faire appel, mais elle affirme qu'elle va examiner les suites à donner à la décision du tribunal.
1: Et puis la Coupe du monde masculine de football continue.
2: Et l'aventure aussi pour les Ivoiriens. Ils seront bien au rendez-vous des 16e de finale après leur victoire 2-0 contre Curaçao pour leur dernier match de poule. Un doublé signé Nicolas Pépé, élu homme du match.
15: De la joie et de la fierté. C'est la première fois de notre histoire qu'on se qualifie pour les phases finales. Maintenant, voilà, c'est un travail de tout le monde, du staff, de tout le monde. Et je pense que voilà, on est récompensé de notre travail. Parce que je mets deux buts, mais c'est deux buts où voilà, je suis servi sur un plateau par mes coéquipiers. Donc je pense que voilà, ce trophée est aussi collectif. Ben, on ne se fixe aucune limite. Voilà, je pense qu'on a un gros potentiel. Maintenant, c'est des matchs à élimination directe. Il faudra se concentrer sur la France ou la Norvège. Donc je pense qu'on verra comment ça va se passer, mais en tout cas on se fixe aucune limite.
2: Nicolas Pépé et les Ivoiriens en 16e de finale. Je pourrais aussi vous parler de la nouvelle déconvenue tunisienne ou de la qualification de l'Australie et des Pays-Bas, mais je ne le ferai pas. Le journal de la Coupe du Monde tout de suite.
1: On enchaîne, merci beaucoup Gaëtan Plenet.
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1: Effectivement, on va faire le point sur tous les résultats et on va commencer avec vous, Babacar Diarra, par l'Équateur qui sort des poules d'un mondial pour la première fois de son histoire.
17: Dans une ambiance exceptionnelle, acquise à sa cause à New York, l'Équateur a fait tomber l'Allemagne ce jeudi soir. Un succès renversant 2-1 qui lui assure l'un des fauteuils de meilleur troisième. L'attaquant équatorien de Flamengo, Gonzalo Plata, a inscrit le but libérateur en fin de rencontre.
18: Non, muy lindo, muy lindo. Yo creo que...
19: C'est très beau. Je pense que c'est quelque chose que l'on attendait tous avant le mondial, mais maintenant on le vit différemment parce qu'on a tellement souffert sur les deux premiers matchs et là encore on doit toujours tout donner peu importe ce qu'il se passe. Si on n'arrive pas à marquer, on doit souffrir tous ensemble de la première seconde jusqu'à la fin. C'est notre devoir et c'est ce qu'on a fait ce soir. C'est incroyable, cette équipe croit en elle, on a tous confiance en nos coéquipiers. On a 26 joueurs qui vont donner leur vie sur le terrain pour tous les gens qui sont là et qui nous font sentir comme à la maison. Partout où on a été, on est accueilli comme si on était chez nous. Ces personnes méritent plus que nous encore.
17: L'Équateur de Gonzalo Plata termine troisième du groupe E, deux points derrière la Côte d'Ivoire qui s'est aussi assuré une place en 16e de finale en battant Curaçao.
1: Et les éléphants qui attendent maintenant leur adversaire. Pour le moment, c'est la Norvège, mais à condition que la France ne s'incline pas ce soir dans le choc donc des deux leaders du groupe I à Boston.
17: Une finale pour la première place disputée sans le sélectionneur Didier Deschamps. sur le banc. Il est rentré précipitamment en France pour assister aux obsèques de sa mère. Son adjoint Guy Stéphan sera présent contre cette équipe de Norvège séduisante avec un Erling Haaland au rendez-vous de son premier mondial. 4 buts depuis le début du tournoi, tout comme Kylian Mbappé d'ailleurs. Le milieu de terrain français Aurélien Tchouaméni surveillera forcément l'attaquant de Manchester City.
20: Ah, il peut marquer à tout moment, c'est un genre de classe mondiale. On sait qu'il est très adroit devant le but, donc les petits moments de flottement, les petits moments où on n'est pas concentré, on peut le payer cash. Donc voilà, on sait qu'on va faire face à une très belle équipe, mais on sera prêt pour ce combat-là.
17: France-Norvège à suivre en direct et en intégralité sur les antennes Afrique de RFI en duplex avec le match Sénégal-Irak où les deux équipes viseront la 3e place du groupe.
1: Oui, parmi les 3e justement de poule pour le moment, la Suède mène la danse.
17: Les Scandinaves sont sûrs de voir les 16e de finale après leur nul un partout face au Japon à Dallas. Dans leur groupe F, ce sont les Pays-Bas qui termine avec le fauteuil de leader. À Kansas City, les Oranges ont dominé 3-1 des Tunisiens, éliminés avec 3 défaites.
1: En revanche, pour la Turquie, le 0 pointé est évité.
17: Les Turcs ont terminé leur mondial sur une bonne note, mais ils ont dû s'arracher face aux États-Unis à Los Angeles. Un but du défenseur Kai Ayhan à la 98e minute leur a permis d'obtenir un succès 3-2 face à l'un des pays organisateurs et de rentrer dignement malgré leur compétition ratée. L'autre match du groupe D a vu le Paraguay et l'Australie se neutraliser à San Francisco 0-0, un score qui arrangeait tout le monde pour avoir les 16e de finale.
1: Et la nuit prochaine, Babacar, 2 nations africaines peuvent encore atteindre pour la première fois les 16e de finale.
17: À Houston, le Cap-Vert pourrait même se contenter d'un nul face à l'Arabie Saoudite si l'Espagne en parallèle domine l'Uruguay. Idem pour l'Égypte, un nul suffira, mais cette fois ce serait même pour terminer leader du groupe G, alors que la Belgique devra éviter le fiasco face à la Nouvelle-Zélande.
1: Voilà, le point complet sur la Coupe du Monde de football. Merci beaucoup, beaucoup Babacar Diarra. Dans quelques minutes, notre grande invitée internationale, mais juste avant, on va s'intéresser aux nouvelles barrières douanières envisagées par l'Europe pour contrer l'arrivée massive des véhicules chinois. Bonjour Aurélien Devernois.
21: Bonjour Clotilde, bonjour à tous.
1: Après les voitures électriques en 2024, eh bien l'UE s'apprêterait à taxer les véhicules hybrides rechargeables, secteur où la Chine arrive aussi en force. Hein.
21: En effet, les hybrides rechargeables grignotent à toute vitesse des parts de marché, près de 10% en Europe, avec des progressions très rapides en Italie, plus 85%, ou en Espagne, plus 45% depuis le début de l'année, portés avant tout par les modèles chinois, comme ceux du constructeur BYD, qui se sont engouffrés dans un secteur épargné jusque-là par les droits de douane supplémentaires, contrairement aux véhicules purement électriques. Gianmarco Guadalupi est consultant automobile pour le cabinet Efeso.
22: Ils sont déjà compétitifs dans l'électrique malgré les tarifs. Du coup, sans tarifs, vous pouvez imaginer les hybrides ou super-hybrides, comme ils les appellent eux, parce que c'est des hybrides différents, des hybrides européens où il y a plus d'autonomie électrique qui est thermique. En 2024, on ne parlait pas des hybrides rechargeables chinois. En 2025, ils sont arrivés. Et aujourd'hui, en 2026, BYD, c'est les leaders de ces segments-là.
1: Donc il y a urgence à protéger les constructeurs européens.
21: Et notamment allemands, hein, pas très fans des droits de douane habituellement, mais qui n'y seraient pas opposés cette fois-ci, car ils misent sur ce segment des hybrides rechargeables pour leurs marques premium comme Mercedes ou BMW. Le problème, c'est que l'Europe semble une nouvelle fois subir plutôt que d'être à l'initiative.
22: Il n'y a pas une vision fédératrice européenne de là où on veut aller, où on veut amener dans 10 ans l'industrie automotive européenne. Aujourd'hui, on essaie de ralentir les Chinois en espérant que les constructeurs européens rattrapent les retards et qui du coup soient au même niveau de compétitivité sur les technologies actuelles dans 3-4 ans. Cette marée, on ne pourra pas l'arrêter de cette manière-là.
1: Effectivement, hein, la Chine, elle semble avoir déjà anticipé le problème.
21: En misant par exemple sur la production de ce type de véhicule en Europe à travers des partenariats comme avec Stellantis dans son usine de Rennes, dans ce cas-là, à quoi bon des droits de douane supplémentaires? Florent Grimaldi, délégué CGT chez Renault, a sa petite idée.
23: Pour nous, ce n'est pas la solution. On voit que les entreprises, elles jouent sur les salaires en mettant en concurrence tout le monde. Mais on ne croit pas du tout aux solutions de barrières douanières. Ça protège les actionnaires européens. Européens peut-être, mais pas les salariés européens.
21: Et en fait, la grande crainte des salariés, c'est que les constructeurs arrivent finalement à produire leurs propres véhicules hybrides rechargeables, constructeurs européens, mais remplis de technologies et de pièges chinoises, avec des conséquences sévères pour l'emploi. Renault a ainsi confirmé hier la suppression de 600 postes d'ingénieurs en France.
1: Aujourd'hui, l'économie avec Aurélien Devernois. 8h19 à Paris, après la Congolaise Juliana Lumumba et le Roumain Dacian Ciolo, c'est bien, on continue de recevoir sur RFI les candidats au poste de secrétaire général de l'Organisation internationale de la francophonie. Et donc ce matin, votre invité Arnaud Pontus, c'est la candidate mauritanienne.
0: Bonjour docteur Koumbaba.
3: Bonjour.
0: Vous êtes l'une des quatre personnalités candidates au poste de secrétaire général de l'Organisation internationale de la francophonie. Pourquoi avez-vous décidé de briguer la tête de l'OIF ?
3: Je suis candidate, c'est une ambition mûrement réfléchie. En tant que fille de parents instituteurs, j'ai été au contact de la langue française à mes 3 ans et demi, 4 ans. J'ai dirigé en 2010 et en 2016 les délégations mauritaniennes au sommet de la francophonie en Suisse et à Madagascar. C'était mon premier contact avec l'organisation. Je suis candidate aussi parce que je suis préparée à servir l'organisation par mon parcours de la médecine générale et responsable de formation de programmes de santé publique aux hautes fonctions de l'État. J'ai appris à écouter d'abord, à gérer, à arbitrer, à diriger et à coordonner des programmes politiques. J'ai appris à mobiliser des équipes, j'ai appris à produire des résultats et à tenir un cap.
0: Vous avez été plusieurs fois ministre, Madame Koumbaba. Les portraits qui sont faits de vous dans la presse insistent sur votre discrétion. La discrétion, est-ce que c'est vraiment un atout pour briguer ce poste ?
3: J'ai été conseiller stratégique du président de la République pendant une dizaine d'années. C'est un poste qui nécessite effectivement de la discrétion parce que tout comportement, toute parole engage, tout comportement traduit. Mais aussi, j'ai appris à être à la lumière. Quand j'ai dirigé pendant 10 ans aussi des portefeuilles ministériels et de gouvernement.
0: C'est un poste politique, secrétaire général de l'Organisation internationale de la francophonie, et on dit beaucoup que l'un de vos atouts, c'est de représenter une troisième voie, puisqu'il y a un contexte géopolitique à cette élection. La Rwandaise, Louise Mushikiwabo, qui est à nouveau candidate, la sortante donc, et la Congolaise, Juliana Lumumba, sont toutes deux candidates, et vous désignez, ce serait une façon d'éviter de choisir entre deux pays en conflit, le Rwanda et la RDC. Est-ce que c'est un argument que vous mettez en avant ?
3: Je tiens à dire que je ne suis ni une première, ni une deuxième, ni une troisième, non plus une quatrième voie. Je suis la voie d'un pays, membre de plein droit de la francophonie, qui est la rencontre entre le fleuve et le désert, une rencontre entre un héritage arabo-musulman et une profondeur africaine qui nourrit ses mémoires collectives. Donc c'est un caractéristique qui ouvre au pays et qui nous ouvre, nous, en tant que citoyens du pays, à toutes les régions de l'Afrique. Donc c'est une voie légitime qui est aussi préparée à servir l'organisation.
0: Mais vous comprenez bien qu'il y a un contexte géopolitique de tension entre deux pays, représentés aujourd'hui par deux candidates dans le cadre de l'élection qui aura lieu mi-novembre. Est-ce que ça vous donne un atout d'être en dehors justement de ce conflit en tant que représentante de la Mauritanie ?
3: C'est effectivement un atout. Nous sommes dans une position de neutralité constructive dans toute notre démarche. Nous sommes équidistants à toutes les régions. Nous avons de bonnes relations avec tous les pays du Consul. Et personnellement, j'ai des relations avec l'ensemble des dirigeants de ces pays qui sont, que ce soit dans le cas du conflit ou pas, qui nous prédisposent à être dans une position de pouvoir intervenir de façon efficace. Parce que c'est quand même, ça doit être une des vocations principales de la francophonie, d'ouvrir des espaces de dialogue, servir au règlement des conflits.
0: Justement, vous avez expliqué vouloir consolider le rôle politique multilatéral de la francophonie. Comment est-ce que vous voulez mettre en action ce rôle de prévention des conflits que vous mettez en avant, docteur Koumbaba ?
3: Mon expérience, je la mets à la disposition de la francophonie que j'ai décrit à travers trois thèmes. Francophonie d'utilité, francophonie de cohérence et francophonie d'équilibre. Sur le plan politique, justement, d'utilité politique, mon ambition, c'est de raffermir le rôle multilatéral, la défense de la démocratie, l'état de droit, et aussi, dans un contexte géopolitique mondial de fragmentation, de tension, donc la francophonie doit au mieux, aujourd'hui, avoir accès surtout sur une diplomatie de proximité, de la prévention des conflits et la culture du dialogue.
0: En mars 2025, on sait que le Mali, le Niger et le Burkina Faso ont quitté l'OIF. Est-ce que vous souhaitez leur retour au sein de l'organisation ?
3: Je pense que personne ne veut voir des membres de la famille quitter une famille.
0: Ils y ont leur place. Vous nous dites que ce sont des membres de la famille et qu'ils y ont leur place aujourd'hui.
3: Ils y ont leur place. La francophonie doit rester fidèle à ses textes, à sa charte.

0: sahélienne, je m'y attellerai.
1: Quelles sont vos autres priorités, docteur Koumbaba?
0: Parmi les priorités, nous avons la francophonie économique, parce que l'espace francophone a un PIB cumulé de 16% au niveau mondial, a 20% des échanges commerciaux et 15% des ressources minières et énergétiques laissant l'espace francophone. Donc c'est là un levier d'opportunité de développement durable, de la promotion du secteur privé, de la création des emplois pour les jeunes et l'autonomisation des femmes et des jeunes filles. Donc c'est des opportunités extrêmement importantes pour l'attractivité de la langue française, parce que quand même, on ne peut pas parler de francophonie sans parler de la promotion de la langue française qui devra se faire, c'est une de nos premières priorités, à travers le numérique, son repositionnement, à travers les formations, les contenus, les plateformes, l'intelligence artificielle.
1: On le disait, le contexte de l'élection, ce sont quatre candidats, au final, trois du continent africain, un européen. Est-ce qu'il vous semblerait, vous, important que ce poste de secrétaire général de l'OIF reste en Afrique?
0: Absolument. Je pense que l'Afrique compte aujourd'hui dans l'espace francophone les plus grands locuteurs de la langue française. Et aujourd'hui, les enjeux géostratégiques font que l'Afrique représente d'abord par son nombre, pas seulement de locuteurs français, par sa jeunesse aujourd'hui qui est demandée. Je pense que l'Afrique a sa position prioritaire, mais cela ne veut pas, sans ramener vraiment la francophonie à une région.
1: Oui,
0: C'est une
1: faut pas
0: question
1: faire de
0: de.
1: l'OIF une organisation africaine pour
0: Voilà,
1: autant, c'est ce que vous nous dites. Oui. Vous êtes officiellement candidate depuis un peu plus de 2 mois. Est-ce que vous voyez clair dans vos soutiens, si je puis dire? Est-ce que vous savez quels pays vont vous soutenir dans les mois qui vont nous mener jusqu'à l'élection mi-novembre?
0: Bon, depuis l'officialisation de ma candidature, je me suis d'abord en premier lieu attelée à faire un programme. Parce que c'est une candidature que je prends avec beaucoup de gravité et d'humilité, mais aussi beaucoup de responsabilité. Je me suis beaucoup investi pour faire un programme en fonction des attentes, faire un diagnostic en état des lieux pour présenter un programme qui a une bonne vision. Mais effectivement, l'État étant très engagé, nous avons visité beaucoup de pays et c'est une phase pour moi d'écoute, de présentation de ma vision, bien sûr de demande de soutien. Et nos interlocuteurs nous ont marqué à chaque fois des intérêts particuliers.
1: Vous êtes à Paris, vous n'avez pas rencontré le président Macron, en tout cas pas pour l'instant. Est-ce que vous sollicitez cette rencontre? Est-ce qu'elle aurait un sens ou un poids qui vous semble important?
0: J'ai rencontré la ministre chargée de la francophonie,
1: Éléonore Carroix.
0: Éléonore Carroix, que je remercie au passage, qui a pris de son temps pour nous recevoir. Nous avons eu des discussions constructives. Oui, si l'opportunité se présente, je veux bien. Et je tiens ici et maintenant à remercier mon président, le président de la République de Mauritanie, qui m'a choisi pour briguer ce poste. J'aurais remercié pour sa confiance.
1: Merci à vous, docteur Koumbaba, d'être venu sur RFI.
0: Merci.
1: Et à
0: C'est moi
1: bientôt.
0: qui vous remercie. À très bientôt.
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7: Et maintenant, je crois que nous allons pouvoir vous quitter, auditeurs amis, en vous souhaitant une excellente journée à tous.
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Bonjour. En 1998, Ennio Morricone a écrit pour Giuseppe Tornare la musique de son film La légende du pianiste, dont voici un extrait, Playing Love, inspiré d'un monologue écrit pour le théâtre Novecento de Alessandro Baricco.

10 ans plus tôt, pour Brian De Palma, en 1987, il a composé la musique du film Les Intouchables, avec Robert De Niro en Al Capone et Kevin Costner en Elliot Ness. Et en 1989, la musique de Outrage, un film qui se déroule pendant la guerre du Vietnam.

Loin du grand public, Ennio Morricone, formé à la fin des années 40 à l'Académie Sainte-Cécile de Rome, a composé de la musique de chambre. Et voici trois pièces dirigées par son propre fils.

Et pour finir, retour sur un grand classique de musique écrite pour le cinéma, Le Bon, la Brute et le Truand de Sergio Leone, interprété par Yo-Yo Ma au violoncelle.

Nous avons entendu d'Ennio Morricone et interprété par Yo-Yo Ma au violoncelle trois extraits de musique de film La légende du pianiste, film de Giuseppe Tornare, Les Intouchables et Outrage, deux films de Brian De Palma, et puis ensuite trois pièces de musique de chambre, et pour finir, un extrait de la musique du film de Sergio Leone, Le Bon, la Brute et le Truand. Je vous souhaite une bonne semaine. À bientôt. 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

Merci beaucoup. Merci.

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0: Le temps passe, le temps passe. On est ravis de vous voir un peu.
1: Il sera exactement 19h. 16 minutes.

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Vous écoutiez Battlefield de l'artiste grenobloise Ginsugi en collaboration avec le producteur grenoblois Fave. Ce single sorti le 28 mai annonce le prochain album de l'artiste, Strangers, qui est prévu pour octobre.

0: étaient supérieurs. 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
2: Et bonjour, bonjour à toutes et à tous et bienvenue dans la télé au placard, les amis, l'émission de Grésivaudan Actu. J'espère que tout le monde va bien, que vous avez passé une bonne semaine. Ça y est, c'est le week-end qui arrive et ça, ça fait plaisir. Nous sommes aujourd'hui le vendredi 26 juin 2026, ça va être les vacances d'ailleurs pour beaucoup de gens, je crois, ou alors tout bientôt. Bref. Aujourd'hui, pas de journée mondiale à vous partager ce 26 juin, malheureusement, les amis. Par contre, double malheureusement, c'est aussi le dernier jour à Radio Grésivaudan de notre journaliste en herbe, Capucine. Salut Capucine.
3: Salut.
2: Ça va ?
3: Ça va et toi ?
2: Bah, ça va très bien, merci. Ça y est, t'as passé une semaine avec nous.
3: Eh oui.
2: C'est passé vite ?
3: C'est passé très vite, malheureusement.
2: Mais ce soir, c'est les vacances pour toi, donc.
3: Eh oui.
2: Officiellement.
3: Ouais.
2: Incroyable. Tu es contente ?
3: Bah, bien sûr.
2: tu m'étonnes. Bon, aujourd'hui, on vous a prévu quelques interviews pour cette émission, les amis. Donc, on va découvrir tout ça dans le sommaire sans plus attendre. Capucine, t'es OK ?
3: Oui.
2: C'est parti.
3: Alors,

0: Et aujourd'hui, on va commencer la télé au placard avec un groupe d'artistes venus de Grenoble, Flowers of Romance, un duo qui mélange rock, folk et indie. Dans un univers ambiant et épuré, ils vont aujourd'hui nous parler de leur concert qu'ils joueront demain à la Tête Bleue à Grenoble.
1: Ça sera en première partie d'émission tout à fait avec donc Capucine qui sera aux manettes pour guider cette interview avec nos deux invités qui sont là bientôt, ils arrivent dans le studio. Et juste après, nous partirons sur un deuxième sujet, on part sur toute autre chose, ça sera à propos d'un journal qui s'appelle Syndicium qui a été publié en mars de cette année par la maison d'édition associative grenobloise Le Monde à l'envers. C'est un journal qui questionne la recherche scientifique, notamment grenobloise. Est-elle réellement au service du bien commun ou plutôt pour des intérêts privés et militaires? Une publication qui invite ingénieurs et chercheurs à passer à l'action. Alors on parlera tout ça plus en détail en fin d'émission avec Nicolas, donc, qui a participé à la rédaction de ce journal. Voilà pour le programme les amis, j'espère qu'il vous convient. Quoi qu'il en soit, on est parti en musique. Qu'est-ce qu'on écoute, Capucine?
0: On écoute London Town de Flower of Romance justement.

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2: C'est le début de l'été, les beaux jours, le soleil est présent, peut-être parfois un peu trop avec ces grosses chaleurs. En tout cas, les concerts, eux, reprennent de plus belle et c'est pour notre plus grand bonheur. Justement, demain, à la Tête Bleue à Grenoble, réouvre ses portes et donne un de leurs célèbres concerts Émergence, qui met en lumière les nouveaux artistes locaux, ou plutôt les stars de demain. Le concert approche à très grands pas, car c'est demain que trois artistes aux inspirations toutes très différentes, que ce soit pop, jazz, rock, folk, indie, hip-hop, performeront à 20h. Et aujourd'hui, on a la chance d'avoir avec nous Alexandra et Thomas, un des groupes qui s'appelle Flowers of Romance. Bonjour à vous et merci d'être avec nous. Comment vous allez ?
6: Bonjour.
7: Bonjour, bah ça va. C'est notre première radio, donc c'est un peu intimidant, mais c'est trop cool. Merci de nous recevoir.
6: Bah, c'est trop cool, merci beaucoup.
2: Bah, merci à vous de nous accorder du temps. J'imagine que vous êtes en pleine préparation pour demain.
7: Ouais.
6: Un petit peu, ouais. On va peut-être répéter un petit peu après pour demain, mais.
2: Et vous êtes prêts sinon à part ça
7: Ouais, je pense qu'il y a encore quelque chose un peu à mettre en place, à voir, mais on a déjà fait un concert avec ce set-là.
6: Samedi dernier.
7: Ça s'est plutôt bien passé, donc on espère que demain, ça sera encore mieux. Et
6: on a pu se chauffer un peu pour, justement pour la date de demain, la semaine dernière.
2: Vous avez fait des répétitions et tout ça?
7: Ouais.
6: Ouais.
7: On a répété, je crois, la semaine dernière, toute la semaine, tous les jours, pendant, je sais pas, 2-3 heures à chaque fois. Et on fait tourner le set et on voit ce qui va pas, on arrange. Et voilà, quoi.
6: Mm.
7: Donc, c'est cool.
2: Vous chantez tous les deux, mais du coup, comment vous vous êtes rencontrés
6: Eh ben, en fait, on a tous les deux fait une licence de musicologie. Et c'est là qu'on s'est rencontrés. Mm. Et voilà, je sais pas. Après, en écoutant de la musique, on a vu qu'on avait des atomes crochus sur la musique, des groupes qu'on aimait bien tous les deux, des styles.
7: Ouais.
6: Ça s'est fait vraiment naturellement.
7: Ouais, ça s'est fait vraiment très naturellement. Et on a commencé d'abord en faisant un peu des reprises et tout.
2: Okay.
7: Et puis rapidement, on s'est dit qu'on avait un peu envie d'essayer de faire des compos. Et puis.
6: Ouais, vraiment sortir nos sons à nous, quoi.
7: Donc, ouais.
2: Et vous, individuellement, vous avez commencé la musique tôt, du coup
7: Moi, j'ai commencé par le piano quand j'avais, je crois, 8 ans. Et j'en ai fait pendant 10 ans à peu près. Non, pardon, 7 ans en école de musique. Et après, j'ai continué. Mais j'avais jamais fait de composition ou quoi. Et après, je suis rentrée au Conservatoire de Grenoble en chant. Et à la fac aussi.
6: Moi, c'est un peu pareil. J'ai commencé la guitare à 6 ans. Mais dans une petite, même pas une école de musique, mais c'était une association qui donnait des cours. Et c'est vraiment en rentrant à la fac, en fait, et au conservatoire, on est rentré en même temps, moi en guitare, et que, je sais pas, on s'est dit que, on a envie de faire ça. Et on l'a pris plus au sérieux, quoi, je pense.
7: Ouais, c'est ça, on l'a pris plus au sérieux. Avant, c'était plus un peu un passe-temps, on va dire. Et après, vraiment rentrer à la fac, et surtout au conservatoire, en vrai, j'ai l'impression. Ouais. On a plus pris ça au sérieux et on a eu plus l'envie de faire des projets, des choses comme ça. Donc,
2: Ok. Et vous vous appelez Flowers of Romance. D'où vous vient le nom Comment vous l'avez trouvé?
6: Alors, en fait, on l'a un peu piqué ce nom. Mais en fait, c'est un vieux groupe de Londres.
2: Ouais.
6: C'est le premier groupe de Sid Vicious, le bassiste des Sex Pistols. Et déjà, le nom est trop beau, il est trop joli.
7: Ouais.
6: Et il y a plusieurs musiques qui parlent de ce groupe-là avec ce nom. Et même si le groupe en soi n'a rien fait du tout, il a duré quelques mois, genre, mais il a marqué quand même un peu. Et il y a plein d'artistes comme Johnny Thunder qui en parlent souvent. Et voilà. On trouvait ça joli.
7: Ouais, on trouvait que ça sonnait bien. Et du coup, on est parti là-dessus.
2: Ok. Et ben justement, je me demandais, vu que vous avez un peu les mêmes inspirations rock et tout, vous, vous êtes plus rock, folk, indie. Du coup, vous vous inspirez d'autres artistes en particulier? Vous avez des...
7: Ouais, enfin, au début, c'était surtout Lana Del Rey, par exemple, Bob Dylan, même Patti Smith, Bruce Springsteen. Et puis après, je pense qu'on a un peu aussi étendu nos inspirations avec... Parce qu'on a commencé il y a 3 ans, mais du coup, maintenant, on a aussi d'autres inspirations qui sont venues, mais ouais. Peut-être qui ne se retranscrivent pas forcément dans notre musique maintenant, mais qui, je sais pas, qui sont toujours dans nos têtes et tout. Donc,
6: Ouais, en fait, on ne s'est jamais trop dit, on a envie de faire un peu comme...
7: Ouais, c'est ça.
6: C'est un peu venu naturellement, je pense que c'est des influences qui se sont faites comme ça, mais forcément, ce qu'on écoute, ça découle sur la musique qu'on fait, quoi.
2: Ouais. J'ai une question un peu philosophique maintenant. Qu'est-ce que pour vous c'est de la bonne musique?
6: De la bonne musique?
2: Oui. Un peu compliqué.
7: C'est une bonne question.
6: Moi je dirais c'est la musique qui te touche.
7: Ouais.
6: C'est la musique qui te touche. Je sais pas trop pourquoi même des fois, mais chacun a sa bonne musique, je pense.
7: Ouais, c'est ça. Je suis d'accord. Chacun a sa bonne musique. Il y a pas de... Il y a souvent du mépris par rapport à certains genres musicaux. Je trouve que c'est un peu dommage parce qu'au final, c'est un peu ce qui touche quelqu'un va pas forcément toucher une autre personne ou quoi. Et je trouve que la bonne musique, ouais, c'est ce qui nous touche personnellement et qui parle à chacun, quoi.
2: Ok. Bah, très beau ce que vous dites. le 19 juin, du coup, vous avez sorti votre premier EP, Side Vacation.
6: Ouais.
2: Vous voulez nous en parler plus en détail?
6: Eh ben oui, pourquoi pas, ouais. Et ben, c'est un projet sur lequel on travaille depuis pas mal de temps. Du coup, ça fait 3 ans qu'on joue. Et je pense que ça fait 2 ans qu'on commence à composer aussi vraiment, à écrire aussi des paroles, tout ça. Et il est né un peu comme ça. Et au conservatoire, on a eu la chance de pouvoir enregistrer... en live des sons, y en a sur l'EP justement. Et après on a travaillé avec un ami à nous justement, qui s'appelle Loul. Un grand merci à lui, notre ingé son, qui a tout fait, qui a géré de ouf et qui a pu faire vivre le projet.
7: Ouais, on a pu enregistrer les 2 derniers titres avec lui. Du coup, donc ça nous a fait un EP 5 titres. Et ce qui est aussi cool, on fait une petite promo pour elle, c'est qu'on a pu faire participer d'autres potes à nous, Marie Chambon pour le graphisme qui est sur Toulouse maintenant, et Lou Vincent qui a fait tous les visuels, que ce soit pour la cover, le dos et puis le petit livret qu'on a mis à l'intérieur des CD, qui est sur Paris maintenant, donc c'est trop cool. Et un grand merci à elle.
6: Ouais.
2: Et pourquoi vous avez choisi du coup ce titre Side Vacation?
6: Eh ben, alors, ça vient d'une chanson... Enfin, en fait, on a tout piqué, si vous regardez bien, le nom...
7: Mais tout est lié.
6: Mais tout est lié peu, et c'est chouette. C'est un morceau de Johnny Thunder, justement, qui est un punk new-yorkais. Et en fait, c'est un morceau à lui, ça, cette Vacation. Et c'est un morceau, je sais pas, qu'on joue à chaque fois en concert, à la toute fin. C'est un peu celui qui... Pour finir, quoi. En fait, il résume bien aussi la vibe du projet, je trouve. Du coup, on s'est dit, pourquoi pas partir là-dessus, quoi.
7: On trouvait que ça allait plutôt bien et que c'était la bonne...
6: Ouais, vibe. C'était dans l'énergie du projet, quoi.
2: Ok. Vous avez rencontré des obstacles particuliers ou des... Enfin, pour faire votre EP?
7: Pardon, je t'ai coupé.
2: Non, pardon, c'est bon.
7: En soi, ça a été, mais en fait, c'était surtout le temps. Ça nous a pris beaucoup de temps parce qu'en soi, on pourrait se dire qu'il n'y a que 5 titres, donc ça pourrait aller vite. Mais en fait, avec les cours, la fac et le conservatoire, c'était hyper compliqué de répéter et surtout d'être tout le temps productif.
6: À fond dedans, quoi.
7: Ouais, quand on répétait. Et puis après, il a fallu enregistrer. Et puis après, il faut faire les retours. Et puis ci, puis ça. Puis aussi, pendant un bon moment, pendant 6 mois, on s'est pas vu parce que. Parce que voilà, et du coup, c'était compliqué de tout faire à distance, même pour la cover, tout ça. Donc oui, au final, ça a été quand même un gros travail. On ne s'attendait pas, je pense, à autant de...
6: Ouais, autant de...
7: D'obstacles, on va dire, Ouais,
6: de donc... travail de l'ombre un peu,
7: ouais, voilà,
6: à faire derrière.
7: Ça.
6: Parce que on avait tout composé avant, enfin bref, c'était déjà tout prêt.
7: Ouais.
6: Mais après, c'est toute la partie visuelle, aussi comment on fait un CD. C'est une question qu'on connaissait pas, enfin on savait pas y répondre avant. Maintenant, ce qui est cool, c'est qu'on sait comment ça marche. Et ouais, comme t'as dit, c'était un peu ça, c'était le moment où bah, t'étais pas là et qu'on était à distance. Oui. Même avec les autres, pour le visuel, tout s'est fait à distance.
7: Ouais, c'est ça.
6: Donc des fois, ça prenait du temps pour un petit détail, mais ça a marché. On a réussi à le faire
7: ouais,
6: attendre, donc c'est cool.
7: Ouais, on a réussi à le faire attendre.
6: On est super content justement pour ça aussi.
7: Okay. Super cool.
2: La cover, vous l'avez trouvée comment? C'était quoi vos inspirations aussi visuelles?
6: Eh ben, des inspirations visuelles, je sais pas trop si on avait particulièrement pour cette cover en soi.
7: Ouais, pas tellement en fait, mais au final.
6: Ouais. Mais c'est plus Lou en fait qui a vraiment, c'est elle qui s'est dit bah faites ça et.
7: Ouais.
6: Mais
7: en fait, c'était plutôt. On n'a même pas fait un shooting juste pour la cover, on l'a fait vraiment avant. Avant même d'enregistrer l'EP. Et en fait, quand il a fallu trouver une cover, on s'est dit que cette photo était assez cool. Et en plus, elle a été prise sur un moment où on posait pas. C'était assez naturel.
6: Ouais, c'était un peu.
7: Au final. Et ouais, on l'a trouvé assez sympa. On trouvait que ça résumait bien un peu l'EP, enfin que ça rentrait bien. Ça passait bien. Et du coup, on est parti là-dessus. Et voilà.
6: Ouais, on s'est pas trop posé de questions là-dessus. Je sais pas, c'était un peu.
7: C'était assez.
6: On l'a trouvé bien d'avant et on s'est dit, bon, celle-là, elle est sympa.
7: Ouais.
6: Mais ouais.
2: Ok, bah trop bien. Et ben, merci beaucoup. Je vous rappelle qu'ils joueront du coup donc demain à 20h à la Tête Bleue à Grenoble. Et est-ce que vous avez une dernière chose à ajouter pour.
7: Bah du coup, comme tu l'as dit, demain on joue à la Tête Bleue, mais du coup, on ne sera pas les seuls. Il y a aussi Lipka qui est une super artiste. Qui a déjà sorti plusieurs projets et un dernier EP rock je crois
6: plus rock plus indie son univers il est très c'est comme elle fait plein de trucs fait du R&B c'est trop chouette de découvrir son univers
7: c'est vraiment classe et il y a aussi Idil qui est une auteure compositrice interprète qui fait des balades un peu pop plus intimiste et qui est aussi très chouette et donc voilà on jouera tous les quatre du coup demain donc voilà
2: ok et ben trop bien on va finir en écoutant du coup une de vos musiques Madness Calls. Est-ce que vous pouvez nous parler un peu de cette chanson précisément?
6: Alors oui Et ben cette chanson, elle parle un peu de la folie du monde que chaque personne a en elle un peu, notamment des tout-puissants du monde un peu, que les personnes qui ont du pouvoir, tout ça, qu'en fait qui sont complètement fous. Et je sais pas, elle est venue un peu comme ça. Et je sais pas si elle donne cette énergie, mais quand on l'a faite ou quoi, c'est ce qu'on voulait retranscrire. Mais malgré qu'elle soit très lente, très calme, les paroles sont un peu à ce sujet-là, quoi. La folie du monde est actuelle.
2: Ouais. Mm. Du coup, vous avez pris des... Enfin, vous avez puisé vos inspirations dans les actualités d'aujourd'hui, du coup.
6: Oui, on va dire ça, mais c'est plus aussi quelque chose qui est venu comme ça, quoi. Qui n'est pas trop réfléchi. C'était plus pour parler de ça. Il n'y a pas trop d'exemples particuliers dans la chanson.
2: Eh ben, merci beaucoup.
7: Merci à vous, c'était trop cool, merci beaucoup.
6: Merci beaucoup, c'était trop chouette.
2: Et venez au concert.
6: Venez tous, ça va être une super soirée.
7: Ça va être trop chouette.
6: Deux autres trop cool comme artistes. Et la Tête Bleue aussi, c'est une super association qui font des concerts un peu tous les mois. C'est, en fait, c'est une salle associative et c'est trop chouette, il faut aller les soutenir aussi. Ils sont trop gentils et merci beaucoup.
2: Et ben on écoute du coup maintenant tout de suite Madness Calls.

Kobe sur Radio Grisévaudan, c'était Swing à l'instant, les amis. Vous écoutez toujours la télé au placard. Il est 11h28 si vous nous écoutez en direct, 17h28 si vous écoutez la rediffusion. On continue tout de suite avec toujours un peu de rap francophone et c'est DC's et son titre Autre espèce.

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6: Aujourd'hui, les amis, nous plongeons dans les abîmes de la recherche scientifique contemporaine à travers un journal, Cedisium, un nouvel élément pour agiter la recherche. Il a été publié par la maison d'édition grenobloise Le Monde à l'envers, et à travers ce journal, il est exposé « La communauté scientifique n'est pas au service du bien commun, mais des intérêts privés et militaires ». CEA, CNRS, INRIA et autres mastodontes de la recherche publique ne sont que le premier maillon d'une chaîne de valorisation inscrite dans un projet politique qui génère guerre, dégâts sociaux et catastrophes environnementales. Ce journal questionne donc la recherche scientifique et invite ingénieurs et chercheurs à passer à l'action. Mais alors, pour mieux comprendre un petit peu les motivations et les enjeux derrière ces questions, nous avons tout de suite le plaisir d'accueillir Nicolas. Bonjour Nicolas.
7: Bonjour, bonjour à tous.
6: Et merci beaucoup d'être avec nous aujourd'hui, Nicolas. Vous faites partie, vous, de la rédaction de ce journal, Cedisium. Est-ce que, pour commencer, je peux vous laisser vous présenter un petit peu plus en détail?
7: Je m'appelle Nicolas, et comme les autres personnes qui composent le comité de rédaction de ce journal, j'habite à Grenoble, une ville où il y a énormément d'institutions de recherche, la première étant le commissariat à l'énergie atomique, et de grandes entreprises liées à la high-tech. Il y a donc évidemment beaucoup de gens qui travaillent dans ce domaine-là, et nous, on est plusieurs à vraiment mettre en cause ces institutions qui souvent se parent de beaucoup de vertus, qui se présentent comme étant du côté du bien commun, de la science, de la neutralité scientifique. Et en fait, on a l'impression qu'il y a beaucoup de choses qui sortent des laboratoires, en particulier des laboratoires grenoblois, qui méritent vraiment d'être questionnées pour leur utilité sociale, qui nous semble vraiment très discutable, voire des fois franchement négative.
6: Vous êtes donc réunis à plusieurs autour de ce constat, et vous avez publié en mars dernier, ce journal. Il fait une dizaine de pages à peu près, il comporte de multiples articles, tous très intéressants. Et qu'est-ce qui a vraiment fait passer le cap pour que, ça y est, vous vous disiez entre vous, votre petit groupe, ça y est, on publie un journal, vraiment, on écrit quelque chose?
7: On s'était déjà rencontrés sur un certain nombre de mobilisations militantes. Là, le constat qu'on dresse, il n'est pas nouveau. J'ai l'impression que ce qui nous a fait passer le cap pour faire ce journal, c'est de se rendre compte que ce constat, en fait, il est partagé au-delà de quelques personnes extérieures à la recherche, mais qu'en fait, au sein même du monde de la recherche, il y a beaucoup de scientifiques, il y a beaucoup d'ingénieurs, beaucoup d'enseignants-chercheurs qui sont extrêmement mal à l'aise avec leur boulot, qui sont venus là parce que en fait, ils avaient une espèce de haute idée des valeurs portées par la recherche, et qui, en fait, au quotidien, se rendent compte que la science ne s'oppose pas à la barbarie. En fait, bien souvent, la science, c'est des moyens supplémentaires accordés aux puissants, accordés au rapport d'exploitation, au rapport de domination. En fait, c'est juste un accélérateur de la barbarie actuelle, et non pas quelque chose qui s'y oppose. Et donc, en fait, vu que ce constat, il est partagé, non pas par la totalité, évidemment, mais par un nombre non négligeable de gens dans le domaine de la recherche, il y a tout un mouvement de malaise qui s'exprime parfois par des désertions. On se rappelle que là, il y a quelques années, il y avait eu le discours très médiatisé des diplômés d'AgroParisTech qui avaient dit on prend le diplôme, mais on se casse, parce qu'en fait, ce qu'on nous fait faire dans cette école, c'est vraiment de la merde, et moi, je vais devenir apiculteur, moi, je vais devenir zadiste. Et ça, c'est vraiment l'illustration que, au sein de ce monde-là, beaucoup de gens se posent des questions, et on s'est dit, en fait, on va faire un journal qui est adressé à cette communauté. On va aller discuter avec les gens de ce monde-là, on va essayer de mettre des mots sur nous, ce qu'on a compris, et essayer de faire un objet qui permet, au sein du monde de la recherche, de venir questionner ça.
6: Et vous voulez parler aussi un petit peu de la couverture, la première page de ce journal. On y lit donc bien sûr le titre Cédicium, un nouvel élément pour agiter la recherche, puis perte de sens, armement, cochon connecté. On n'a pas signé pour ça. Et on y voit après une illustration avec justement des cochons connectés, de l'argent, beaucoup de choses un peu pour illustrer un petit peu ce monde de la recherche que vous illustrez donc dans ce journal. Et puis des chercheurs qui ont quelque chose sur la tête. Je n'arrive pas à décrypter qu'est-ce que c'est. Est-ce que vous pouvez nous expliquer un petit peu ?
7: Ah bah comme toute image, on peut y mettre tout un tas de sens différents, mais il y a un petit groupe de scientifiques qui essayent de se protéger de tout ce qui leur tombe sur la tête. Il y a des logos de grandes entreprises, il y a des billets de banque, des cochons connectés, et eux, on voit à la fois leurs yeux, puis ils ont un truc au-dessus de la tête qui pourrait ressembler à une puce électronique géante. Donc ils regardent le monde au travers de ça, et à la fois ils se protègent de ce qui leur tombe dessus.
6: Très bien. Une belle couverture qui cache du coup derrière plein de beaux articles. Est-ce qu'on peut parler un petit peu de... vous êtes vraiment basé sur le modèle un petit peu grenoblois pour ces articles, notamment à travers, vous en avez parlé, le commissariat à l'énergie atomique ou le CEA. Est-ce que peut-être, pour bien comprendre un petit peu, qu'est-ce que c'est que le CEA et c'est un centre de recherche à la fois civil et militaire, si j'ai bien compris. Qu'est-ce que ça veut dire en fait ?
7: Alors, le commissariat à l'énergie atomique, c'est l'organisme public qui est chargé en France des recherches sur le nucléaire, qu'il s'agisse des recherches civiles et des recherches militaires. C'est une très grosse institution qui a une dizaine de centres dans différents endroits en France. Le centre de Grenoble est un des plus gros. De mémoire, c'est le plus gros après celui de Paris. Et au sein d'un centre de recherche, il y a différents laboratoires qui cherchent dans différents domaines. Et le centre de Grenoble a la particularité de faire très peu de nucléaire, mais d'être plutôt spécialisé en électronique, en micro et nanotechnologie à travers son plus gros laboratoire, le LETI. Et c'est du LETI et du CEA de Grenoble que sont sorties des grandes entreprises bien connues localement comme ST Microelectronics, Linred ou Soitec. Voilà pour ce qui est du commissariat à l'énergie atomique de Grenoble. Et nous, on s'appuie évidemment beaucoup sur les exemples qu'on a à portée de la main. Après, je pense que c'est un journal qui peut tout à fait être lu par des scientifiques, des chercheurs, des ingénieurs qui se situeraient ailleurs en France parce que, en fait, la ville dans laquelle on vit, certes, il y a beaucoup d'ingénieurs en microélectronique, plus que la moyenne, mais c'est quand même représentatif des évolutions de la recherche d'aujourd'hui.
6: Et vous en parliez un petit peu tout à l'heure, les chercheurs que vous êtes allés rencontrer, c'est des chercheurs qui sont issus justement de ces institutions. Est-ce que vous êtes allés les chercher vous ? Est-ce qu'ils sont venus à vous ? Comment ça s'est fait ? Et est-ce qu'on peut avoir un peu les partages des témoignages que d'ailleurs on retrouve un petit peu dans ce journal ?
7: Ouais, alors on a essayé évidemment d'alterner des exemples historiques, des témoignages, des articles de réflexion, et on a fait toute une rubrique où il y a des gens qui travaillent dans le monde de la recherche qui témoignent des problèmes qu'ils rencontrent dans leur travail, soit au niveau de l'organisation, je sais pas moi, leur chef est bête, mais plus généralement c'est plutôt des problèmes structurels qui tiennent pas aux individus et où on a des petits portraits de gens qui sont évidemment anonymisés pour qu'on les reconnaisse pas, mais on a essayé de faire quelques portraits type le désabusé, celui qui a trouvé le moyen de pas en témoignage réel, hein, évidemment, celui qui a trouvé le moyen un petit peu d'arriver en retard et de partir en avance et de pas faire grand-chose entre ce moment-là, celle qui essaye de s'engager dans le cadre de son travail, de refuser les projets les plus horribles, celui qui essaye de porter un petit peu la subversion à l'intérieur en rentrant, en essayant de faire réfléchir ses collègues sur des sujets, parce qu'en fait, c'est ça la situation, on signe pour un boulot. Après, on a un CDI, on est là pour un petit bout de temps et puis il y a de l'argent qui tombe tous les mois, on a intérêt à y rester. Mais en fait, plein de fois, on n'est pas satisfait de ce qui se passe. Ça vaut pour le monde de la recherche, ça vaut pour d'autres professions. Et la question, c'est qu'est-ce qu'on fait quand on est dans un boulot qui est quand même le truc rémunérateur, qui nous paye le loyer à la fin du mois, et en fait, qu'on constate que finalement, ça ne correspond pas à notre éthique, à notre morale ou aux directions qu'on aurait envie que la société prenne. Et en fait, ce qu'on essaye de... Le propos qu'on défend un petit peu, enfin plutôt la chose qu'on met en discussion, en recherche dans le journal, c'est... Bon, il y a des gens qui s'accommodent de leur boulot et qui adhèrent aux valeurs de l'entreprise, qui deviennent hyper corporate et qui sont prêts à défendre leur boîte ou leur institut de recherche jusqu'au bout du monde. Il y en a d'autres qui se disent, c'est vraiment pas pour moi, je me casse, je démissionne avec perte et fracas, je vais en effet devenir paysan boulanger ou faire de la menuiserie et j'entendrai plus parler de ces trucs-là que j'aime pas. Et nous, en fait, ce qu'on pense, c'est que les gens qui sont pas contents des évolutions ou des directions fondamentales prises par le monde de la recherche et qui sont dedans, peut-être que ce qui serait mieux de faire, c'est de rester à l'intérieur pour porter la contestation de l'intérieur, non pas pour réformer l'institution, installer un petit comité d'éthique, enlever les aberrations les plus criantes, mais pour essayer, depuis l'intérieur, de critiquer l'institution radicalement. Et c'est pas un témoignage qu'on a mis dans le journal, mais c'est l'histoire des travailleurs du CEA, travailleurs du nucléaire en Normandie dans les années 70, organisé au sein de la CFDT, qui avait fait une initiative qu'on trouve hyper intéressante. Ils s'étaient organisés avec un collectif de cinéastes et ils ont tourné un film qui s'appelle « Condamné à réussir », où ils ont recréé leurs conditions de travail dans un entrepôt et ils ont filmé leurs conditions de travail pour dénoncer en fait le développement du nucléaire. Ils ont fait un film qui a été diffusé à l'époque, qu'on a d'ailleurs, nous, si des gens sont intéressés pour le voir. Et du coup, c'est la position où ces gens-là travaillaient à l'intérieur et critiquaient radicalement le rôle de leur institution. Et je crois que c'est un petit peu ça qu'on appelle de nos voeux, c'est que plus de gens ne se soumettent pas aux valeurs de leur employeur ou de la société, mais en fait, c'est de dire, depuis là où on est, à un moment, on est suffisamment informé par tout ce qui se passe, et si on a des convictions, on peut les mettre en œuvre, même à une échelle individuelle, c'est ça qui permet ensuite de rencontrer des gens et sans doute de construire un rapport de force.
6: Et effectivement, vous le détaillez dans pas mal d'articles que historiquement, c'est des choses qui se sont déjà faites, des actions collectives menées effectivement par l'intérieur.
7: Voilà.
6: Quoi.
7: Ouais.
6: Et pour ceux qui seraient peut-être pas forcément convaincus, vous proposez aussi des choses, un espèce de guide d'autodéfense intellectuelle que vous avez écrit dans le journal. Par exemple, pour ceux qui se disent « si c'est pas moi qui le fais, ce sera une autre personne ». Fera cette recherche. Qu'est-ce que vous leur répondez à ces personnes ?
7: C'est vrai qu'il est toujours tentant de se dire, de trouver des arguments, genre non mais quand même c'est utile, c'est dérisoire d'agir, les gens sont pas prêts, ou si c'est pas moi qui le fais, ce sera un autre. On a essayé là dans le journal de reprendre ces arguments un par un. Alors on le fait très bref, hein, mais en fait cet argument-là, si on l'applique, en fait. Ça peut justifier n'importe quoi, hein, voilà. On me demande de fabriquer une IA qui détecte les comportements suspects et qui automatiquement prévient les forces de police. Si c'est pas moi qui le fais, c'est quelqu'un d'autre. Donc, il faut le faire. On me demande de fabriquer un objet qui permet d'éliminer automatiquement toute personne qui aurait été reconnue comme ayant un comportement suspect. C'est vrai que ça correspond pas à mes valeurs, mais si c'est pas moi qui le fais, ce sera un autre, donc je vais le faire. Enfin, quand on prend ce raisonnement, on peut l'appliquer à n'importe quoi, et ça permet de s'exonérer en fait, d'essayer de porter un jugement, quoi, de porter un moment quand on est en désaccord avec quelque chose qui se fait, on minore souvent notre capacité d'action en réalité. Et quand il se passe quelque chose qui ne nous correspond pas, on se dit ça sert à rien, je me bouge, en fait, de toute façon, ça va avoir lieu, l'institution en face de moi est tellement puissante et puis tout le monde est d'accord avec. Et on se rend compte qu'en fait, quand on ouvre notre gueule, quand on dit je suis pas d'accord, et si ça se trouve, notre voisin à côté de nous qui avait l'air super d'accord, en fait, lui non plus, il n'est pas d'accord. Et puis, en fait, ça peut enclencher quelque chose où, en fait, une mise en mouvement collectif, ça commence par des prises de position individuelles, quoi. Et quelquefois, il faut en sortir là, parce il faut en passer par là plutôt, parce qu'on est dans cette société où on est bombardé d'informations, on est bombardé de stimuli. À la fois, on nous demande de faire des choses et puis on nous informe. Voilà, hop, on est tous branchés sur des réseaux sociaux, sur des médias. On a des infos de ce qui se passe dans le monde en temps réel. On peut suivre les faits et gestes de Donald Trump chaque minute et se convaincre vraiment et se reconvaincre que vraiment il est dégueulasse et que vraiment c'est horrible. Et nous, vraiment, ce qu'on propose à un moment, on emploie la formule débrancher et agir. c'est bon, on est au courant que le monde court à sa perte, on est au courant que dans un certain nombre d'activités qu'on fait professionnellement, ça dépend des milieux bien sûr, mais on participe à ça, et ce qu'il faut à un moment, c'est rentrer en action. C'est pour ça que le journal, il est à la fois, il y a des éléments de réflexion historique, des témoignages, de l'analyse, mais ce qu'on aimerait bien, c'est que ce journal, ce soit pas simplement un journal de plus qu'on peut ajouter à sa collection de journaux ou faire rentrer dans son flux d'informations, mais que ce soit le déclencheur de rencontres et de mouvements. On le prend comme ça, quoi. L'écrit, non pas comme accumulation de savoir, de connaissances. On s'adresse à tous ceux qui sont déjà mécontents des directions globales que cette société prend, du fait que la recherche scientifique sert à cette société à aller encore plus vite vers la catastrophe. Et on dit, bon, bah, maintenant qu'on est au courant, qu'est-ce qu'on fait? Et la question, à la limite, elle reste ouverte de ce qu'est-ce qu'on fait. Mais on aimerait bien, à travers ça, rencontrer des gens ou que nos lecteurs se rencontrent les uns les autres et initient des mouvements de contestation.
6: On va parler peut-être, pour finir, du coup, un peu de la suite de votre projet. Mais avant ça, donc, je rappelle, le journal, il s'appelle Cédicium, un nouvel élément pour agiter la recherche. Comment on fait pour se le procurer éventuellement ou pour le lire, Nicolas, aujourd'hui, si on est intéressé?
7: Alors, en temps normal, je vous dirais qu'il suffit d'aller en librairie, mais hélas, le distributeur de la maison d'édition connaît en ce moment de grosses difficultés. Donc, en réalité, le meilleur moyen, c'est de nous envoyer un mail à notre adresse qui est Cédicium, S-E-D-I-T-I-U-M, Cédicium at riseup.net, R-I-S-E-U-P.net. Ça se retrouve sur Internet ou sur le site de la maison d'édition, Le Monde à l'envers. On peut envoyer un ou plusieurs exemplaires. On peut évidemment en envoyer un aux gens qui seraient curieux de le lire, tout comme on peut en envoyer plusieurs exemplaires aux gens qui seraient intéressés pour le distribuer autour de chez eux, à leurs collègues par exemple.
6: Est-ce que vous imaginez en faire d'autres, des publications de la sorte?
7: Eh ben, on verra. C'est pas à 100% décidé. Comme je disais, l'important pour nous, c'est pas de créer un média en plus pour rajouter au flux, mais ça peut être un moyen intéressant. La diffusion du journal pour distribuer le journal, pour lancer le journal, ce qu'on a fait, c'est qu'on a fait une grande distribution de milliers d'exemplaires dans les rues à la sortie des institutions scientifiques de Grenoble. On a eu des très bons retours et on confirme l'hypothèse du journal que vraiment le malaise est largement répandu au sein de la communauté scientifique, le malaise sur le sens de l'activité, la direction de l'activité scientifique. Ça nous a permis de rencontrer des gens et on va voir ce qu'on arrive à construire ensemble avec les gens qui ont fait part de leur intérêt pour l'initiative et qui sont en train de rejoindre le journal.
6: Pour finir, dernière question, Nicolas, si vous êtes d'accord, dans le journal, vous proposez pas mal de livres, d'ouvrages pour justement pousser un peu la réflexion. Est-ce que là, tout de suite, vous en avez un dont vous souhaitez parler, si on souhaite justement se renseigner encore plus sur ce sujet?
7: Un seul, peut-être un petit ouvrage très accessible, c'est le petit livre de Fabrice Lamarck, sorti il y a 2 ans, qui s'appelle « Détreillis dans les labos » et qui est un petit livre qui coûte 5 euros et qui se lit assez vite. Et c'est un livre sur les liens entre la recherche scientifique française et les militaires et comment les militaires orientent les grands choix de recherche, comment les militaires, grosso modo, n'ont plus beaucoup de laboratoires à eux, strictement à eux, avec des gens en treillis, mais comment, en fait, la stratégie qui a été prise par l'armée, c'est de rentrer par la petite porte dans tous les labos civils en finançant 5% d'une thèse ici, 10%, 15%, 20%, et comment, en fait, la recherche civile est mise au service des logiques militaires et des logiques de défense, ce qui est d'autant plus vrai ces dernières années, ces derniers mois, où il y a tout un tas de lois qui sont votées pour essayer que les institutions publiques et les institutions privées participent à la course à l'armement et aux logiques de guerre qui sont en cours.
6: Merci beaucoup en tout cas Nicolas pour votre temps aujourd'hui, pour toutes vos réponses. Je rappelle que donc vous faites partie du comité de rédaction de ce journal Cédicium, un nouvel élément pour agiter la recherche. Je ne sais pas si vous souhaitiez rajouter une dernière chose ou on a déjà fait un bon petit tour.
7: Oh ben non, je remercie Radio Grésivaudan de nous donner la parole et de relayer cette initiative.
6: Avec grand plaisir. On continue tout de suite de notre côté avec un titre de Kolinga qui s'appelle Petit Homme, qui va peut-être parler un petit peu à ceux qui s'intéressent à ce sujet. Merci beaucoup Nicolas, à plus.

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1: Les amis, cette émission touche à sa fin. Et oui, la télé au placard, c'est fini pour aujourd'hui. Un grand merci à toutes et à tous de nous avoir écoutés. Un grand merci à tous nos invités du jour. Le groupe Flowers of Romance qui était avec nous en tout début d'émission à retrouver demain soir à la Tête Bleue à Grenoble. Et merci beaucoup à Nicolas qui était là à l'instant des éditions Le Monde à l'envers et qui est participant de la rédaction pour le journal dont nous parlions, Cédicium, un nouvel élément pour agiter la recherche. Il est 11h59 si vous nous écoutez en direct. Dans quelques instants, ce sera Bluesy sur Radio Grésivaudan, juste après les informations de Radio France Internationale. Et si vous écoutez la rediffusion, il est donc presque 18h et je vous laisse avec votre émission de découverte musicale préférée. Les poules aussi ont des oreilles sur Radio Grésivaudan. Tous les vendredis à 18h. Gros bisous les amis, profitez bien du week-end et à très vite.
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4: Sophie Pouzrat.
3: Au sommaire de cette édition, le bilan provisoire monte à 235 victimes dans le double séisme qui a frappé le nord du Venezuela dans sa capitale. Notre correspondante sur place nous raconte l'organisation des habitants pour tenter de continuer à vivre. C'est un attentat qui avait marqué l'Allemagne, l'auteur de l'attaque du marché de Noël de Magdebourg qui avait fait 6 morts et plus de 300 blessés condamnés à la perpétuité. À la une également, la Russie resserre encore son emprise sur les voies dissidentes. En interne au début du mois de juin, le ministère russe de la Justice a passé l'ONG OVD Info sur la liste des organisations extrémistes sans justification. Et puis la France subit toujours la vague de chaleur qui dure depuis plusieurs jours. Parmi les plus touchés, les détenus dans les prisons où la température peut grimper jusqu'à 40 degrés dans les cellules. Des immeubles effondrés, des rues jonchées de verre et de débris et des habitants qui cherchent leurs proches ou leurs voisins dans les décombres. C'est la triste scène qui se déroule au Venezuela après le double séisme extrêmement puissant qui a secoué le nord du pays, dont la capitale. Le bilan provisoire des victimes s'alourdit encore à 235 morts et les habitants s'organisent comme ils peuvent pour tenter de continuer à vivre, comme le raconte notre correspondante à Caracas, Alice Campagnol.
5: L'ambiance est très lourde à Caracas, hein, la capitale panse ses plaies, tandis que les débris jonchent toujours ces rues. Les habitants regardent avec méfiance désormais les murs de leurs immeubles et de leurs maisons. Alors après la stupeur et le chaos, la ville s'organise et des points de collecte sont apparus dans plusieurs quartiers. Médicaments, nourriture, argent liquide même, les caraqueños viennent y déposer ce qu'ils peuvent. Du côté de la Guaira, notamment, sur la côte, à quelques dizaines de kilomètres d'ici, ils sont nombreux à avoir tout perdu dans l'effondrement de leur immeuble. Le pays n'était pas préparé à une telle catastrophe et tous attendent désormais l'aide internationale qui commence peu à peu à arriver.
3: À la correspondance d'Alice Campagnol à Caracas, où un premier détachement militaire américain est arrivé avec un général des Marines à sa tête pour coordonner l'aide des États-Unis aux victimes sur place. Les États-Unis qui préviennent que l'accord avec l'Iran ne doit pas se faire à n'importe quel prix. Washington s'inquiète du risque, je cite, d'un chaos total si Téhéran rend payant le passage dans le détroit d'Ormuz. Cet accord qui a conduit à une trêve au Liban est considéré comme une déclaration de défaite d'Israël et des États-Unis par le chef du Hezbollah libanais. Il appelle par ailleurs ce vendredi à un retrait inconditionnel des forces israéliennes du Liban. De son côté, l'AIEA, l'Agence internationale de l'énergie atomique, estime qu'un système de vérification très poussé est nécessaire en Iran pour s'assurer que le régime ne développe pas d'armes nucléaires. C'est, on le rappelle, un dossier épineux des négociations entre Téhéran et Washington. L'auteur de l'attaque à la voiture Bélier contre le marché de Noël de Magdebourg est condamné à la prison à perpétuité, décision rendue ce vendredi par le tribunal. L'attentat, survenu dans l'est de l'Allemagne en décembre 2024, avait fait 6 morts et plus de 300 blessés. Il avait frappé le pays et en rappelé un autre en 2016 durant les fêtes à Berlin. On retrouve notre correspondant, Pascal Thibault. Pascal, en pleine campagne électorale, cet acte d'un médecin saoudien vivant en Allemagne depuis 2006 avait suscité de nombreux débats politiques.
4: Oui, effectivement, on était à 2 mois des législatives de février 2025, alors que l'immigration jouait déjà un rôle important dans la campagne, avec d'autres attaques, d'autres agressions qui étaient notamment souvent mises en avant par l'extrême droite. Cette attaque qui rappelait celle de 2016 contre un autre marché de Noël à Berlin, cette fois, avait frappé l'Allemagne, évidemment. Vous évoquez le bilan très lourd, 6 morts et plus de 300 blessés, c'était énorme. Après que l'accusé, un psychiatre saoudien qui vit en Allemagne depuis 2006, donc, ait foncé dans la foule avec une voiture dans la capitale de la région de Saxe-Anhalt. Ce qui était frappant durant ce procès, c'est que l'accusé n'a exprimé aucun regret devant les victimes de l'attentat ou bien leurs proches. Traumatisé à vie, il s'est plaint du matelas trop dur dans sa cellule ou de la violence des policiers. Il a présenté souvent des thèses complotistes. Le diagnostic des psychiatres sur une personnalité narcissique, visiblement incapable de la moindre empathie, a été confirmé. La condamnation, effectivement, donc ce matin, a été à la perpétuité avec une faute grave, ce qui signifie qu'il sera difficile d'obtenir une libération anticipée. J'évoquais les débats politiques. Ce Saoudien reprochait aux autorités allemandes de ne pas suffisamment protéger ses compatriotes qui fuyaient leur pays. Il reprochait aussi à l'Allemagne d'être trop généreuse à l'égard de réfugiés musulmans. Il avait des thèses islamophobes et puis il avait également affiché dans le passé des sympathies pour le parti d'extrême droite AFD.
3: Pascal Thibault depuis Berlin pour RFI. 60 drones ukrainiens abattus cette nuit par la Russie, l'une des attaques les plus importantes menées par Kiev sur le territoire russe depuis le début de la guerre. À l'image des frappes ukrainiennes qui s'intensifient, notamment sur la Crimée annexée depuis 2014. Les bombardements s'intensifient depuis quelques jours sur les installations pétrolières et les infrastructures logistiques. Notamment, Kiev affirme vouloir isoler la péninsule de la Russie. La Russie qui resserre encore son emprise, je vous le disais en titre, sur les voies dissidentes en interne. Au début du mois de juin, le ministère russe de la Justice a placé l'ONG Ovidi Info sur la vie liste des organisations extrémistes sans aucune justification. Cette ONG a apporté de l'aide juridique notamment et un soutien aux prisonniers politiques et aux dissidents dans le pays. Elle est désormais bannie et tous ceux qui ont eu un contact avec cette ONG sont menacés. Julien Chavanne a pu joindre un membre de l'organisation.
6: Bien sûr, ce n'est pas la première fois que l'ONG est ciblée par le pouvoir russe, mais cette attaque est la plus brutale. Dimitri Anisimov est le porte-parole d'OVD Info.
7: C'est le coup le plus dur. La quasi-totalité de notre travail est désormais interdite en Russie.
6: L'organisation a stoppé net toutes ses opérations en Russie, ses liens avec les avocats des prisonniers politiques, toute l'aide juridique à leurs familles. En réalité, tous ceux qui ont eu affaire à l'ONG de près ou de loin sont aujourd'hui menacés.
7: En Russie, les gens ne peuvent plus nous soutenir. Ils ne peuvent pas nous appeler pour nous témoigner leur soutien. Ils ne peuvent pas diffuser publiquement nos documents, ni même afficher publiquement notre logo.
6: Le risque, ce sont des poursuites pénales devant la justice. Mais pour Dimitri Anisimov, cette nouvelle attaque est le signe d'un pouvoir à bout de souffle et qui craint sa propre population.
7: Cela nous montre que les autorités russes ne se sentent pas en position de stabilité. Des élections législatives doivent se tenir cet automne et les autorités russes sont contraintes de proférer des menaces pour amener les gens à réfléchir aux risques plutôt qu'à passer à l'action.
6: Réfugiés à l'étranger, Dimitri Anisimov et l'équipe d'OVD Info promettent de continuer avec d'autres moyens leur combat contre la répression politique en Russie.
3: Les précisions de Julien Chavanne. L'Europe souffre toujours de la canicule qui frappe le continent depuis le début de la semaine. Près de 150 millions de personnes devraient connaître des températures à au moins 35 degrés ce vendredi, dont plus de 30 millions en France. Alors face à la situation, plusieurs événements sont annulés à Paris, comme la marche des fiertés LGBT et le festival de musique Solidays. Sur la demande du préfet de police, les organisateurs des deux événements ont annoncé l'annulation de leur tenue. Les prisons ne sont pas non plus épargnées par la canicule, avec plus de 40 degrés dans une cellule de 9 mètres carrés, sans volets ni rideaux. Et avec les toilettes à l'intérieur, les détenus sont les premières victimes. Malgré le plan canicule du ministère de la Justice, des problèmes structurels demeurent dans les prisons françaises. Laurence Théo.
8: La surpopulation carcérale est une souffrance quotidienne pour les détenus. Avec les fortes chaleurs, la situation est insoutenable pour eux, en témoigne Odile Maki. Elle est responsable du pôle enquête de l'Observatoire international des prisons.
9: On a énormément d'appels en ce moment de personnes qui craignent pour leur vie, enfin qui disent « Madame, je vais mourir » parce que on connaît la situation des prisons françaises et la surpopulation. Donc le cas le plus fréquent, c'est 3 personnes dans 9 mètres carrés. Donc déjà ça, je pense que ça permet de bien décrire la chose. En plus de ça, il y a des lits superposés. Donc ça veut dire la personne qui est au-dessus, c'est absolument intenable.
8: Cellules surchauffées, bâtiments mal ventilés, cours de promenade minérale sans un arbre, douches limitées et souvent défectueuses.
9: Il y a des réglages sur les douches, on ne peut pas régler soi-même à la main la douche, la douche est brûlante.
8: L'administration pénitentiaire a déclenché un plan canicule, mais il est difficile à mettre en œuvre, selon Odile Maki, qui donne un exemple.
9: Il est prévu de donner un accès plus fréquent à la douche que les 3 fois par semaine réglementaires. Il faudrait plus de personnel pour pouvoir conduire les personnes à la douche, donc c'est inapplicable.
8: Le taux d'occupation dans les prisons françaises atteint désormais 140%.
3: Laurence Théo, et on rappelle qu'en France, 90 000 personnes sont aujourd'hui détenues dans les établissements pénitentiaires. 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
10: 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On s'appelle toutes les deux Fernanda. Moi, j'ai 17 ans.
11: Et moi, 18. On vient d'écouter le concert de Oscar Maidon parce que j'aime bien tout simplement. J'aime son rythme, ses chansons, ses paroles. Bah oui, j'aime bien les paroles. Beaucoup parlent de... Comment dire ? Tu sais, ça parle de plein de choses. Des amours, des drogues aussi.
12: Des relations, des drogues aussi.
11: C'est vulgaire.
10: Oui, c'est vulgaire. Ça parle du gouvernement.
11: Des corrompus, des politiques, des narcos, tout ça.
10: Plus sérieusement, au Mexique, la majorité des gens adorent les corridos, donc personne ne veut que ça s'arrête.
13: 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Jacques Alix.
14: Les corridos sont des ballades chantées au Mexique, fruit de la musique régionale mexicaine. Mais il en existe de toutes sortes, les classiques, originaires du Nord, et les belliqueux, les va-t-en-guerre ou tumbado, qu'on appelle parfois narcos. Leurs paroles racontent des histoires entre fiction et réalité. Dans le contexte de la violence qui sévit au Mexique, celles qui font des allusions au crime organisé dérangent. Elles sont accusées de romantiser la violence, la drogue, le narcotrafic. Ces chansons sont au cœur d'une controverse. Les autorités gouvernementales tentent de les interdire, alors que ce genre typiquement mexicain a de plus en plus de succès auprès du public. Les corridos, ces chansons prohibées que le Mexique adore, un grand reportage de Gwendolina Duval.
15: Accompagné d'une quinzaine de musiciens sur scène, Oscar Maidon brille sur la grande scène de Monterrey, au nord du Mexique. Montre scintillante au poignet et mèche lourde sur le front, il incarne l'essor des jeunes artistes des corridos tumbados. Traduisé par l'image balancée ou jetée pour tumbado, il s'agit d'un renouveau de la musique traditionnelle mexicaine, empreinte d'influences trap, hip-hop ou reggaeton. Succès immense qui se compte en centaines de millions d'écoutes. Le public connaît les chansons par cœur.
16: On adore!
15: Pedro a 30 ans, c'est un fan du genre, venu assister au concert ce soir avec des amis.
17: La verdad, a mí me encanta la fiesta.
16: La vérité, c'est que moi, j'adore la fête. J'adore le fait que quand tu écoutes un corrido, tout de suite, tu as envie de prendre une bouteille, de parler à tes potes, de boire quelques bières. Ce n'est que de la joie.
17: No sé, siento que es alegría. Es algo muy mexicano.
16: C'est très mexicain. C'est vraiment quelque chose qui nous identifie, malgré le fait que ça parle de violence. Il y a une polémique en ce moment à cause de l'insécurité que nous vivons dans le pays. Malgré cela, ça fait partie de notre culture. Non, vraiment, les paroles sont ultra violentes. C'est hardcore. En vrai, si jamais tu ne connais pas le Mexique, tu flippes.
17: Si no eres conocedor de la cultura mexicana, te asustas.
15: Exubérant, les corridos tumbados font entendre régulièrement des contenus explicites. Au-delà des femmes, des armes, du luxe et des grosses voitures, les chansons relatent des histoires liées au cartel de la drogue. La polémique s'enflamme au printemps 2025 lors d'un concert du groupe Los Alegres del Barranco. Le portrait du chef de cartel Jalisco Nueva Generación s'affiche alors derrière eux sur grand écran. Le texte de la chanson y fait clairement référence. La classe politique réagit, les artistes sont poursuivis en justice pour apologie du crime et partout dans le pays, des gouvernements régionaux votent des lois pour interdire aux artistes d'interpréter certains titres dans les concerts, sous peine d'amende et de peine de prison. Jalisco, Aguascalientes, Michoacán, État de Mexico, une dizaine d'entités prohibent déjà les narco-corridos. Le sujet divise, même parmi les fans.
16: Écoute, c'est un sujet vraiment compliqué. Oui, il y a des chansons, putain quoi, genre tu te dis, abusez pas non plus. En vrai, elles ne sont pas tout aussi violentes. Mais il y en a qui sont vraiment dures. Par exemple, celles qui parlent des señores. Tu sais, qui font référence à des figures du narcotrafic. Eh ben, pourquoi? J'ai envie de leur dire, pourquoi tu te mêles de ça, chérie? Si tu sais que la situation est pourrie, tu sais que ça craint, alors pourquoi tu jettes encore de l'huile sur le feu alors qu'on est déjà en train de cramer? Quand ça affecte les enfants, les familles, je pense que oui, c'est l'heure de couper le micro.
15: Ce soir-là, le concert s'est déroulé sans encombre pour Oscar Maidon, mais récemment, les incidents pendant les représentations publiques se sont multipliés.
10: Ils ont coupé son micro, putain!
15: Mis en sourdine au milieu d'une chanson interdite, Nathanael Cano, le précurseur du genre et figure majeure des corridos tumbados, s'est adressé à son public lors d'un festival à Aguascalientes.
18: C'est pas à moi qu'il faut venir se plaindre, mais à votre gouvernement. Si vous voulez qu'on chante, il faut voir ça avec eux. On vient avec beaucoup de respect chanter ici à Aguascalientes. Et on respecte aussi les gens qui sont en train de nous interdire d'exprimer notre art. En fin de compte, on n'en a rien à foutre. Mais vous devez agir, vous. C'est votre gouvernement qui nous met la pression.
15: Sur leurs réseaux sociaux, cette nouvelle génération de chanteurs s'exprime librement. En ligne, leurs titres sont accessibles sans contrainte et des succès fulgurants cumulent des millions, voire des milliards d'écoutes.
19: Hola, soy José Manuel Cadena. Desde hace ya más de 20 años me dedico.
15: Comme beaucoup de spécialistes de la musique, José Manuel Cadena a de sérieux doutes sur l'efficacité d'une prohibition, surtout quand le genre musical est déjà si populaire.
20: Les gens veulent cette musique. On reçoit des messages et des appels du public pour réclamer ces chansons.
15: Ce directeur d'une radio communautaire et professeur démystifie les corridos tumbados dans un podcast. Il analyse les messages présents dans les chansons.
20: Quand j'ai commencé à découvrir cette musique sur Spotify, Shazam et toutes les plateformes, j'ai eu la chair de poule. Ils mentionnent les marques de vêtements qu'ils aiment, même le type de drogue, la Tussilava, qui est la nouvelle cocaïne rose. Ils parlent du processus de fabrication, des lieux de trafic, des endroits où on peut l'acheter. Il faut aussi avoir en tête que la musique est une arme de propagande. En plus de parler des chefs de cartel, d'aspiration sociale, les chansons servent à parler des drogues. Elles peuvent servir à annoncer et mettre une drogue à la mode.
15: Certains corridos sont truffés de références à des personnages réels, des chefs de cartel, souvent sous forme de messages codés, des initiales, images, allusions, disséminées dans les chansons.
0: Il est compliqué de démêler le vrai du faux et encore moins évident de déchiffrer les nombreuses significations.
20: Dans le cas particulier des chefs, on voit que ce sont eux qui décident de ce qui va être dit, depuis leur ville d'origine, comment ils sont entrés dans le crime. Ils offrent un récit que les autorités devraient peut-être explorer au lieu de vouloir le censurer. Ces chansons ressemblent parfois à des confessions, à des biographies de ces chefs de cartel.
0: Dans le genre des corridos, il est commun d'acheter une chanson à un artiste. En 2023, l'un d'entre eux, Peso Pluma, confiait dans une interview en ligne que quelques-uns de ses titres, notamment Siempre Pendiente, qui met en scène un membre du cartel de Sinaloa dévoué à ses chefs, sont en réalité commandés directement par le cartel.
21: Des fois, ce sont des messagers, des fois eux-mêmes. On ne sait pas vraiment, mais on fait du mieux possible. Nous, on récupère les informations de quoi écrire la chanson, puis on livre le travail, tout simplement.
20: Si un narcotrafiquant vient te voir et te demande un corrido, comment vas-tu lui dire non ?
0: Pour José Manuel Cadena, les artistes avec du succès sont pris dans un système qui les dépasse.
20: Le crime est organisé et la police et l'armée ne sont pas toujours aussi organisés qu'eux. Alors, décliner une telle demande, sincèrement, si je me mets à la place d'un artiste, je ne suis pas sûr que je refuserais de diffuser ces messages à travers ma musique, parce que ça pourrait me coûter la vie. Ma théorie, c'est qu'il s'agit d'une forme de censure inversée. C'est-à-dire qu'au lieu de te faire taire, le narcotrafiquant t'oblige peut-être à parler, ou dans ce cas, à chanter sur son personnage, sa ville, son métier, son activité, etc.
22: Sobre su ciudad, sobre su trabajo, sobre su actividad, etc.
0: Les artistes de corridos sont fréquemment pris pour cible, victimes d'intimidation. Tous ceux qui ont été cités ici ont déjà été forcés d'annuler des concerts après avoir reçu des menaces, parfois directement sur scène. Le spectre de Chalino Sanchez, légende du corrido des années 80 et assassiné en sortie de concert, est souvent invoqué. Au sein de la musique régionale mexicaine, au moins des dizaines d'artistes

0: Dans ce corrido intitulé Cuerno Azulado, Nathanael Cano et Gabito Ballesteros chantent les quantités de drogue trafiquées par le cartel de Sinaloa, dirigé par les enfants d'El Chapo. Ils évoquent même l'idée de voter en faveur du criminel aux élections.
1: Il dit littéralement avec un AK-47 customisé et l'État qui a pactisé.
0: Diego Garcia, artiste et écrivain.
1: Évidemment que les liens entre les gouvernements et le narcotrafic soient rendus visibles, ça dérange et c'est bien normal. Mais en fin de compte, ils chantent ce que pensent et ressentent beaucoup de Mexicains.
0: À l'origine du collectif Preciosa Sangre, Diego Garcia est l'auteur d'un livre hommage au style du corrido. Une pluralité de voix qui raconte le Mexique, des histoires et de la musique qui évoluent et s'adaptent depuis le 19e siècle.
1: Le corrido porte la marque d'une époque donnée. Par exemple, en 2006, pendant la guerre contre le narcotrafic de Calderón, les corridos qui sont sortis étaient extrêmement durs, à tous les niveaux. Les paroles devenaient très violentes parce qu'elles racontaient la guerre. Je crois que le corrido a une valeur en tant que témoignage. Et ce qui est intéressant, c'est que lorsque la guerre contre le narcotrafic prend fin, le mouvement musical dit alterado, associé, a pratiquement disparu lui aussi. Selon moi, ça montre à l'évidence que ce n'est pas la réalité qui est influencée par les corridos, mais ce sont bien les corridos qui s'inspirent de la réalité.
0: Au Mexique, la violence est une réalité. Environ 30 000 assassinats chaque année. Les groupes criminels exercent un contrôle sur presque l'ensemble du territoire. Le pays est rongé par la corruption et l'État peine à lutter.
1: Je crois qu'un État qui s'en prend aux artistes, c'est un État qui tente de cacher le véritable problème, non ? Ou alors il cherche à se décharger de ses véritables responsabilités. Le problème de la violence au Mexique, du manque d'avenir, de la précarité, c'est un problème structurel.
0: Et pourquoi pas l'écho d'une violence sociale et institutionnelle ? Depuis leur origine, les corridos sont chantés par des voix du peuple. Aujourd'hui entourés de luxe et d'argent, les principales figures des corridos tumbados, comme Peso Pluma ou Nathanael Cano, revendiquent leur ascension sociale malgré des origines modestes.
1: Ça raconte le désir de la classe populaire mexicaine d'aspirer à mieux. Et c'est pour ça que ces chansons expriment autant d'ambition, parce qu'elles s'adressent à une génération qui veut autre chose. Et franchement, personnellement, je ne crois pas que tous rêvent de lunettes Gucci ou de Ferrari, mais plutôt de choses relativement simples. Un logement, un salaire digne, une sécurité sociale. Et puis ces désirs sont exprimés à travers l'esthétique du corrido.
0: Nous sommes en plein cœur de Mexico. Un public averti qui arbore souvent des chapeaux texans, des labels et des artistes émergents se réunissent toutes les deux semaines dans un petit club. Les soirées de Los Guitarrazos proposent un micro ouvert. En ce moment, les jeunes artistes présentent essentiellement des corridos, que ce soit leurs propres compositions ou des reprises de titres connus.

0: es más que nada un lugarcito para venir a cotorrear.
1: C'est avant tout un petit endroit pour venir passer du bon temps. Tu veux écouter des corridos, les chanter avec tous ceux qui les chantent ici? Eh bien, c'est ça, Los Guitarrazos. Un lieu un peu bohème. Si tu sais chanter, vas-y, lance-toi.
0: Si sabes cantar, fiel.
2: Joaquín Coronel est chanteur de corridos. Il anime la soirée. Ici, il n'y a aucune interdiction, l'atmosphère se veut festive. Le public est rassemblé autour du goût pour la musique sans se laisser affecter par la polémique en cours ou les interdictions.
1: Bien sûr qu'on chante des chansons bellicasses, les violentes. On ne va pas arrêter de les chanter. Ici, on chante de tout. Tout fait partie de la culture. Et la culture, ça ne devrait jamais être bloqué.
0: La culture ne se bloque en ninguna parte. No se debe bloquear.
2: Saïd Amaya organise ses soirées. Il travaille aussi pour un label. Pour lui, les corridos sont l'expression de la jeunesse mexicaine et c'est pour cela que le genre plaît autant.
3: Siento que la música conecta cuando es honesta.
4: Je pense que la musique nous rassemble quand elle est franche et que le message est sincère. Alors les gens se reconnaissent à travers ce qui est exprimé dans la musique et ça crée une connexion. C'est pour cela que je ne pense pas qu'elles doivent être censurées. Si l'un de ces discours nous inquiète en tant que société, alors prêtons-y attention.
3: Pongamos la atención.
4: Plus que de faire l'apologie d'un crime ou quoi que ce soit, je crois qu'il s'agit simplement de la réalité vécue par une grande partie des gens dans ce pays. Donc, à mon avis, on devrait plutôt prêter attention à ce que la musique raconte. Pour toutes les personnes qui ne perçoivent pas cette réalité parce qu'elles n'y sont pas confrontées au quotidien, c'est une manière de comprendre et d'apprendre ce que vivent les autres.
3: Tan cercana como muchas otras personas la pueden estar viviendo.

dans la petite salle de concert au milieu d'une atmosphère électrique, la foule serrée connaît et chante toutes les paroles. Les artistes comme Joaquin défilent pour montrer leur talent.

0: fascine vraiment. Ma musique raconte tout ce que je suis, les endroits que je fréquente, ce que j'ai vécu, ce que beaucoup d'entre nous ont vécu. Alors voilà, les corridos, pour moi, c'est ma vie.
1: Esos son los corridos para mí, son mi vida.
2: Porté par des récits incarnés et chantés en espagnol, le succès des corridos tumbados résonne aussi comme une forme de revanche culturelle. Ils font entendre des voix populaires qui mettent en musique les nombreuses violences qui rongent le Mexique.

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2: Ah oui, tiens.

Bienvenue à l'écoute de Bluesy, un Bluesy qui démarre d'une manière tonitruante avec un personnage qui était un roi du rhythm and blues, du rock and roll, enfin bon, qui avait enregistré très très jeune et très tôt en fait. Et c'était Ike Turner que nous avons entendu à l'instant avec I'm Tore Up. Alors de temps en temps, on refait des découvertes ou des redécouvertes, je ne sais pas trop comment est-ce qu'il faut dire. Mais bon, ça a été le cas pour moi d'un album de 1986, qui n'est pas un album d'un bluesman à l'origine, mais on retrouve sur ce disque-là toutes les traces de la musique afro-américaine, même si le musicien est anglais. Le personnage, c'est Terence Trent D'Arby. L'album, je crois que c'était son premier album, qui s'appelait Introducing the Hardline According to Terence Trent D'Arby. Et sur cet album, il y a un titre qui n'est pas véritablement un blues, bien sûr, mais qui est plutôt un titre de soul pur et dur. Donc allez, c'est pour nous, c'est pour le plaisir, ça s'appelle « Who's Loving You ?»

En 2009, le label Delmark fêtait ses 55 ans d'existence et pour marquer l'occasion, avait enregistré un album dans un club de Chicago qui était d'ailleurs celui de Buddy Guy, le Legends. Cette soirée avait été absolument magnifique avec de nombreux musiciens. On ne va peut-être pas tous les citer quand même. Hein. Il y avait Zora Young, Lori Bell, il y avait Tail Dragger, Shirley Johnson et puis aussi Jimmy Johnson que nous allons entendre tout de suite avec You Don't Know What Love Is.

Il est difficile de diffuser plus de deux ou trois émissions de Bluesy sans intégrer à un moment ou à un autre un titre de Kenny Neal. Alors voilà, c'est fait pour aujourd'hui avec You've Got to Hurt Before You Heal. Ce qui suit est un enregistrement assez ancien, même assez étonnant d'ailleurs, on peut le dire. Hein. Il s'agit d'un enregistrement de Aretha Franklin qui, là, n'est ni véritablement de la soul, ni véritablement du gospel, ni véritablement du blues aussi. C'est un petit peu un mélange de tout ça, et puis surtout de jazz aussi. Le titre est un blues à l'origine, hein, puisqu'il s'agit de Trouble in Mind de Curtis Jones. Le voici donc par cette magnifique chanteuse qui est Aretha Franklin, alors qu'elle était toute jeune.

Oui, un final un peu brutal. Hein. Donc, c'était un guitariste-chanteur, Clarence the Bluesman Turner, avec Mojo Hand. Celui qui suit est un bonhomme assez extraordinaire que j'avais pu rencontrer il y a de très nombreuses années, évidemment. C'était quelqu'un de très chaleureux, très sympathique, qui m'appelait Doody the Disc Jockey. C'était ce monsieur Champion Jack Dupree. On l'écoute avec Freedom.

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1: Extraordinaire champion Jack Dupuis. Autre personnage que l'on a quand même pas mal diffusé dans cette émission, c'est Johnny Copeland, et souvent avec le titre qui va suivre, qui est un mélange de blues, de soul, avec une voix absolument splendide. Johnny Copeland avec « Promised Myself ».

Quelle belle chanteuse que Geneva Magness. Alors à la question « Do I move you ?», je crois qu'on peut répondre sans hésitation « oui ». C'est un autre artiste de la maison Northern Blues que nous allons entendre maintenant. Il était tout jeune à l'époque où il a enregistré ce qui va suivre. Je dois avouer qu'on l'a complètement perdu de vue. En tout cas, c'était absolument sublime pour un jeune musicien. Alors, je ne sais pas quel âge il pouvait avoir, tout juste la vingtaine. Le voici avec un extrait de l'album Ocean or Teardrop. Ça s'appelle Kokomo Blues.

Eh oui, donc ça décoiffait pas mal. Hein. Alors, eh bien, il est temps de se quitter, hélas. Rendez-vous dans quelques jours pour la suite des aventures du blues. En attendant, on se quitte avec JB Lenoir et l'un de ses grands classiques hein, qui s'appelle A Whale Has Swallowed. À très bientôt.

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0: Chers auditeurs et chères auditrices, bonjour et bienvenue pour l'émission hebdomadaire À chacun son cinéma. Et aujourd'hui, pour commenter l'actualité cinématographique, me voici en compagnie de Franck Barona, Véronique Debauge, Alix Duhamel, Fleur Yannick Puivet et Pierre Savouret. Merci à tous pour vos réflexions, vos commentaires, vos analyses et pour la sensibilité de vos regards. Quatre films à l'affiche aujourd'hui qui présentent quatre luttes. Lutte d'Alice pour préparer Ulysse à la vie réelle, à prendre une place, alors qu'il est handicapé, que les difficultés seront nombreuses et les obstacles redoutables. Lutte de Cory pour faire progresser les mentalités japonaises sur les questions de dons d'organes. Lutte de Shana pour vivre intensément malgré les embrouilles et les problèmes. Et lutte de l'artiste Julian Sklar pour éviter la spoliation de son œuvre et de son art. Nous allons donc parler du film Ulysse de Laetitia Masson, L'illusion de Yakushima de Naomi Kawase, de Shana de Lila Pinel et de The Christophers. Messieurs, mesdames, avez-vous un coup de cœur, voire un coup de gueule, Fleur ?
1: Non, pas particulièrement.
0: Alix ?
2: Moi non plus, ni coup de cœur, ni coup de gueule.
0: D'accord, Franck ?
3: J'ai bien aimé Shana.
0: Ok, Pierre ?
4: Mais moi, ce serait mon coup de gueule, Shana, et mon coup de cœur, ça serait pour Ulysse.
0: Très bien, Véronique.
5: Alors, moi, le coup de cœur, ce serait Shana, et le coup de gueule, c'est l'illusion de Yakushima.
0: Eh bien, nous avons hâte de vous entendre.

Vous êtes à l'émission À chacun son cinéma, avec à la table Franck, Véronique, Alix, Fleur et Pierre. Et nous venons d'entendre la sublime Nina Simone, Feeling Good. C'est un extrait de la BO du film Ulysse, de Laetitia Masson. C'est un film autobiographique, puisque c'est l'histoire de la réalisatrice elle-même et de son parcours avec son enfant handicapé, atteint d'un syndrome génétique. Elle filme alors Alice et Vladimir, parents d'Ulysse. Ulysse qui ne sera pas comme les autres. La maman, Alice, traverse toutes les embûches administratives, institutionnelles, les problèmes humains dans l'accompagnement d'Ulysse vers l'autonomie. C'est sûrement un film, c'est évident, sur le handicap, mais

0: peut-être aussi sur notre vision du handicap. Alix, est-ce que vous avez apprécié ce film ?
1: Ben, c'est un joli film, mais je ne peux pas dire que je l'ai apprécié outre mesure. En gros, moi, ce que j'ai trouvé hyper beau quand même, c'est la façon dont l'histoire de couple est traitée. En tout cas, comment un couple parental fait face à cette épreuve énorme. Comment il se débrouille dans cet univers kafkaïen des différentes... On a parlé des acronymes, en commençant par la MDPH, l'IME, etc. Donc ça m'a pas mal touchée. Je trouve que c'est assez intéressant. Et l'autre chose qui m'a plu aussi, c'est ce regard porté sur les jeunes handicapés. Il y a beaucoup de portraits. On les regarde de près. Moi, je trouve que dans l'espace public, souvent, ces gens-là, ils sont regardés avec... pas de bienveillance, alors que là, il y en a. Ou alors, ils sont carrément ignorés. Et là, c'est pas le cas. On les regarde en face, avec bienveillance. On voit toute la lumière qui sort de leur regard. C'est vraiment touchant.
0: Donc, du positif, malgré vos réserves ?
1: Et par contre, une réserve sur la vision du milieu institutionnel, que je trouve... Enfin, c'est évident que c'est un parcours du combattant énorme, et je remets pas ça en question, mais je trouve que la psychologie des personnages qui sont dans l'univers professionnel est insuffisamment traitée de mon point de vue.
0: D'accord, merci. Pierre, est-ce que vous êtes d'accord ?
2: Je suis d'accord sur les points positifs, sur la restriction. Moi, je suis parti quand même du principe que le film était très authentique. C'est une partie autobiographique. Et moi, j'ai complètement cru à la représentation qui nous était donnée de ce parcours. Mmh. Ça m'a semblé très réaliste. Il y a une dimension presque documentaire dans le film, parfois, à laquelle j'étais très sensible.
0: Oui. Véronique, vous rejoignez Pierre ?
3: Oui, tout à fait. Sur l'aspect documentaire, moi, je trouve le film hyper juste sur l'institution, enfin, les différentes institutions que les personnages traversent. Je trouve que, malheureusement, c'est un peu... Peut-être, ça peut paraître manichéen, mais je pense que c'est quand même assez... assez juste, le fait que les personnages soient un peu enfermés dans leur pratique, un peu bornés. Voilà, cet aspect documentaire, j'ai trouvé quand même qu'il était vraiment très bien traité.
0: Oui, un pari aussi intéressant de voir toutes les dimensions au fond de cette éducation. Et Fleur, est-ce que vous rejoignez Alix, Pierre et Véronique ?
4: Je rejoins tout à fait. Et j'ai aussi noté ce côté documentaire que j'ai beaucoup apprécié. Je trouve ça important d'avoir ce genre de témoignage, surtout... quand c'est fait en film et donc que c'est un public souvent qui est plus large, je trouve ça très chouette. Et j'ai aussi noté dans le côté du fil narratif, du fil conducteur, le fait qu'il y ait toujours des musiques au piano qui revenaient. Et moi, ça m'a vraiment porté tout du long, le fait qu'il y ait toujours un morceau de piano qui revenait dans à peu près chaque scène. Ça, j'ai trouvé ça très beau.
0: Il y a une très belle bande-son et effectivement, le papa d'Ulysse est un sacré pianiste et on entend beaucoup de musique classique, hein, d'ailleurs du Chopin, du Debussy. Pierre, vous voulez éclairer un autre aspect du film ou
2: Oui, non, un petit peu le même. Effectivement, la dimension esthétique du film, alors c'est la bande-son, c'est vrai, hein, elle est magnifique. La façon de filmer, notamment les visages des enfants. Mais d'une manière générale, je trouve que c'est un film qui est très bien filmé, avec des scènes qui ont une dimension poétique. C'est-à-dire qu'il y a c'est un film documentaire par certains aspects, mais il dépasse ça pour proposer des visions poétiques. Je pense à la scène où on voit le personnage joué par Élodie Boucher, qui est assise chez elle par terre, le jour de l'anniversaire de son fils, et des ballons qui flottent en l'air. La caméra s'attarde un peu sur ce plan et produit un effet très émouvant, je trouve. Ce genre de scène m'a beaucoup plu.
0: Tout à fait, Véronique.
3: Oui, et Élodie Bouchez, pour le coup, est une...
0: Extraordinaire.
3: Incarne vraiment très, très justement cette femme qui combat, quoi, qui part au combat. Son mari l'appelle shérif, ce que je ne trouve pas forcément très gentil. Certainement assez vrai, mais je ne suis pas sûre qu'elle ait le choix. Donc, c'est un beau portrait de femme quand même qui est proposé ici. Et aussi, je voudrais signaler la présence de Romane Bourringer dans le personnage de l'ami, personnage secondaire si belle et si enveloppante d'amour.
0: Ah oui. Pierre ?
2: Oui, parmi les personnages secondaires, il y a aussi l'orthophoniste qui est joué par Grinch, qui a de très belles scènes. Très bien écrites, avec des dialogues très jolis.
0: Oui, Alex.
1: Moi, je voulais juste revenir sur mon bémol. Effectivement, c'est complètement documentaire sur ce qu'elle a vécu. Mais je trouve que justement, comme c'est documentaire, ça m'aurait intéressé d'aller voir l'envers du décor pour ces professionnels qui manquent de moyens. Ils le disent tous, ils manquent de place. Et ça, je trouve ça un peu dommage. Alors qu'à l'inverse, je trouve qu'aucun des personnages n'est jugé dans la cellule familiale et que c'est assez beau et que c'est comme ça qu'ils tiennent. Et ça, c'est une super belle expérience, je trouve.
0: Oui. Et ce qui aussi est très fort dans ce film, c'est que ce sont vraiment des personnes handicapées qui font les acteurs et qui participent de cette poésie. et qui nourrissent aussi une interrogation sur notre vision du handicap. Et je vous rejoins tout à fait, Pierre, sur cette poésie, les ballons, et sur ce jeune homme Ulysse aussi, qui est sensible aux éléments, à la mer, sensible au voyage. Il a un rapport avec aussi les sensations. Et en tout cas, cette vision du handicap est totalement différente au fond du petit truc en plus et de cette comédie où il y avait des handicapés, parce que c'est une histoire autobiographique, mais qui me semble aussi très juste dans son traitement. Pierre ?
2: Oui, ce que j'ai beaucoup aimé aussi, c'est que Laetitia Masson nous invite à regarder autrement le handicap. C'est-à-dire quand elle nous montre des portraits de personnages handicapés, elle nous invite à aller chercher dans leur visage ce qui ne va pas, un petit peu comme dans les tableaux de Picasso qui sont évoqués dans le film. Et parfois, on ne trouve pas, parce que le handicap n'est pas toujours visible. Et ce qu'elle nous dit, Laetitia Masson, c'est qu'il n'y a pas un handicap, il y a autant d'handicaps que de handicapés, et que les institutions sont démunies parce qu'il faudrait une solution adaptée à chacun. Et ce discours me semblait très intelligent aussi.
0: Ah ben merci, on va dire aux auditeurs d'aller se faire leur avis, mais c'est vrai qu'on pourrait aussi rajouter d'ailleurs qu'il y a beaucoup d'émotions sans qu'il y ait beaucoup de pathos. Et ça, c'est une réussite, Alix.
1: Juste dans cette approche personnalisée, un spécial clin d'œil au Café Joyeux. Super belle institution.
0: Oui, oui.
1: Voilà.
0: Ah bah merci. Je ne dirai pas plus. Ah bah, merci beaucoup. Eh bien, on va s'envoler pour le Japon.
5: Au Japon, par million d'habitants, on trouve que 0,5 donneurs, ce qui est le niveau le plus bas des pays développés. Cultural value.
0: Nous sommes à l'émission À chacun son cinéma avec autour de la table Franck, Véronique, Alix, Fleur et Pierre. Nous venons d'entendre la bande-annonce du film L'illusion de Yakushima de Naomi Kawase. Ici, nous suivons Cory, une autre femme, une autre patente, hein, une femme médecin française qui est envoyée en mission par son hôpital parisien dans un service pédiatrique de transplantation à Kobe. Et elle se bat pour faire évoluer les mentalités au Japon sur le don d'organes. La culture japonaise étant rétive au don d'organes, les délais pour sauver les enfants atteignent plusieurs années. Et la situation est vraiment extrêmement douloureuse et tendue. Alors ce sujet vous semble-t-il bien traité? Franck, est-ce que vous voulez nous partager votre perspective?
6: Alors moi j'ai beaucoup aimé l'interprétation de Vicky Krieps, que je trouve toujours formidable dans tous ses rôles. Elle peut tout jouer, on a l'impression qu'elle est... Voilà, elle est à l'aise partout. Alors là, dans ce rôle de soignante au bord du gouffre, il y a à la fois un aspect personnel qui est évoqué dans le film, c'est-à-dire le trauma de l'abandon par son père. Oui. Ensuite, elle arrive au Japon, elle est amoureuse de ce Jim, qui est un personnage très particulier, qui d'ailleurs disparaît. Et à partir du moment où ce personnage va disparaître, eh bien, elle va avoir d'autres... préoccupation dans la vie que de sauver notamment un des petits garçons qui est en attente de greffe dans un environnement qui ne facilite pas la prise en charge de ce genre de problème.
0: Et alors ce traitement, cette histoire d'amour, cette présence des forêts, ça vous a convaincu? Vous êtes convaincu par ce film?
6: Il y a plusieurs choses. Alors convaincu en partie, je dirais. Il fait référence, le titre fait référence d'ailleurs à une forêt qui est à côté de Kobe, qui est considérée au Japon comme un lieu vraiment de la beauté naturelle. Et en même temps, il y a ce parallèle avec ce milieu ultra-médicalisé, mais un milieu ultra-médicalisé qui, au Japon, fait face quand même à une tradition de refus, de refus du don d'organes, pour des raisons qui ne sont d'ailleurs pas vraiment expliquées dans le film.
0: Oui, alors c'est vrai qu'on peut avoir le sentiment que ça fait tout ne fait pas vraiment sens en même temps. Hein. Des beaux arbres, ce milieu hospitalier, et puis cette histoire d'amour un petit peu étrange. Mais Fleur, peut-être, est-ce que vous avez apprécié ce film?
4: Eh bien... je l'ai apprécié, mais je suis assez mitigée parce que je trouve que le sujet était hyper intéressant. Et en fait, juste déjà dans le film, j'ai eu du mal à rentrer dedans. Et en fait, je trouve que le sujet, il n'est pas assez creusé. Et il y a ce truc qui est, en plus, c'est croisé avec cette question de choc des cultures et de comment les cultures peuvent percevoir le même acte hyper différemment. Et là, ben, il y avait ce petit côté de cette Française qui vient expliquer son point de vue aux Japonais dans des conférences qui étaient très courtes et pas assez creusées. Et moi, j'aurais trouvé ça très intéressant de le développer beaucoup plus, surtout que ça m'avait l'air d'être le sujet principal du film et que du coup, ça se perdait et ça s'effilochait.
0: Voilà, merci pour votre analyse. Véronique, est-ce que vous rejoignez Fleur ?
3: Je partage tout à fait l'analyse de Fleur. Je suis sortie de la salle sans avoir mieux compris finalement les difficultés du don d'organes. J'ai acté, enfin on m'a dit que c'était difficile, j'ai vu que c'était difficile, mais je sais toujours pas vraiment pourquoi. À mon avis, il y a deux films en fait, l'histoire aussi sur les personnes disparues, qui est un autre problème au Japon. Peut-être qu'il fallait choisir un axe. Alors moi, j'ai détesté le film, hein, pour être très honnête. J'ai trouvé qu'il y avait un usage du pathétique, larmoyant, qui était insupportable.
0: C'est très appuyé.
3: J'ai beaucoup souffert avec un lyrisme purement rhétorique et qui, à mon sens, n'apporte pas grand-chose au film. Des plans de forêt, de drones, de... Voilà, on est alors soit dans un lyrisme, soit dans un aspect bizarrement d'un coup le film se fait documentaire, parfois c'est mélo, parfois voilà. Et la palme pour les scènes où l'actrice, enfin le personnage se parle par la voix haute, seule. Alors là, on a atteint le summum de la non-crédibilité.
0: Oui, c'est assez peu cohérent. Après, voilà, c'est une réalisatrice qui sait manier la caméra. Il y a des belles images, etc.
3: Oui, mais c'est beau.
0: Bon, c'est beau.
3: C'est très
0: mais
3: beau.
0: Mais bon, il y a un problème de cohérence entre ces plongées, très très poétiques dans la forêt. Puis alors, est-ce qu'il y a un cœur battant du Japon dans ces forêts mystérieuses et qui répondrait au cœur chercher de l'hôpital, on peut chercher à trouver un sens métaphorique. Y a-t-il une... Enfin, la forêt est-elle une métaphore, Franck ?
6: Non, enfin oui, à propos de ça, peut-être, évidemment, c'était l'intention de Naomi Kawase. Mais moi, ce que j'ai trouvé intéressant aussi, c'est pour une fois, on se préoccupe de la santé, j'irais jusqu'à dire peut-être mentale, des soignants. Et ça, c'était un aspect assez intéressant qu'on ne voit pas toujours dans les films qui parlent de sujets médicaux.
0: C'est-à-dire qu'au fond, on les voit en équipe.
6: Elle est au bord de... Enfin, elle est dépressive, enfin, clairement.
0: Oui. Oui, et elle s'évertue dans cette tâche de transmission, puisqu'elle coordonne le don d'organes. Et effectivement, elle voit des enfants mourir faute de dons. Véronique ?
3: Oui, mais je ne suis pas sûre qu'elle soit en dépression à cause de son métier. Bon, c'est peut-être comment le métier, en plus, vient rajouter un poids. Mais après, je ne vois pas ce que ça apporte au sujet du film. Voilà, sur le problème du don d'organes. Moi, j'ai trouvé que... Et puis, alors, pour revenir juste sur le côté métaphorique de la forêt, bon, quand c'est la vie, on nous montre des torrents et du soleil, et quand c'est le drame, on nous montre l'arbre qui s'effondre. Bon, c'est un peu exercice de style raté.
0: Il y a quelque chose de didactique et d'un peu appuyé, Alix.
1: Moi, je ne l'ai pas vu, mais est-ce que ce que ça apporte, ce ne serait pas juste de voir Vicky Krieps ? Elle est tellement belle.
3: J'ai pas adhéré, j'ai pas cru une seconde à ce personnage de Parisienne.
0: Voilà, on n'a pas réussi à vraiment la suivre, Vicky Krieps. Et bon, voilà. Les auditeurs iront se faire leur idée, d'autant plus que voilà, on peut être emporté par ce lyrisme, peut-être quand même. Eh bien, nous allons écouter Mujer contra Mujer.

0: Vous avez reconnu Mécano, Mujer contra Mujer, une femme avec une femme, un extrait de la BO de Shana. Film de Lila Pinel, vous êtes à l'émission À chacun son cinéma. Alors, dans ce film, Shana, la réalisatrice fait un portrait qu'on pourrait juger très fort. Mais peut-être y va-t-il y avoir de la contradiction dans le studio. Shana, une jeune fille qui a autant de gouailles que de galères, de féminité que d'audace, et elle tente de traverser les problèmes, les querelles, la tôle du petit copain, les dettes. Alors, qu'est-ce qu'elle nous montre, Shana, dans cet effort de vivre, Véronique ?
1: Alors, c'est un portrait enthousiasmant de cette jeune femme, et d'ailleurs de toutes les autres jeunes femmes qui peuplent le film, hein, parce qu'il n'y a pas qu'elle, il y a aussi ses amies. Et c'est un film qui raconte, à mon sens, comment les femmes, bizarrement, restent sous l'emprise des hommes, alors qu'elles sont puissantes, culottées, débrouillardes, courageuses, inventives, enfin qu'elles ont franchement toutes les qualités et qu'elles s'embêtent la vie avec à vouloir absolument plaire et garder des hommes qui les maltraitent. Et c'est ce paradoxe auquel la réalisatrice ne répond pas, mais qui fait tout l'intérêt du film. Et on suit vraiment ce personnage de Shana dans tout son, dans son parcours, de façon vraiment, en étant très proche d'elle.
0: D'accord, un parcours aux côtés d'une femme, d'une battante. Pierre, est-ce que vous rejoignez Véronique ?
2: Alors, pas tout à fait, parce que pour moi, cette jeune femme n'est pas du tout pleine de qualités. Elle est au contraire pleine de défauts.
0: On peut la suivre pleine de défauts.
2: Oui, mais elle est artificielle, elle est manipulatrice. Alors certes, elle est victime, mais elle manipule les autres également, ne serait-ce que son voisin qu'elle utilise régulièrement pour rentrer chez elle en réveillant son enfant, et elle s'en fiche.
0: Elle n'est pas très sympathique, vous trouvez, Pierre ?
2: Moi, je la trouve très antipathique. Elle est vulgaire, en plus. Je n'ai pas du tout eu d'empathie pour ce personnage. Donc, ses problèmes ne m'ont pas intéressé. Je suis resté complètement extérieur à ses difficultés. Et en revanche, je trouve que ses amies sont bien plus intéressantes, effectivement.
0: Véronique, vous voulez répondre ?
1: Oui, il faut que je réponde tout de suite, je pense, oui. Parce que, oui, elle est vulgaire, mais elle est vulgaire comme on l'est dans un certain milieu. Et d'ailleurs, cette vulgarité, elle étonne dans le film dès le début. Moi, vraiment au tout début, j'étais intriguée parce qu'elle ne colle pas avec sa famille. Elle est en complet décalage. Je me disais, mais qu'est-ce qui se passe là ? Ça ne va pas du tout entre sa mère et sa petite sœur qu'elle voit. Et puis, le film révélera, parce que c'est aussi un de ses grands aspects positifs, je trouve, c'est qu'il révèle bien des surprises. Et en particulier, la raison pour laquelle Shana est décalée. Et ce décalage, c'est aussi une richesse du film parce qu'il fait s'affronter deux milieux. Et il y a aussi cet aspect documentaire, voire même politique, hein, puisque pour moi c'est un film de femmes quand même, sur les femmes.
0: Eh oui. Et puis peut-être on parlera aussi de la manière dont la réalisatrice a travaillé son film. Est-ce que, Franck, vous voulez, non pas arbitrer, mais donner votre avis ?
3: Oui, écoutez, c'est Lila Pinel, en fait, a transformé l'essai avec ce film, ce long métrage, puisqu'Eva Uo avait déjà interprété son propre rôle, parce qu'en fait, elle joue propre rôle, finalement. Oui. D'une jeune femme qui est très vulgaire, mais c'est assumé, hein. Elle est bling-bling. D'ailleurs, il y a une scène, bon, on ne développera pas le film, mais il y a une scène dans la bijouterie où elle dit « Moi, j'aime bien les bijoux bling-bling ». Donc, tout est complètement assumé, tout est too much. Mm. Et alors, ce qui est intéressant dans le film, c'est le côté à la fois, on passe du documentaire désespéré et désespérant, parce que, bon, sans en dire plus, le film, finalement, n'apporte pas forcément de réponse sur cette relation toxique avec ce type qui rentre, qui sort de prison en permanence. Vraiment. Et en même temps, il y a une drôlerie. C'est vraiment, les situations sont cocasses.
0: Très bien. Bon, du coup, vous avez...
3: J'ai beaucoup aimé, moi.
0: Vous avez apprécié.
3: Ouais, ouais.
0: Très bien. Est-ce que vous voulez rajouter quelque chose, Pierre ?
2: Oui, moi, ce qui m'a gêné aussi, c'est que sa vulgarité, justement, je pense qu'elle veut être exemplaire d'une classe sociale. Et je trouve que c'est une façon un peu méprisante de traiter une classe sociale à travers ce personnage. Ça m'a gêné de réduire, on va le dire tel quel, hein, les jeunes de banlieue à ce type de langage et à ce type de comportement dans la vie fait de bling-bling, d'artifice, assumé effectivement, et pour moi c'est encore pire.
0: Ah oui, d'accord. Alors, Véronique, allez, on vous laisse éventuellement répondre.
1: Non, mais j'entends la remarque. Effectivement, peut-être que c'est un reproche qu'on peut faire au film, mais malgré tout, je trouve qu'on n'en reste pas là parce qu'on la voit, enfin, c'est une apparence, mais c'est pas ce qu'elle est, et elle vaut tellement plus que ce qu'elle croit qu'elle vaut. Et le sujet du film, il est là, c'est qu'est-ce qu'on lui a mis dans la tête, comment on l'a éduqué, et ça doit faire réfléchir justement sur l'éducation de ces jeunes filles, et pourquoi vraiment reste-t-elle sous l'emprise de ces hommes, toutes, même la petite serveuse du bar qu'on rencontre à un moment de façon totalement hasardeuse, a quitté un garçon il y a plus de 10 ans, elle a fait un voyage dans la forêt amazonienne, enfin, j'en dis pas trop, mais elle dit, bah, en fait, du coup, tu l'as oublié, oui, mais j'y pense tous les jours. Et oui. C'est horrible.
2: Oui, Pierre. Pour moi, c'est la scène à sauver. C'est la plus belle scène du film, effectivement. J'ai été très sensible.
0: Très intéressant.
2: C'est pratiquement la seule scène où ce personnage quitte un petit peu son costume habituel de jeune banlieusard, de déluré, pour être plus elle-même, peut-être. Et je voudrais juste finir par un autre point positif que j'ai trouvé, parce qu'il y en a eu quand même. J'ai vraiment eu plaisir à retrouver Noémie Lvovsky sur l'écran. Je trouve que c'est toujours des personnages un peu foutraques, et c'était très agréable de la voir, ça.
0: Et l'actrice Eva Uwo, effectivement, comme vous le disiez, Franck, elle a eu une connivence de longue date avec la réalisatrice qui ne filme pas sa vie, mais qui lui demande de réagir ou de même d'élaborer des dialogues avec elle dans les situations qu'elle lui présente. D'où l'idée que c'est presque un documentaire, en quelque sorte, ou en tout cas une quête d'une forme de vérité, de réalisme chez la réalisatrice. On va partir dans des questions maintenant artistiques, de pression, de spoliation.

0: On entend un morceau de musique composé par David Holmes, qui est un compositeur qui a vraiment l'habitude de travailler avec Steven Soderbergh, No Sudden Move. Et nous allons parler du dernier Steven Soderbergh, The Christophers, une comédie dramatique anglo-américaine qui relate l'histoire de Julian Sklar, joué par Ian McKellen, ancienne figure majeure du pop art londonien, devenu misanthrope, qui vit tout seul dans une grande maison aux différents méandres, et il n'a plus rien peint depuis des décennies. Et ses enfants, avides d'héritage, engagent Laurie, une restauratrice et faussaire, pour se faire passer pour une assistante et puis finir en secret peut-être une série de 8 toiles inachevées et ma foi prometteuses, les Christophers. Alors c'est une sorte de huis clos entre l'artiste et le faussaire. Est-ce que ce film vous a convaincu? Est-ce qu'il a un sens? Est-ce que ce huis clos fut pertinent, Pierre?
1: Oui, moi je suis convaincu, c'est un film parfaitement maîtrisé du début à la fin, un huis clos effectivement. Moi j'ai vu presque une pièce de théâtre, donc avec un lieu pratiquement unique, très peu de personnages, très caractérisés, et puis des dialogues surtout ciselés. Pour moi le plaisir de ce film ça a été les dialogues, et puis c'est cette petite touche british qui plaît souvent au public français et pour lequel j'ai éprouvé beaucoup de plaisir aussi.
0: Ah bah très bien, merci Véronique. Vous, ce film, est-ce qu'il vous a emporté?
2: Emporté, peut-être pas, mais intéressé et diverti, ça c'est certain. Moi, j'ai vraiment adoré le décor, en fait, et la maison, justement, qui sert de décor de théâtre, en quelque sorte, à ce huis clos. Et avec, c'est une maison à deux portes, enfin voilà, une maison bizarroïde dans laquelle on se perd et on doit se retrouver. Et finalement, qui me semble être la métaphore de la complexité des personnages, au moins du vieux monsieur qui vit là-dedans, donc ce vieux peintre un peu irascible. Et j'ai trouvé ça vraiment très très réussi comme décor. Je trouve ça, rien que le regarder, ça m'a occupé.
0: Oui, ces portes aussi qu'il faut choisir tantôt la gauche, tantôt la droite pour rentrer.
2: Et on sait pas. Et en fait, c'est les deux côtés du bonhomme, quoi. On pourrait peut-être dire le côté plutôt, il peut être touchant, adorable et gentil, généreux, et d'autres fois, il est irascible, colérique et insupportable.
0: Insupportable. Alix, est-ce que vous l'avez bien aimé, cet artiste? Est-ce que vous y avez cru, à cette aventure des Christophers?
3: Moi, j'y ai vraiment cru. J'ai trouvé l'histoire super et je suis totalement d'accord sur les décors. Le travail est dingue sur cette maison, quoi. Et d'ailleurs, selon la porte, je ne sais pas si vous avez remarqué, mais le décor n'est pas du tout le même. On est vraiment sur deux facettes très opposées. Moi, j'ai trouvé que l'histoire était assez espiègle. Ça m'a plu. Il y avait pas mal de rebondissements. Je ne savais pas forcément jusqu'où ça allait aller. Ça prenait une direction, ça changeait de pied, enfin, ça m'a vraiment plu ce côté-là. J'ai été aussi assez fascinée par le personnage de Michaela, je ne sais plus son nom de famille, enfin le personnage du faussaire.
0: Michaela Cole, ouais, Laurie.
3: Je trouve que c'est un personnage à la fois très mystérieux et servi par son physique qui est assez hypnotique. Moi j'avais du mal à décoller les yeux de cette femme, elle a un physique assez incroyable. On dirait elle-même qu'elle est sculptée, je ne sais pas, il y a quelque chose de très fort. Alors qu'à l'inverse, j'aurais un tout petit bémol quand même sur les personnages des enfants, que je trouve quand même très caricaturaux. Un peu brossés à gros traits. Alors, il y a beaucoup de dialogues, effectivement, mais là, les échanges avec ces personnages-là, ils sont assez limités. Ça va pas très loin dans la psychologie des personnages, quoi. Mais quand même, il y a un caractère comique. Enfin, moi, j'ai beaucoup ri pendant le film. Franchement, une belle balade, un bon moment, allez-y. Outre le fait qu'en ce moment, il fait quand même bien frais dans les salles de cinéma, et ça vaut le coup.
0: Ah, mais vous me spoilez ma conclusion, Alix. Alors, moi, je vais peut-être apporter une nuance aussi sur ce film, ou une demi-teinte. Moi, je n'ai pas vraiment cru à ce duo entre Laurie et Julian Sklar. Pas vraiment cru à cet art qu'il avait précédemment et qu'il pourrait récupérer, qu'il ne récupérera jamais, qu'il veut brûler, qu'on va essayer de finir avec des souvenirs de blessures qui ressurgissent. Je sais pas, j'ai trouvé qu'au fond le scénario était pas si bien ficelé que cela, et moi j'étais fascinée par effectivement la beauté de Michaela Cole, mais assez agacée par le peintre, ce qui n'est pas un problème. On peut faire un portrait agaçant. Hein. Mais finalement, mais peut-être allez-vous m'éclairer, est-ce que j'ai bien compris le propos du film ? Qu'est-ce que la création ? Est-ce qu'elle se tarit ? Est-ce qu'on peut renouer avec une œuvre qu'on a rêvée, fantasmée et qu'on ne peut plus vraiment poursuivre ? Véronique ?
2: Mais je ne sais pas si c'est vraiment un film sur l'art. Il me semble que c'est plutôt un film sur, enfin, espiègle, comme le disait tout à l'heure Alice, sur le vrai et le faux. En fait, c'est un film qui joue avec le vrai et le faux. On ne sait jamais ce qui est vrai, ce qui est faux. Quel côté de la maison est vrai, quel côté faux. Les tableaux, sont-ils vrais, sont-ils faux. Et même le personnage de Laurie, à quel moment elle est sincère, à quel moment elle le manipule. Et en fait, moi, j'ai vraiment vu ça. Bon, le discours sur l'art, il est assez, pas très intéressant. Je pourrais effectivement, peut-être pas très abouti. Par contre, le vrai et le faux, ça, j'ai trouvé ça vraiment intéressant.
0: Merci, Alix. Le mot de la fin pour vous.
3: Je ne suis pas tout à fait d'accord sur le discours sur l'art. Effectivement, cette critique du monde de l'art, elle est fondée. Mais je trouve qu'elle est assez intelligente parce qu'elle elle est pas prétentieuse. Et donc, ce qui est plus intéressant, c'est qu'est-ce qui fait qu'on crée, qu'on a envie de créer ou qu'on n'a plus envie de le faire. Et ça, dans la relation des personnages, c'est vraiment ça qui est exploré plus que le lien qui se créerait entre eux humainement.
0: Et ça
3: m'a plu.
0: Et au fond, ça, c'est un mystère.
3: C'est ça.
0: On vous invite à aller voir ce mystère, chers auditrices et chers auditeurs. On a parlé aujourd'hui de Ulysse de Laetitia Masson, de L'illusion de Yakushima de Naomi Kawase, de The Christophers de Steven Soderbergh et de Shanna de Lila Pinel. Merci à Gérard à la technique. Merci à vous tous dans le studio pour vos analyses et vos regards. Et surtout, continuez de fréquenter les salles obscures qui nous montrent toujours par la puissance de l'image ce que sont les vies humaines. Dans leur grandeur et leur contradiction. Eh bien, bon cinéma. Et
4: vive le cinéma ! 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
4: Saugrenu, coquecigru, tel est le nom étrange de l'exposition proposée par l'artiste plasticienne Kata. L'univers de Kata est peuplé de créatures loufoques et saugrenues nommées coquecigru. Ces sculptures en céramique proposent un moment en suspension pour contempler l'absurdité et la beauté de notre cohabitation avec les autres espèces. Saugrenu, coquecigru, exposition à voir à la médiathèque de Crolles jusqu'au 27 juin.

l'heure que nous errions dans le désert depuis au moins 37 minutes, elle apparut, telle une divinité, une sorte de vision intemporelle. 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

0: Y'en a un, ça fait quoi?
1: Bah comme aujourd'hui.
0: Oui, mais aujourd'hui, on n'a rien fait.

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0: Vous écoutez l'artiste franco-brésilien Toninho Almeida avec son dernier titre Wazemes, paru le 29 mai en tant que troisième single extrait de son prochain album Slambolando.
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Enfin, il est 16h. 16h sur Radio Grésivaudan, c'est l'heure du goûter et de la nouveauté musicale. Installez-vous bien confortablement. Alors, qu'est-ce qu'on a aujourd'hui ? Rappeur à lunettes, gueule d'ange et bête de scène, aujourd'hui je vous présente le rappeur Ephrasis. Grenoblois amoureux des mots, artiste engagé, Ephrasis fusionne avec adresse, figure de style, hip-hop old school et rap actuel. Le 29 mai dernier, il sort son tout nouvel album Encore Heureux. Un album pour recoller les morceaux après quelques mois un peu plus discrets en termes d'actualité pour le rappeur. 8 titres pour la vie et pour l'occasion. La release party qu'il proposa à l'Ampérage le jour de la sortie de son album fut mémorable, pleine d'émotions, de chaleur humaine, poteau, c'était carré. Une belle histoire qui continue donc de s'écrire, alors allez écouter cet album en entier, d'ores et déjà disponible sur toutes les plateformes, et découvrir Ephrasis sur scène dès que vous en aurez l'occasion. Et en attendant, voici tout de suite pour vous le morceau éponyme sur Radio Grésivaudan, Encore Heureux.

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Ouh. Eh ben c'était pas mal. 16h sur Radio Grésivaudan, c'est l'heure de la nouveauté musicale. À bientôt pour de nouvelles découvertes.

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Dans la pièce, le cerveau est en position assise. La fenêtre est fermée pour ne pas que les idées s'échappent. Le courant d'air est l'ennemi de l'homme. Une femme donne à manger au cerveau. La nourriture de notre époque est infecte. L'amour est au top. La femme fait tourner la tendresse sur sa fourchette. Elle sait y faire. Plus personne ne prend soin de l'amour. C'est de l'amour gestion, du calcul. Tout est devenu compliqué alors que tout est simple en vérité. La vérité est une invention tout comme la religion. On croit pour être sûr, pour éviter que tout ne nous échappe et que cette histoire de sens ne vole d'un éclat. 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Mange ta panique, bois, respire comme tu peux. 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Prier pour sa paix, fenêtre fermée. Dehors, le vent chasse les mauvaises idées, mais faut-il encore trouver la porte de sortie? Il y a trop d'escaliers dans nos vies, trop de détours. Midi se trouve à 14h et à 14h, il est déjà trop tard. Les gens courent parce qu'à côté d'eux, d'autres gens courent. La course est sûre, jusqu'au burn-out. La petite explosion, la cocotte qui saute. Le cerveau ne mange plus de légumes. Le cerveau se rapproche du légume. Il existe une émission pour nous dire comment guérir de la petite mort. Mais l'émission ne dit pas tout. Car l'émission aura forcément une suite. La suite au prochain épisode. 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La suite au prochain épisode.

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2: Et bonjour, bonjour à toutes et à tous et bienvenue dans la télé au placard, les amis, l'émission de Grésivaudan Actu. J'espère que tout le monde va bien, que vous avez passé une bonne semaine. Ça y est, c'est le week-end qui arrive et ça, ça fait plaisir. Nous sommes aujourd'hui le vendredi 26 juin 2026, ça va être les vacances d'ailleurs pour beaucoup de gens, je crois, ou alors tout bientôt. Bref. Aujourd'hui, pas de journée mondiale à vous partager ce 26 juin, malheureusement, les amis. Par contre, double malheureusement, c'est aussi le dernier jour à Radio Grésivaudan de notre journaliste en herbe, Capucine. Salut Capucine.
3: Salut.
2: Ça va ?
3: Ça va et toi ?
2: Bah, ça va très bien, merci. Ça y est, t'as passé une semaine avec nous.
3: Eh oui.
2: C'est passé vite ?
3: C'est passé très vite, malheureusement.
2: Mais ce soir, c'est les vacances pour toi, donc.
3: Eh oui.
2: Officiellement.
3: Ouais.
2: Incroyable. Tu es contente ?
3: Bah, bien sûr.
2: tu m'étonnes. Bon, aujourd'hui, on vous a prévu quelques interviews pour cette émission, les amis. Donc, on va découvrir tout ça dans le sommaire sans plus attendre. Capucine, t'es OK ?
3: Oui.
2: C'est parti.
3: Alors,

0: Et aujourd'hui, on va commencer la télé au placard avec un groupe d'artistes venus de Grenoble, Flowers of Romance, un duo qui mélange rock, folk et indie. Dans un univers ambiant et épuré, ils vont aujourd'hui nous parler de leur concert qu'ils joueront demain à la Tête Bleue à Grenoble.
1: Ça sera en première partie d'émission tout à fait avec donc Capucine qui sera aux manettes pour guider cette interview avec nos deux invités qui sont là bientôt, ils arrivent dans le studio. Et juste après, nous partirons sur un deuxième sujet, on part sur toute autre chose, ça sera à propos d'un journal qui s'appelle Syndicium qui a été publié en mars de cette année par la maison d'édition associative grenobloise Le Monde à l'envers. C'est un journal qui questionne la recherche scientifique, notamment grenobloise. Est-elle réellement au service du bien commun ou plutôt pour des intérêts privés et militaires? Une publication qui invite ingénieurs et chercheurs à passer à l'action. Alors on parlera tout ça plus en détail en fin d'émission avec Nicolas, donc, qui a participé à la rédaction de ce journal. Voilà pour le programme, les amis. J'espère qu'il vous convient. Quoi qu'il en soit, on est parti en musique. Qu'est-ce qu'on écoute, Capucine?
0: On écoute London Town de Flower of Romance, justement.

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2: C'est le début de l'été, les beaux jours, le soleil est présent, peut-être parfois un peu trop avec ces grosses chaleurs. En tout cas, les concerts, eux, reprennent de plus belle et c'est pour notre plus grand bonheur. Justement, demain, à la Tête Bleue à Grenoble, réouvre ses portes et donne un de leurs célèbres concerts Émergence, qui met en lumière les nouveaux artistes locaux ou plutôt les stars de demain. Le concert approche à très grands pas, car c'est demain que trois artistes aux inspirations toutes très différentes, que ce soit pop, jazz, rock, folk, indie, hip-hop, performeront à 20h. Et aujourd'hui, on a la chance d'avoir avec nous Alexandra et Thomas, un des groupes qui s'appelle Flowers of Romance. Bonjour à vous et merci d'être avec nous. Comment vous allez ?
6: Bonjour.
7: Bonjour, bah ça va. C'est notre première radio, donc c'est un peu intimidant, mais c'est trop cool. Merci de nous recevoir.
6: C'est trop cool. Merci beaucoup.
2: Merci à vous de nous accorder du temps. J'imagine que vous êtes en pleine préparation pour demain.
7: Ouais.
6: Un petit peu, ouais. On va peut-être répéter un petit peu après pour demain, mais.
2: Ouais. Et vous êtes prêts sinon à part ça
7: Ouais, je pense qu'il y a encore quelque chose un peu à mettre en place, à voir, mais on a déjà fait un concert avec ce set-là.
6: Samedi dernier.
7: Ça s'est plutôt bien passé, donc on espère que demain, ça sera encore mieux. Et
6: on a pu se chauffer un peu pour, justement pour la date de demain, la semaine dernière.
2: Ouais. Vous avez fait des répétitions et tout ça?
7: Ouais. On a répété, je crois, la semaine dernière, toute la semaine, tous les jours, pendant, je sais pas, 2-3 heures à chaque fois. Et on fait tourner le set et on voit ce qui va pas, on arrange. Et voilà, quoi. Mmh. Donc, c'est cool.
2: Vous chantez tous les deux, mais du coup, comment vous vous êtes rencontrés
6: Eh ben, en fait, on a tous les deux fait une fac de... une licence de musicologie. Et c'est là qu'on s'est rencontrés. Mmh. Et voilà, je sais pas. Après, en écoutant de la musique, on a vu qu'on avait des atomes crochus sur la musique, des groupes qu'on aimait bien tous les deux, des styles. Ça s'est fait vraiment naturellement.
7: Ouais, ça s'est fait vraiment très naturellement. Et on a commencé d'abord en faisant un peu des reprises et tout.
2: Okay.
7: Et puis rapidement, on s'est dit qu'on avait un peu envie d'essayer de faire des compos. Et puis.
6: Ouais, vraiment sortir nos sons à nous, quoi.
7: Donc, ouais.
2: Et vous, individuellement, vous avez commencé la musique tôt, du coup
7: Moi, j'ai commencé par le piano quand j'avais, je crois, 8 ans. Et j'en ai fait pendant 10 ans à peu près. Non, pardon, 7 ans en école de musique. Et après, j'ai continué. Mais j'avais jamais fait de composition ou quoi. Et après, je suis rentrée au conservatoire de Grenoble en chant. Et à la fac aussi.
6: Moi, c'est un peu pareil. J'ai commencé la guitare à 6 ans. Mais dans une petite, même pas une école de musique, mais c'était une association qui donnait des cours. Et c'est vraiment en rentrant à la fac, en fait, et au conservatoire, on est rentré en même temps, moi en guitare, et que, je sais pas, on s'est dit que, on a envie de faire ça. Et on l'a pris plus au sérieux, quoi, je pense.
7: Ouais, c'est ça, on l'a pris plus au sérieux. Avant, c'était plus un peu un passe-temps, on va dire. Et après, vraiment rentrer à la fac, et surtout au conservatoire, en vrai, j'ai l'impression. Ouais. On a plus pris ça au sérieux et on a eu plus l'envie de faire des projets, des choses comme ça. Donc,
2: ouais. Ok. Et vous vous appelez Flowers of Romance. D'où vous vient le nom Comment vous l'avez trouvé?
6: Alors, en fait, on l'a un peu piqué ce nom. Mais en fait, c'est un vieux groupe de Londres.
2: Ouais.
6: C'est le premier groupe de Sid Vicious. Le bassiste des Sex Pistols. Et déjà, le nom est trop beau, il est trop joli.
7: Ouais.
6: Et il y a plusieurs musiques qui parlent de ce groupe-là avec ce nom. Et même si le groupe en soi n'a rien fait du tout, je crois qu'il a duré quelques mois, genre, mais il a marqué quand même un peu. Et il y a plein d'artistes comme Johnny Thunder qui en parlent souvent. Et voilà, on trouvait ça joli.
7: Ouais, on trouvait que ça sonnait bien. Et du coup, on est parti là-dessus.
2: Ok. Et ben justement, je me demandais, vu que vous avez un peu les mêmes inspirations rock et tout, vous, vous êtes plus rock, folk, indie. Du coup, vous vous inspirez d'autres artistes en particulier? Vous avez des...
7: Ouais, alors, au début, c'était surtout Lana Del Rey, par exemple, Bob Dylan, même Patti Smith, Bruce Springsteen. Et puis après, je pense qu'on a un peu aussi étendu nos inspirations avec... Parce qu'on a commencé il y a 3 ans, mais du coup, maintenant, on a aussi d'autres inspirations qui sont venues, mais ouais. Peut-être qui ne se retranscrivent pas forcément dans notre musique maintenant, mais qui, je sais pas, qui sont toujours dans nos têtes et tout. Donc,
6: Ouais, en fait, on ne s'est jamais trop dit, on a envie de faire un peu comme...
7: Ouais, c'est ça.
6: C'est un peu venu naturellement, je pense que c'est des influences qui se sont faites comme ça, mais forcément, ce qu'on écoute, ça découle sur la musique qu'on fait, quoi.
2: Ouais. J'ai une question un peu philosophique maintenant. Qu'est-ce que pour vous, c'est de la bonne musique?
6: De la bonne musique?
2: Oui. Un peu compliqué.
7: C'est une bonne question.
6: Moi, je dirais que c'est la musique qui te touche.
7: Ouais.
6: C'est la musique qui te touche. Je ne sais pas trop pourquoi, même des fois, mais. Chacun a sa bonne musique, je pense.
7: Ouais, c'est ça, je suis d'accord. Chacun a sa bonne musique. Il n'y a pas de. Il y a souvent du mépris par rapport à certains genres musicaux. Je trouve que c'est un peu. C'est un peu dommage parce qu'au final, c'est un peu ce qui touche quelqu'un va pas forcément toucher une autre personne ou quoi. Et je trouve que la bonne musique, ouais, c'est ce qui nous touche personnellement et qui parle à chacun, quoi.
2: Ok. Bah, très beau ce que vous dites. Le 19 juin, du coup, vous avez sorti votre premier EP, Side Vacation.
6: Ouais.
2: Vous voulez nous en parler plus en détail?
6: Eh ben oui, pourquoi pas, ouais. Et ben... Bah, c'est un projet sur lequel on travaille depuis pas mal de temps. Du coup, ça fait 3 ans qu'on joue. Et je pense que ça fait 2 ans qu'on commence à composer aussi vraiment, à écrire aussi des paroles, tout ça. Et il est né un peu comme ça. Et au conservatoire, on a eu la chance de pouvoir enregistrer en live des sons. Y en a sur l'EP, justement. Et après, on a travaillé avec un ami à nous, justement, qui s'appelle Loul. Un grand merci à lui, notre ingé son,
7: ouais,
6: qui a tout fait, qui a géré de ouf, et qui a pu faire vivre le projet.
7: Ouais, on a pu enregistrer les 2 derniers titres avec lui, du coup, donc ça nous a fait un EP 5 titres. Et ce qui est aussi cool, on fait une petite promo pour elle, c'est qu'on a pu faire participer d'autres potes à nous, Marie Chambon pour le graphisme, qui est sur Toulouse maintenant, et Lou Vincent qui a fait tous les visuels, que ce soit pour la cover, le dos, et puis le petit livret qu'on a mis à l'intérieur des CD, qui est sur Paris maintenant, donc c'est trop cool. Et un grand merci à elle.
6: Ouais.
2: Et pourquoi vous avez choisi du coup ce titre, Side Vacation?
6: Eh ben, alors, ça vient d'une chanson... En fait, on a tout piqué, si vous regardez bien, ouais. Le nom...
7: Mais tout est lié.
6: Mais tout est lié tout un est peu, lié. Et c'est chouette. C'est un morceau de Johnny Thunder, justement, qui est un punk new-yorkais. Et en fait, c'est un morceau à lui, ça, cette Vacation. Et c'est un morceau, je sais pas, qu'on joue à chaque fois en concert, à la toute fin. C'est un peu celui qui... Pour finir, quoi. Et en fait, il résume bien aussi la vibe du projet, je trouve. Du coup, on s'est dit, pourquoi pas partir là-dessus, quoi.
7: On trouvait que ça allait plutôt bien et que... Ouais. C'était la bonne...
6: Ouais, c'était dans l'énergie du projet, quoi.
2: Ok. Vous avez rencontré des obstacles particuliers ou des... Enfin, pour faire votre EP?
7: Pardon, je t'ai coupé.
2: Non, pardon, c'est bon.
7: En soi, ça a été, mais en fait, c'était surtout le temps. Ça nous a pris beaucoup de temps parce qu'en soi, on pourrait se dire il n'y a que 5 titres, donc ça pourrait aller vite. Mais en fait, avec les cours, la fac et le conservatoire, c'était hyper compliqué de répéter et surtout d'être tout le temps productif.
6: À fond dedans, quoi.
7: Ouais, quand on répétait. Et puis après, il a fallu enregistrer. Et puis après, il faut faire les retours. Et puis ci, puis ça. Puis aussi, pendant un bon moment, pendant 6 mois, on ne s'est pas vu parce que. Parce que voilà, et du coup, c'était compliqué de tout faire à distance, même pour la cover, tout ça. Donc oui, au final, ça a été quand même un gros travail. On s'attendait pas, je pense, à autant de...
6: Ouais, autant de...
7: D'obstacles, on va dire, mais Ouais,
6: de travail de l'ombre un peu,
7: ouais, voilà,
6: à faire derrière.
7: Ça.
6: Parce que on avait tout composé avant, enfin bref, c'était déjà tout prêt.
7: Ouais.
6: Mais après, c'est toute la partie visuelle. Aussi, comment faire un CD, c'est une question qu'on connaissait pas, enfin on savait pas y répondre avant. Maintenant, ce qui est cool, c'est qu'on sait comment ça marche. Et ouais, comme t'as dit, c'était un peu ça, c'était le moment où bah, t'étais pas là et qu'on était à distance. Ouais. Même avec les autres, pour le visuel, tout s'est fait à distance.
7: Ouais, c'est ça.
6: Donc des fois, ça prenait du temps pour un petit détail, mais ça a marché. On a réussi à le faire attendre, donc c'est cool.
7: Ouais, on a réussi à le faire attendre.
6: On est super content justement pour ça aussi.
7: Okay. Super cool.
2: La cover, vous l'avez trouvée comment? C'était quoi vos inspirations aussi visuelles?
6: Eh ben, des inspirations visuelles, je sais pas trop si on avait particulièrement pour cette cover en soi.
7: Ouais, pas tellement en fait, mais au final.
6: Ouais. Mais c'est plus Lou en fait qui a vraiment, c'est elle qui s'est dit bah faites ça et.
7: Ouais.
6: Mais
7: en fait c'était plutôt, on n'a même pas fait un shooting juste pour la cover, on l'a fait vraiment avant. Ah, pardon. Avant même d'enregistrer l'EP. Et en fait, quand il a fallu trouver une cover, on s'est dit que cette photo était assez cool. Et en plus, elle a été prise sur un moment où on posait pas. C'était assez naturel.
6: Ouais, c'était un peu.
7: Au final. Ouais. Et ouais, on l'a trouvé assez sympa. On trouvait que ça résumait bien un peu l'EP, enfin que ça rentrait bien. Ça passait bien. Et du coup, on est parti là-dessus. Et voilà.
6: Ouais, on s'est pas trop posé de questions là-dessus. Je sais
7: non,
6: pas,
7: c'était,
6: un peu...
7: c'était assez.
6: On l'a trouvé bien d'avant et on s'est dit, bah, celle-là, elle est sympa.
7: Ouais.
6: Mais ouais.
2: Ok, bah, trop bien. Et ben, merci beaucoup. Je vous rappelle qu'ils joueront du coup donc demain à 20h à la Tête Bleue à Grenoble. Et est-ce que vous avez une dernière chose à ajouter pour.
7: Bah, du coup, comme tu l'as dit, demain on joue à la Tête Bleue, mais du coup, on ne sera pas les seuls. Il y a aussi Lipka qui est une super artiste. Qui a déjà sorti plusieurs projets et un dernier EP rock, je crois.
6: Plus rock, plus indie. Elle...
7: Ouais.
6: Son univers, il est très. C'est comme. Elle fait plein de trucs. Elle fait du R&B c'est trop chouette de découvrir son univers.
7: Ouais, c'est vraiment classe. Et il y a aussi Idil, qui est une auteure, compositrice, interprète, qui fait des balades un peu pop, plus intimistes, et qui est aussi très chouette. Et donc, voilà, on jouera tous les quatre, du coup, demain. Donc, voilà.
2: Ok, et ben trop bien. On va finir en écoutant, du coup, une de vos musiques, Madness Calls. Est-ce que vous pouvez nous parler un peu de cette chanson, précisément?
6: Alors, oui. Et ben cette chanson, elle parle un peu de la folie du monde que chaque personne a en elle un peu, notamment des tout-puissants du monde un peu, que les personnes qui ont du pouvoir, tout ça, qu'en fait qui sont complètement fous. Et je sais pas, elle est venue un peu comme ça et je sais pas si elle donne cette énergie, mais quand on l'a faite ou quoi, c'est ce qu'on voulait retranscrire. Mais malgré qu'elle soit très lente, très calme, les paroles sont un peu à ce sujet-là, quoi. La folie du monde est actuelle.
2: Ouais. Du coup, vous avez pris des... Enfin, vous avez puisé vos inspirations dans les actualités d'aujourd'hui, du coup.
6: Oui, on va dire ça, mais c'est plus aussi quelque chose qui est venu comme ça, quoi. Qui n'est pas trop réfléchi. C'était plus pour parler de ça. Il n'y a pas trop d'exemples particuliers dans la chanson.
2: Eh ben, merci beaucoup.
7: Merci à vous, c'était trop cool, merci beaucoup.
6: Merci beaucoup, c'était trop chouette.
2: Et venez au concert.
7: Ouais,
6: venez tous, ça va être une super soirée.
7: Ça va être trop chouette.
6: Deux autres trop cool comme artistes. Et La Tête Bleue aussi, c'est une super association qui font des concerts un peu tous les mois. En fait, c'est une salle associative et c'est trop chouette, il faut aller les soutenir aussi. Ils sont trop gentils et merci beaucoup.
2: Et ben on écoute du coup maintenant tout de suite Madness Calls.

Kobe sur Radio Grisévaudan, c'était Swing à l'instant, les amis. Vous écoutez toujours la télé au placard. Il est 11h28 si vous nous écoutez en direct, 17h28 si vous écoutez la rediffusion. On continue tout de suite avec toujours un peu de rap francophone et c'est DC's et son titre Autre espèce.

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6: Aujourd'hui, les amis, nous plongeons dans les abîmes de la recherche scientifique contemporaine à travers un journal, Cedicium, un nouvel

0: élément pour agiter la recherche. Il a été publié par la maison d'édition grenobloise Le Monde à l'envers, et à travers ce journal, il est exposé « La communauté scientifique n'est pas au service du bien commun, mais des intérêts privés et militaires. CEA, CNRS, INRIA et autres mastodontes de la recherche publique ne sont que le premier maillon d'une chaîne de valorisation inscrite dans un projet politique qui génère guerre, dégâts sociaux et catastrophes environnementales. » Ce journal questionne donc la recherche scientifique et invite ingénieurs et chercheurs à passer à l'action. Mais alors, pour mieux comprendre un petit peu les motivations et les enjeux derrière ces questions, nous avons tout de suite le plaisir d'accueillir Nicolas. Bonjour Nicolas.
1: Bonjour, bonjour à tous.
0: Et merci beaucoup d'être avec nous aujourd'hui Nicolas. Vous faites partie, vous, de la rédaction de ce journal Cedicium. Est-ce que, pour commencer, je peux vous laisser vous présenter un petit peu plus en détail?
1: Eh ben, je m'appelle Nicolas, et comme les autres personnes qui composent le comité de rédaction de ce journal, j'habite à Grenoble, une ville où il y a énormément d'institutions de recherche, la première étant le commissariat à l'énergie atomique, et de grandes entreprises liées à la high-tech. Il y a donc évidemment beaucoup de gens qui travaillent dans ce domaine-là, et nous, on est plusieurs à vraiment mettre en cause ces institutions qui souvent se parent de beaucoup de vertus, qui se présentent comme étant du côté du bien commun, de la science, de la neutralité scientifique. Et en fait, on a l'impression qu'il y a beaucoup de choses qui sortent des laboratoires, en particulier des laboratoires grenoblois, qui méritent vraiment d'être questionnées pour leur utilité sociale, qui nous semble vraiment très discutable, voire des fois franchement négative.
0: Vous êtes donc réunis à plusieurs autour de ce constat, et vous avez publié en mars dernier, ce journal. Il fait une dizaine de pages à peu près. Il comporte de multiples articles, tous très intéressants. Et qu'est-ce qui a vraiment fait passer le cap pour que, ça y est, vous vous disiez entre vous, votre petit groupe, ça y est, on publie un journal, vraiment, on écrit quelque chose?
1: Ben, on s'était déjà rencontrés sur un certain nombre de mobilisations militantes. Là, le constat qu'on dresse, il n'est pas nouveau. J'ai l'impression que ce qui nous a fait passer le cap pour faire ce journal, c'est de se rendre compte que ce constat, en fait, il est partagé au-delà de quelques personnes extérieures à la recherche, mais qu'en fait, au sein même du monde de la recherche, il y a beaucoup de scientifiques, il y a beaucoup d'ingénieurs, beaucoup d'enseignants-chercheurs qui sont extrêmement mal à l'aise avec leur boulot, qui sont venus là parce que, en fait, ils avaient une espèce de haute idée des valeurs portées par la recherche, et qui, en fait, au quotidien, se rendent compte que la science ne s'oppose pas à la barbarie, en fait. Bien souvent, la science, c'est des moyens supplémentaires accordés aux puissants, accordés aux rapports d'exploitation, aux rapports de domination. En fait, c'est juste un accélérateur de la barbarie actuelle, et non pas quelque chose qui s'y oppose. Et donc, en fait, vu que ce constat, il est partagé, non pas par la totalité, évidemment, mais par un nombre non négligeable de gens dans le domaine de la recherche, il y a tout un mouvement de malaise qui s'exprime parfois par des désertions. On se rappelle que là, il y a quelques années, il y avait eu le discours très médiatisé des diplômés d'AgroParisTech qui avaient dit on prend le diplôme mais on se casse parce qu'en fait ce qu'on nous fait faire dans cette école c'est vraiment de la merde, et moi je vais devenir apiculteur, moi je vais devenir zadiste. Et ça, c'est vraiment l'illustration que au sein de ce monde-là, beaucoup de gens se posent des questions, et on s'est dit, en fait, on va faire un journal qui est adressé à cette communauté. On va aller discuter avec les gens de ce monde-là, on va essayer de mettre des mots sur nous, ce qu'on a compris, et essayer de faire un objet qui permet, au sein du monde de la recherche, de venir questionner ça.
0: Et vous voulez parler aussi un petit peu de la couverture, la première page de ce journal. On y lit donc, bien sûr, le titre Cedicium, un nouvel élément pour agiter la recherche, puis perte de sens, armement, cochon connecté. On n'a pas signé pour ça. Et on y voit après une illustration avec justement des cochons connectés, de l'argent, beaucoup de choses un peu pour illustrer un petit peu ce monde de la recherche que vous illustrez donc dans ce journal. Et puis des chercheurs qui ont quelque chose sur la tête. Je n'arrive pas à décrypter qu'est-ce que c'est. Est-ce que pouvez nous expliquer un
1: Ah,
0: petit peu?
1: comme toute image, on peut y mettre tout un tas de sens différents, mais il y a un petit groupe de scientifiques qui essayent de se protéger de tout ce qui leur tombe sur la tête. Il y a des logos de grandes entreprises, il y a des billets de banque, des cochons connectés, et eux, on voit à la fois leurs yeux, puis ils ont un truc au-dessus de la tête qui pourrait ressembler à une puce électronique géante. Donc ils regardent le monde au travers de ça, et à la fois ils se protègent de ce qui leur tombe dessus.
0: Très bien. Une belle couverture qui cache du coup derrière plein de beaux articles. Est-ce que on peut parler un petit peu de... vous êtes vraiment basé sur le modèle un petit peu grenoblois pour ces articles, notamment à travers, vous en avez parlé, le Commissariat à l'énergie atomique ou le CEA. Est-ce que peut-être, pour bien comprendre un petit peu, qu'est-ce que c'est que le CEA et c'est un centre de recherche à la fois civil et militaire, si j'ai bien compris. Qu'est-ce que ça veut dire en fait?
1: Alors, le Commissariat à l'énergie atomique, c'est l'organisme public qui est chargé en France des recherches sur le nucléaire, qu'il s'agisse des recherches civiles et des recherches militaires. C'est une très grosse institution qui a une dizaine de centres dans différents endroits en France. Le centre de Grenoble est un des plus gros. De mémoire, c'est le plus gros après celui de Paris. Et au sein d'un centre de recherche, il y a différents laboratoires qui cherchent dans différents domaines. Et le centre de Grenoble a la particularité de faire très peu de nucléaire, mais d'être plutôt spécialisé en électronique, en micro et nanotechnologie, à travers son plus gros laboratoire, le LETI. Et c'est du LETI et du CEA de Grenoble que sont sorties des grandes entreprises bien connues localement comme ST Microelectronics, Linred ou Soitech. Voilà pour ce qui est du Commissariat à l'énergie atomique de Grenoble. Et nous, on s'appuie évidemment beaucoup sur les exemples qu'on a à portée de la main. Après, je pense que c'est un journal qui peut tout à fait être lu par des scientifiques, des chercheurs, des ingénieurs qui se situeraient ailleurs en France parce que, en fait, la ville dans laquelle on vit, certes, il y a beaucoup d'ingénieurs en microélectronique, plus que la moyenne, mais c'est quand même représentatif des évolutions de la recherche d'aujourd'hui.
0: Et vous en parliez un petit peu tout à l'heure, les chercheurs que vous êtes allés rencontrer, c'est des chercheurs qui sont issus justement de ces institutions. Est-ce que vous êtes allés les chercher vous? Est-ce qu'ils sont venus à vous? Comment ça s'est fait? Et est-ce qu'on peut avoir un peu les partages des témoignages que d'ailleurs on retrouve un petit peu dans ce journal?
1: Ouais, alors on a essayé évidemment d'alterner des exemples historiques, des témoignages, des articles de réflexion, et on a fait toute une rubrique où il y a des gens qui travaillent dans le monde de la recherche qui témoignent des problèmes qu'ils rencontrent dans leur travail, soit au niveau de l'organisation, je sais pas moi, leur chef est bête, mais plus généralement c'est plutôt des problèmes structurels qui tiennent pas aux individus et où on a des petits portraits de gens qui sont évidemment anonymisés pour qu'on les reconnaisse pas, mais on a essayé de faire quelques portraits types. Le désabusé, celui qui a trouvé le moyen de pas en témoignage réel, hein, évidemment, celui qui a trouvé le moyen un petit peu d'arriver en retard et de partir en avance et de pas faire grand chose entre ce moment-là, celle qui essaye de s'engager dans le cadre de son travail, de refuser les projets les plus horribles, celui qui essaye de porter un petit peu la subversion à l'intérieur en rentrant, en essayant de faire réfléchir ses collègues sur des sujets, parce qu'en fait, c'est ça la situation, on signe pour un boulot, après on a un CDI, on est là pour un petit bout de temps, et puis il y a de l'argent qui tombe tous les mois, on a intérêt à y rester, mais en fait, plein de fois, on n'est pas satisfait de ce qui se passe, ça vaut pour le monde de la recherche, ça vaut pour d'autres professions, et la question c'est qu'est-ce qu'on fait quand on est dans un boulot qui est quand même le truc rémunérateur, qui nous paye le loyer à la fin du mois, et en fait, qu'on constate que finalement, ça ne correspond pas à notre éthique, à notre morale, ou aux directions qu'on aurait envie que la société prenne. Et en fait, qu'on essaye de... Le propos qu'on défend un petit peu, enfin, plutôt la chose qu'on met en discussion, en recherche, dans le journal, c'est... il y a des gens qui s'accommodent de leur boulot et qui adhèrent aux valeurs de l'entreprise, qui deviennent hyper corporate et qui sont prêts à défendre leur boîte ou leur institut de recherche jusqu'au bout du monde. Il y en a d'autres qui se disent, c'est vraiment pas pour moi, je me casse, je démissionne avec perte et fracas, je vais en effet devenir paysan boulanger ou faire de la menuiserie et j'entendrai plus parler de ces trucs-là que j'aime pas. Et nous, en fait, ce qu'on pense, c'est que les gens qui sont pas contents des évolutions ou des directions fondamentales prises par le monde de la recherche et qui sont dedans, peut-être que ce qui serait mieux de faire, c'est de rester à l'intérieur pour porter la contestation de l'intérieur, non pas pour réformer l'institution, installer un petit comité d'éthique, enlever les aberrations les plus criantes, mais pour essayer depuis l'intérieur de critiquer l'institution radicalement. Et c'est pas un témoignage qu'on a mis dans le journal, mais c'est l'histoire des travailleurs du CEA, travailleurs du nucléaire en Normandie dans les années 70, organisés au sein de la CFDT, qui avait fait une initiative qu'on trouve hyper intéressante. Ils s'étaient organisés avec un collectif de cinéastes et ils ont tourné un film qui s'appelle « Condamnés à réussir », où ils ont recréé leurs conditions de travail dans un entrepôt et ils ont filmé leurs conditions de travail pour dénoncer en fait le développement du nucléaire. Ils ont fait un film qui a été diffusé à l'époque, qu'on a d'ailleurs nous, si des gens sont intéressés pour le voir. Et du coup, c'est la position où ces gens-là travaillaient à l'intérieur et critiquaient radicalement le rôle de leur institution. Et je crois que c'est un petit peu ça qu'on appelle de nos voeux, c'est que plus de gens ne se soumettent pas aux valeurs de leur employeur ou de la société, mais en fait c'est de dire depuis là où on est, à un moment on est suffisamment informé par tout ce qui se passe et si on a des convictions, on peut les mettre en œuvre, même à une échelle individuelle, c'est ça qui permet ensuite de rencontrer des gens et sans doute de construire un rapport de force.
0: Et effectivement, vous le détaillez dans pas mal d'articles que historiquement, c'est des choses qui se sont déjà faites, des actions collectives menées effectivement par l'intérieur.
1: Voilà.
0: Quoi.
1: Ouais.
0: Et pour ceux qui seraient peut-être pas forcément convaincus, vous proposez aussi des choses, un espèce de guide d'autodéfense intellectuelle que vous avez écrit dans le journal. Par exemple, pour ceux qui se disent « si c'est pas moi qui le fais, ce sera une autre personne ». Qui fera cette recherche. Qu'est-ce que vous leur répondez à ces personnes ?
1: C'est vrai qu'il est toujours tentant de se dire, de trouver des arguments, genre non mais quand même c'est utile, c'est dérisoire d'agir, les gens sont pas prêts, ou si c'est pas moi qui le fais, ce sera un autre. On a essayé là dans le journal de reprendre ces arguments un par un. Alors c'est on le fait très bref, hein, mais en fait cet argument-là, si on l'applique, en fait. Ça peut justifier n'importe quoi, hein, voilà. On me demande de fabriquer une IA qui détecte les comportements suspects et qui automatiquement prévient les forces de police. Si c'est pas moi qui le fais, c'est quelqu'un d'autre. Donc, il faut le faire. On me demande de fabriquer un objet qui permet d'éliminer automatiquement toute personne qui aurait été reconnue comme ayant un comportement suspect. C'est vrai que ça ne correspond pas à mes valeurs, mais si ce n'est pas moi qui le fais, ce sera un autre, donc je vais le faire. Enfin, quand on prend ce raisonnement, on peut l'appliquer à n'importe quoi et ça permet de s'exonérer, en fait, d'essayer de porter un jugement, quoi, de porter un moment. Quand on est en désaccord avec quelque chose qui se fait, on minore souvent notre capacité d'action en réalité. Et quand il se passe quelque chose qui ne nous correspond pas, on se dit « Ah, ça sert à rien, je me bouge, en fait, de toute façon, ça va avoir lieu, l'institution en face de moi est tellement puissante, et puis tout le monde est d'accord avec. » Et on se rend compte qu'en fait, quand on ouvre notre gueule, quand on dit « Je suis pas d'accord », et ben si ça se trouve, notre voisin à côté de nous qui avait l'air super d'accord, et ben en fait, lui non plus, il n'est pas d'accord. Et puis, en fait, ça peut enclencher quelque chose où, en fait, une mise en mouvement collectif, ça commence par des prises de position individuelles, quoi. Et quelquefois, il faut en sortir là, parce il faut en passer par là plutôt, parce qu'on est dans cette société où on est bombardé d'informations, on est bombardé de stimuli. À la fois, on nous demande de faire des choses, et puis on nous informe. Voilà, hop, on est tous branchés sur des réseaux sociaux, sur des médias. On a des infos de ce qui se passe dans le monde en temps réel. On peut suivre les faits et gestes de Donald Trump chaque minute et se convaincre vraiment et se reconvaincre que vraiment il est dégueulasse et que vraiment c'est horrible. Et nous, vraiment, ce qu'on propose à un moment, on emploie la formule débrancher et agir. C'est bon, on est au courant que le monde court à sa perte, on est au courant que dans un certain nombre d'activités qu'on fait professionnellement, ça dépend des milieux bien sûr, mais on participe à ça et ce qu'il faut à un moment, c'est rentrer en action. C'est pour ça que le journal, il est à la fois, il y a des éléments de réflexion, historiques, des témoignages, de l'analyse. Mais ce qu'on aimerait bien, c'est que ce journal, ce soit pas simplement un journal de plus qu'on peut ajouter à sa collection de journaux ou faire rentrer dans son flux d'informations, mais que ce soit le déclencheur de rencontres et de mouvements. On le prend comme ça, quoi. L'écrit, non pas comme, comme accumulation de savoirs, de connaissances, c'est plutôt, on s'adresse à tous ceux qui sont déjà mécontents des directions globales que cette société prend, du fait que la recherche scientifique sert à cette société à aller encore plus vite vers la catastrophe. Et on dit, bon, bah, maintenant qu'on est au courant, qu'est-ce qu'on fait? Et la question, à la limite, elle reste ouverte de ce qu'est-ce qu'on fait. Mais on aimerait bien, à travers ça, rencontrer des gens ou que nos lecteurs se rencontrent les uns les autres et initient des mouvements de contestation.
0: On va parler peut-être, pour finir, du coup, un peu de la suite de votre projet. Mais avant ça, donc, je rappelle, le journal, il s'appelle Cédicium, un nouvel élément pour agiter la recherche. Comment on fait pour se le procurer éventuellement ou pour le lire, Nicolas, aujourd'hui, si on est intéressé?
1: Alors, en temps normal, je vous dirais qu'il suffit d'aller en librairie, mais hélas, le distributeur de la maison d'édition connaît en ce moment de grosses difficultés. Donc, en réalité, le meilleur moyen, c'est de nous envoyer un mail à notre adresse qui est Cédicium, S-E-D-I-T-I-U-M, Cédicium at riseup.net, R-I-S-E-U-P.net. Ça se retrouve sur Internet ou sur le site de la maison d'édition, Le Monde à l'envers. On peut envoyer un ou plusieurs exemplaires. On peut évidemment en envoyer un aux gens qui seraient curieux de le lire, tout comme on peut en envoyer plusieurs exemplaires aux gens qui seraient intéressés pour le distribuer autour de chez eux, à leurs collègues par exemple.
0: Est-ce que vous imaginez en faire d'autres, des publications de la sorte ?
1: Eh ben, on verra. C'est pas à 100% décidé. Comme je disais, l'important pour nous, c'est pas de créer un média en plus pour rajouter au flux, mais ça peut être un moyen. Ça peut être un moyen intéressant. La diffusion du journal pour distribuer le journal, pour lancer le journal, ce qu'on a fait, c'est qu'on a fait une grande distribution de milliers d'exemplaires dans les rues à la sortie des institutions scientifiques de Grenoble. On a eu des très bons retours et on confirme l'hypothèse du journal que vraiment le malaise est largement répandu au sein de la communauté scientifique, le malaise sur le sens de l'activité, la direction de l'activité scientifique. Ça nous a permis de rencontrer des gens et on va voir ce qu'on arrive à construire ensemble avec les gens qui ont fait part de leur intérêt pour l'initiative et qui sont en train de rejoindre le journal.
0: Pour finir, dernière question, Nicolas, si vous êtes d'accord, vous dans le journal, vous proposez pas mal de livres, d'ouvrages pour justement pousser un peu la réflexion. Est-ce que là, tout de suite, vous en avez un dont vous souhaitez parler, si on souhaite justement se renseigner encore plus sur ce sujet ?
1: Un seul, peut-être un petit ouvrage très accessible, c'est le petit livre de Fabrice Lamarck, sorti il y a 2 ans, qui s'appelle « Des treillis dans les labos » et qui est un petit livre qui coûte 5 euros et qui se lit assez vite. Et c'est un livre sur les liens entre la recherche scientifique française et les militaires et comment les militaires orientent les grands choix de recherche, comment les militaires, grosso modo, n'ont plus beaucoup de laboratoires à eux, strictement à eux, avec des gens en treillis, mais comment, en fait, la stratégie qui a été prise par l'armée, c'est de rentrer par la petite porte dans tous les labos civils en finançant 5% d'une thèse ici, 10%, 15%, 20%, et comment, en fait, la recherche civile est mise au service des logiques militaires et des logiques de défense, ce qui est d'autant plus vrai ces dernières années, ces derniers mois, où il y a tout un tas de lois qui sont votées pour essayer que les institutions publiques et les institutions privées participent à la course à l'armement et aux logiques de guerre qui sont en cours.
0: Merci beaucoup en tout cas Nicolas pour votre temps aujourd'hui, pour toutes vos réponses. Je rappelle que donc vous faites partie du comité de rédaction de ce journal Cédicium, un nouvel élément pour agiter la recherche. Je ne sais pas si vous souhaitiez rajouter une dernière chose ou on a déjà fait un bon petit tour.
1: Oh bah non, je remercie Radio Grésivaudan de nous donner la parole et de relayer cette initiative.
0: Bah avec grand plaisir. On continue tout de suite de notre côté avec un titre de Kolinga qui s'appelle Petit Homme, qui va peut-être parler un petit peu à ceux qui s'intéressent à ce sujet. Merci beaucoup Nicolas, à plus.

0: vos dents. Et bonjour à tous et à toutes dans les poules océans des oreilles, cette 30e émission qui commence un petit peu sur les chapeaux de roue puisqu'on a eu un petit problème technique comme ça peut arriver à la radio hein, malheureusement. Mais nous sommes bien là pour notre 30e émission de la saison. Il en reste plus beaucoup mais on s'accroche encore un petit peu. Il nous en reste 3, 4 précisément Max,
1: je sais plus. Il nous en reste est-ce que demain on compte?
0: Si on compte demain, ça en fait 4.
1: Ça en fait 4, oui, voilà, c'est ça. Et il y aura la dernière émission le 24
0: Le
1: 17 juillet, ça sera un best-of. Voilà. Ah merde, je croyais que je ne devais pas le dire.
0: On tease, voilà.
1: Ça sera un teasing. Enfin, ça sera... Oula, je dis n'importe quoi, ça va perturber ce commencement. Bon, voilà, ça sera une émission spéciale.
0: Voilà, et en parlant d'émissions spéciales, on peut vous annoncer déjà ce qui se passe demain. Demain, c'est la fête de la radio, comme vous l'avez peut-être entendu sur nos ondes passées depuis un moment. Donc, il y aura une émission spéciale des poules aussi dans des oreilles d'un format de 2 heures, ce qui est exclusif.
1: Ouh, trop bien, vous direz tous comme ça derrière votre poste de radio, quelle chance.
0: 2 heures des poules aussi dans des oreilles, de 22h à minuit, un peu plus tard que ce qu'on fait d'habitude quand même. Mais voilà, pour la fête de la radio et avec un groupe invité sur le parvis du Projo, du coup, qu'on va interviewer et qu'on va surtout entendre en concert dans un grand format, 40 minutes de live.
1: Oui, on a vraiment hâte de voir ce que ça donne, cette nouvelle version des poules. Mais de toute façon, on n'en dit pas plus parce que pour pouvoir découvrir ça, il faut nous écouter en direct demain de 22h à minuit.
0: Et même avant, hein, pour le reste de la fête de la radio.
1: Non, mais la meilleure émission, ça sera quand même la dernière de 22h à minuit.
0: Hein. Oui, mais du coup, la conséquence quand même que je veux amener, c'est que demain, il n'y aura pas de rediffusion des poules aussi des oreilles. Donc vous êtes les petits chanceux qui nous écoutent en live le vendredi et ceux qui avaient pris l'habitude de nous écouter le samedi, désolé pour vous, vous entendrez une autre émission qui est... qui sera aussi les poules aussi des oreilles, mais pas sur le même créneau. Et en général, vu que la radio passe sur cette grille de diffusion d'été, où toutes les émissions bénévoles se suspendent pour l'été avant de reprendre en septembre, eh bien, nous aussi, on perd définitivement notre diffusion du samedi jusqu'à la fin de la saison. Si vous maintenant, les poules aussi ont des oreilles, ça revient le vendredi de 18h à 19h uniquement.
1: Voilà.
0: À notre grande âme, mais voilà.
1: Et on fait peut-être... si, on a une cinquième... Enfin, on a un spécial guest aujourd'hui, on a une mouche dans le studio. Voilà, je tiens à préciser sa présence, parce qu'il y a peut-être des moments où vous entendrez des coups dans le micro, ce sera qu'on essaye de la tuer, parce que je pense que ça peut vite nous énerver, mais on va faire sans. Et peut-être qu'on peut directement passer à la présentation de notre invité du jour et à l'introduction de notre interview que tu vas faire, Valentin.
2: Et oui, tout à fait. Alors aujourd'hui, on reçoit une artiste de rap, et ce qui fait plaisir car ça fait un petit moment dans les poules qu'on n'en a pas reçu. Amel, alias Ams la Menace, est une rappeuse passionnée qui a découvert sa voix pendant le confinement, à l'occasion d'un concours lancé par son groupe préféré. Donc elle s'est lancée dans le rap et vit une véritable révélation. Et depuis, elle ne cesse d'écrire, de peaufiner son art, et après avoir sorti 2 albums en 2025... Elle enchaîne les scènes de plus en plus importantes. Salut Amel, comment ça va?
3: Salut, ça va super, merci.
2: En tout cas, on est très heureux de te recevoir aujourd'hui.
0: Malgré les difficultés.
1: Oui, désolé pour le retard, mais voilà, les joies du direct. Mais au moins, on est là et on discute ensemble, c'est
3: très
1: principal.
3: Contente.
2: Moi, j'ai une première question pour débuter cette interview. Pourquoi ce choix de nom, Ams la Menace? Qu'est-ce que c'est l'histoire derrière?
3: Pas vraiment d'histoire, hein. Il fallait que je trouve un nom. Je faisais du rap depuis un moment, je voulais sortir des trucs et j'avais pas encore de nom. Et mes copines, elles m'appelaient comme ça un peu pour rigoler. Moi, j'aime bien un peu provoquer et faire des blagues, donc c'était un peu en mode de...
1: Ça, on l'a bien compris, que t'aimais bien faire des blagues. On va y revenir à de nombreuses reprises dans la suite de l'interview. Mais peut-être qu'on peut commencer tout de suite par te faire découvrir aux personnes qui nous écoutent. Et si c'est OK pour toi, de commencer par « Fuck les boss ». Est-ce que c'est...
3: Ouais, je suis prête.
1: Ok, écoute, Cola va lancer l'instru, puis ça sera à toi de rapper dessus.
3: Allez.
1: Juste après. Ams la Menace sur Radio Grésivaudan.

0: très très chaud.
1: Merci. Alors,
0: franchement, c'était impeccable.
1: Merci beaucoup, merci beaucoup. On commence dans le dur, je pense. Oui, là c'est vrai qu'on n'a pas choisi la plus soft et la plus tranquille. Mais voilà, on veut mettre dans l'ambiance
2: directement dans le contexte.
3: Alors, je reprends du coup le cours de l'interview. Comment tu as commencé du coup le rap, comment tu es rentré dans la musique? J'en ai un petit peu parlé en introduction. Est-ce que tu peux expliquer du coup ton parcours musical et ton projet?
2: Oui, moi en fait j'ai fait beaucoup de judo en haut niveau pendant longtemps. J'ai toujours écouté du rap, mais j'en ai pas fait, même si j'adorais ça. J'ai commencé un peu tard, j'avais 24 ans.
3: Okay.
2: Et confinement, comme j'explique, il y avait un concours qui était organisé par Sniper, donc le groupe que j'ai écouté toute mon enfance. Du coup, j'ai commencé, j'ai écrit un freestyle, j'ai essayé de le rapper, c'était laborieux. Mais ça m'a fait kiffer, il me restait du temps encore pendant le confinement, j'ai continué à écrire, et voilà.
3: Ok.
1: Et moi, ce que je me demandais, c'est par rapport, parce que donc t'as toujours écouté du rap depuis que t'es toute jeune. Enfin, voilà, c'est quelque chose qui t'a accompagné pendant très longtemps. Est-ce que déjà pendant le confinement, tu savais ce vers quoi t'avais le style de rap en fait qui te faisait envie, ou alors c'est venu vraiment là petit à petit, et là en 2026, il y a vraiment une évolution qui a eu depuis 2020.
2: Il y a une évolution, ça c'est sûr. J'ai toujours fait un peu de manière instinctive, j'ai fait un peu, on va dire, recopier ce que j'ai toujours écouté, ce que j'ai toujours aimé. Et ça évolue petit à petit, mais je me pose pas vraiment de questions sur ce que je veux, à quoi ça ressemble, mais plus je le fais sur le moment et voilà.
1: Donc la signification du fait que tu rappes ou tu slams, parce que pour moi aussi le fait qu'il y ait le mot slam dans Am Slam Menace, il y a aussi peut-être un sens avec ça. Est-ce que pour toi c'est un jeu de mots aussi comme un autre, ou est-ce que c'est pour toi il y a vraiment un sens derrière le fait que tu slams ou alors que tu rappes?
2: Ouais, je slame pas trop, c'est pas vraiment ma culture.
1: Ok, ça c'est vraiment pour toi. Ouais, il y a vraiment deux mondes différents pour lesquels il y a pas forcément trop de rapport avec ce que tu fais toi.
2: Bon, on va dire que ça se rapproche un petit peu comparé à d'autres styles musicaux, mais ouais, pour moi c'est deux choses différentes.
1: Ok, même donc tu voudrais pas t'appeler Amarap Menace? Non, ça marcherait pas. Mince. Et du coup, moi, la question qui découle de ça, du style, de ta propre appropriation du rap que tu fais, pourquoi avoir choisi ces instrus là derrière qui sont, moi, je trouve très agréables? Justement, c'est un type de rap qui moi, me fait adhérer, parce que je pense que c'est un style où j'ai peut-être plus de mal à me tourner. Pourquoi avoir choisi des instrus assez mélodieuses, assez planantes derrière pourquoi ce choix-là?
2: Je pense que j'aime bien, tout simplement. En vrai, j'écoute des instrus et quand il y en a une qui me plaît...
1: Ouais, c'est au feeling.
2: C'est au feeling et ouais. Bon, maintenant, j'essaie de réfléchir un peu plus quand je fais les choses, mais c'est au feeling et parce que je fais de la musique. Du coup, je suis sur scène avec des musiciens et à chaque fois, ils me disent que c'est les mêmes suites de notes et des choses comme ça, mais c'est parce que c'est ce qui me plaît. Donc,
1: oui, au final, il n'y a pas de secret, c'est des choses qui te font vibrer en toi, c'est ce qui ressort après dans les choix que tu fais, dans les instruments.
2: Exactement.
0: Et pareil, tu parlais du côté apprentissage, justement, de commencer à poser des freestyles et tout. Est-ce que justement, sur cet apprentissage, est-ce que tu t'es donné une méthode un petit peu, on va dire, pour commencer à maîtriser le truc, ou tu t'y allais au pur feeling tout le long?
2: Feeling. Mais je pense que j'ai toujours rappé sur sur les musiques que j'écoutais. Je pense que ça m'a aidé... à savoir le faire, mais ouais, feeling. Ouais, je mets des prods et je fais des phrases, et puis voilà.
0: Ok, donc en calquant pas mal sur des flows de certains
2: artistes. Je pense, ouais, aussi, et puis de toute façon. Ouais.
0: Et du coup, dans les artistes que tu évoquais, tu parlais de Sniper, il y avait aussi, je voyais sur ta page Insta, des trucs qui venaient de Medine, de Kenny Arcana notamment. C'est des repères que tu trouves. Est-ce que tu essaies de viser, est-ce qu'il y a certains trucs que tu essaies de viser en particulier dans ce qu'ils font des fois, ou tu t'inspires de certains bouts pour certaines personnes, ou c'est...
2: Je pense que je m'inspire même sans m'en rendre compte. Maintenant je me rends compte qu'il y a même des phrases que j'ai tirées sans faire exprès, ou des mots, ou même des intonations, mais Au début, je ne me rendais pas compte. Et maintenant, j'essaie des fois de tirer une petite intonation que j'aime bien ou des choses comme ça. Mais ouais, c'est du plagiat.
0: Non.
2: Ah, je rigole, c'est de l'inspiration.
0: Inspiration. Bah, en tout cas, on retrouve certains trucs, etc. Mais on sent que tu as quand même mis ta réflexion derrière et ton propre vécu aussi, parce que je pense qu'il y a aussi une part de ça dans tout ce que tu exprimes. Et ton propre vécu et tes propres combats, notamment, là où j'essaie de te mener, c'est que, notamment dans ton dernier EP, le premier titre qui s'appelle L'Arabe, je voulais un petit peu savoir justement. Qu'est-ce que tu avais derrière ce titre-là? D'abord, peut-être qu'on va te permettre de l'interpréter. Peut-être que ce sera peut-être plus simple pour expliquer, pour mettre en contexte aux gens, si tu as le voir un peu plus.
2: Je suis là, ouais, c'est bon, je suis prête.
0: On est bon pour partir. Bah, vas-y, on repart et ensuite on parle de tout ça, de ce que tu voulais mettre derrière ce son. C'est parti.

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1: Bravo encore, hein, c'était impeccable, c'était très classe.
2: Merci. Hams La Benasse sur Radio Grésivaudan. Je sais pas faire les, je sais pas faire les, ouais, les sur Radio Grésivaudan live machin. Je suis pas suffisamment fort pour ça. Peut-être tu le feras après, Cola.
1: Petit jingle tout court.
2: Oui, sinon ça marche très bien.
1: Je reste sur les jingles qu'on passe d'habitude, ça va très bien. Voilà, du coup, je voulais revenir un petit peu sur ce titre-là qui est quand même très revendicateur. Et je voulais essayer de comprendre ce qu'il y avait derrière exactement comme vécu. Et puis, déjà aussi, qu'est-ce que tu cibles exactement? Je pense qu'on est d'accord que ça parle. C'est une lettre à la France déjà, au système français, on va dire. Peut-être plus que. Est-ce que tu penses que ça s'adresse plus à la France institutionnelle ou aux Français, enfin dans le texte?
3: Les deux,
1: les
3: je
1: deux.
3: Pense, oui.
1: Un petit peu, ok. Et qu'est-ce que c'est ton vécu derrière tout ça? Qu'est-ce qui t'a motivé à écrire ce texte notamment?
3: Moi j'ai plutôt l'habitude d'attiser un peu la haine dans mes chansons, d'être en colère. Et je me suis dit que pour une fois, mais c'est important aussi de parler de paix. Enfin, en tout cas dans cette musique, j'ai l'impression de parler un peu plus de paix que d'habitude. Et mon vécu, le mien ou celui de plein de personnes, c'est un peu ce qu'on voit et ce qui se passe, et encore plus maintenant, quoi. Mmh.
2: Pourquoi avoir envie d'attiser la haine dans tes chansons ?
3: Non, c'est pas que j'attise la haine, c'est que j'aime bien être énervée.
2: Ouais, et puis mettre en lumière ce qui va pas, quoi.
3: Ouais,
2: de
3: voilà.
2: Dire, regardez, là, c'est là, c'est.
3: Mais
2: chiant.
3: Non, je suis pas là pour attiser la haine, juste pour me pointer du doigt les trucs qui sont énervants, quoi.
1: Oui. Notamment, tes deux titres d'album, c'est Nettoie ta maison et Sortez-vous belle. Pareil, dans ces titres, t'as quelque chose de très. L'impression de vouloir faire le ménage, quoi. Enfin, quelque chose de très. Ouais, de vouloir évacuer certains trucs. Est-ce que toi, ça t'aide à évacuer aussi certains trucs chez toi, peut-être?
3: Ouais, c'est ce que j'ai cru. Je sais pas en vrai. Des fois oui et puis je sais pas.
1: Donc c'est à la fois, enfin ouais, plutôt un ménage, mettre en ouais, sortir au grand jour ce qui devrait pas être vraiment dans la pièce à ce moment-là, quoi, sortir les ordures littéralement.
3: C'est ça.
1: Et puis aussi un petit peu faire le ménage chez soi dans sa
3: tête. Faire le ménage et sortir aussi tous les textes qui traînent un peu.
2: Dans la cabosse.
3: C'est ça.
2: Peut-être qu'on va chercher assez loin là, les significations, alors peut-être qu'on pourrait s'arrêter juste aux acronymes, finalement.
4: Ouais. Est-ce que c'est voulu, c'est fait exprès, les acronymes?
3: Ouais, c'est fait exprès.
4: Ouais.
2: Parce que, voilà, c'est pour les personnes qui nous écoutent, Nettoie ta maison, NTM, Sortez vos poubelles, SVP. Et comme l'album de Nettoie ta maison est arrivé avant Sortez vos poubelles, ça fait les deux albums NTM, SVP.
1: Sortez les poubelles.
3: Il fallait que ça fasse le SVP. V, ouais.
2: Et du coup, ça serait quoi pour toi le dernier acronyme après?
3: Ça va pas faire une phrase complète, mais c'était rangement avant fermeture.
2: R A F,
1: rien à foutre.
3: Exactement.
2: j'ai mis du temps à comprendre. Ben oui, je pense qu'on peut facilement faire une grande phrase comme ça avec succession de.
3: Ouais, je pense m'arrêter à trois après.
2: Et changer de concept.
3: Chose. Exactement.
1: Et justement, du coup, on peut revenir un petit peu sur ce que tu veux faire passer avec tous ces messages-là. Notamment, j'ai vu sur une story, un freestyle que tu as posé qui s'appelait J'aime trop la mélancolie.
3: Ah ouais.
1: qui était dispo sur ton Insta. Tu mettais en petite phrase à côté: désolé, j'aime trop faire chialer les gens. Du coup. Moi, j'avoue, j'ai des signaux un peu confus sur ce que c'est ton objectif entre essayer de dénoncer et le côté un peu plus émotionnel, qu'est-ce que tu essaies de livrer là-dessus? Ça t'arrive un peu par ce qui te passe par la tête, ou est-ce que tu penses que c'est en faisant chier les gens qu'on trouve une façon de se décharger? Enfin, je sais pas.
3: Bah, je pense que ouais, ça fait du bien de se décharger. Et moi, j'aime bien tout. J'ai toujours aimé la musique un peu triste, un peu calme. Et celle qui fait passer des émotions. Et c'est toujours plus facile, en tout cas pour moi, de faire passer des émotions quand elles sont un peu plus tristes.
1: Ok. Voilà. Plus sur le côté triste que sur le côté. Enfin, revendicateur.
3: J'aime bien les deux, ouais.
2: Mais par contre, la chanson Feel Good, où juste c'est les petites fleurs, tout va bien, et voilà, là c'est peut-être moins ta came pour l'instant.
3: Ça
2: pourrait, peut-être.
3: Une fois de temps en temps, c'est marrant, ça fait kiffer. Mais c'est pas le cœur de ce que j'ai envie de faire, en effet.
2: Pourtant, tu t'amuses quand même à faire des petits clins d'œil comme ça, parce que notamment ton Linktree. Là où on voit tous tes liens qui renvoient à toutes tes plateformes, moi ça m'a beaucoup fait rire parce que c'est un joli cerisier en fleurs qui s'envole. C'est assez drôle à voir, je trouve, parce que ça dénote vraiment du coup des deux derniers textes qu'on a eus, et là le joli cerisier de la paix, de la douceur. Et aussi un autre clin d'œil que tu mets sur ta pochette d'album, notamment, tu dis au lieu de parental advisory, genre. Pour qui est le symbole, enfin le
1: explicit content, voilà, c'est marqué.
2: C'est ça,
1: quoi. Il faut faire attention aux jeunes oreilles.
2: Exactement, sur les titres, voilà, où on prononce des gros mots, etc. Là, tu l'as changé en hip-hop essentials positive content. Donc, du coup, c'est quand même que tu as envie aussi, peut-être, de faire passer les choses, de faire passer un peu la pilule, peut-être.
3: Ouais, peut-être. Mais j'aime bien, même dans mes chansons et tout, je laisse souvent des petites blagues, des petits jeux de mots, des trucs. Pas l'impression qu'on comprenne tout le temps, mais en tout cas, j'aime bien le faire assez souvent.
2: Est-ce que tu aimes bien que les gens, après, les déchiffrent, ou c'est juste toi, ouais, c'est pour vraiment te faire kiffer de...
3: Bah ouais, après, s'ils les déchiffrent, ils les déchiffrent, mais même les gens avec qui je fais de la musique, j'ai dû leur expliquer. Il y a une chanson que je fais tout le temps, c'est un peu ma chanson phare, et j'ai dû leur expliquer un peu le sens des paroles. Ils sont pas compliqués à comprendre, mais je suis pas assez écoutée pour qu'on commence à chercher à comprendre un peu tous les sens. Moi, ça me fait plaisir, ça me fait kiffer déjà.
2: Je veux revenir juste sur l'aspect visuel de tes deux pochettes d'albums, du coup, Nettoie ta maison et sortez vos poubelles. C'est, on te voit représenté sous la forme d'un clown sur les deux pochettes. Et aussi, la symbolique du clown, c'est quelque chose que tu t'appropries quand même peut-être assez souvent. Qu'est-ce que c'est pour toi le clown?
3: Bonne question. Moi, j'ai toujours aimé un peu faire rire. Comme je fais de la musique où je mets un peu toute ma personnalité, j'ai toujours aimé faire rire, et du coup j'ai un peu envie de dégager aussi ça. Voilà, j'aime bien.
2: Et aussi, il y a un truc, voilà, pareil, que je trouve sympa, c'est que quand tu t'es représenté un peu dans deux âges différents entre les deux albums, le premier album où on te voit un peu plus jeune et le suivant un peu plus âgé. Pareil, donc voilà, ça fait partie de la liste des clins d'œil sympas que tu nous mets à disposition. Enfin, en tout cas, nous, on aime bien les récolter, c'est
3: cool,
2: chouette.
3: Merci.
2: Et aussi, peut-être, dans le futur, est-ce que tu aimerais faire des clips?
3: Et j'en ai un qui va sortir la semaine prochaine.
2: Ouh.
3: Et pour le coup, sur l'aspect visuel, j'aime bien faire un peu tourner autour de l'humour. Là, le clip, il est un peu marrant.
2: Okay. Avec qui est-ce que tu travailles pour
3: C'est un collègue à moi.
2: Ok, c'est pas toi qui fais tout du début à la fin?
3: Non, j'ai essayé, mais j'ai pas de patience pour faire du montage.
1: Et pour la partie communication sur les réseaux, ça, tu gardes ça pour... Enfin, c'est toi qui t'en charges pour l'instant?
3: C'est moi qui m'en charge.
1: Et on pose souvent la question aux artistes, est-ce que tu trouves que c'est un truc qui te fait kiffer, ou c'est un truc où t'y vas quand même à reculons?
3: Les deux. Quand il y a des moments, j'aime bien. Quand j'ai vraiment des choses à mettre, mais des fois, c'est laborieux. Quand on commence à se dire, il faut que je poste, ça commence à être une contrainte, là, c'est chiant. Et on nous parle tout le temps de... qu'il faut bosser sur la com, sur les réseaux, et du coup ça perd un peu de son charme. Moi, si j'avais pas, j'ai fait des formations un peu cette année autour de la musique, et si on m'avait pas donné des lignes directrices, je pense que je me serais plus amusée.
1: Et c'est un truc, à terme, tu vois, peut-être déléguer cette partie-là à quelqu'un, c'est un truc...
3: Peut-être.
1: Ouais.
3: Je sais pas.
2: On va parler juste après, justement, de ton accompagnement, notamment à la cuvée grenobloise, mais si tu le veux bien, on va te laisser chanter une troisième fois. On en a prévu quatre en tout. Ouais. Là, c'est Monsieur Tout-le-Monde, un titre qui n'est pas sorti.
3: Non.
2: Je crois qu'on a droit à deux exclus. Ouais. En tout cas, on va vous proposer deux exclus, chères auditrices et auditeurs, de Hams la Menace, qui est avec nous dans les poules aussi ont des oreilles, en direct sur Radio Grésivaudan. Et c'est quand tu veux.
3: Vas-y.

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2: Vous êtes toujours sur Radio Grésy Vaudan avec Hamza Menas qui nous a interprété en exclu son titre Monsieur Tout le Monde. Bah, encore une fois, bravo, hein, c'était nickel.
3: Merci beaucoup.
2: Moi, je vois justement que il y a quelque chose de, sur les prods, notamment sur cette prod-là, mais aussi sur le petit extrait que j'ai vu sur Insta de ce qui va sortir qui s'appelle Miss France 2016.
4: Miss Française.
2: Ah oui, je n'avais pas capté le jeu de mots, c'est bon.
4: C'est pour 16 mesures.
2: Ok, 16 mesures. Oh. Je vois qu'il y a des instrus qui sont un peu, qui diffèrent un petit peu beaucoup de ce que tu avais dans les deux premiers EP. Et je voulais, peut-être que je me disais que ça venait peut-être aussi de l'accompagnement que tu avais eu justement avec d'autres gens que tu avais rencontrés depuis, notamment avec ta cuvée, parce que du coup, on l'a, je ne sais plus si on l'a précisé, mais tu fais partie de la cuvée Grenoble de 2026. Est-ce que ça t'a permis justement de trouver des gens avec qui travailler, qui t'aidaient vraiment pour trouver des bons instruments qui te plaisent, pour booker aussi tout simplement?
4: Bah, ils nous accompagnent surtout sur tout l'aspect qui est extérieur à vraiment le côté artistique. C'est plus des formations, des mises en relation avec des professionnels ou formations, mais pour se former vraiment à tous les trucs qui sont un peu chiants,
2: oui, côté de la musique.
4: Exactement, le booking. Des trucs comme ça, mais je pense que ça crédibilise un petit peu aussi le projet, du coup ça permet un peu de rencontrer du monde. Du coup moi je me suis mise à bosser beaucoup avec eux, c'est mes potes, mais du coup ça a rendu le projet un peu plus sérieux et du coup ils se sont mis vraiment à 100% dedans cette année.
2: Donc là tu parles de des deux musiciens qui sont avec toi sur scène, qui sont Osiris et...
4: Puck Morozov, c'est ça.
2: Est-ce que eux, justement sur ces instrus, c'est eux qui sont derrière ces instrus?
4: Non, je les récupère et après en fait on les retravaille pour le live.
2: Ok, vous les retravaillez sur le live avec des instruments live sur scène. Et ça fait combien de temps que vous faites cette formule là sur scène avec
4: On a commencé le premier concert le 28 juin. Okay. Et on a bossé

0: un peu cette année. On a eu surtout un gros mois pour préparer ça, pour préparer le... quelques concerts qui arrivent.
1: Okay. Le 28 mai.
0: On a commencé le 28 mai.
1: Ah oui, non, parce que t'as dit le 28 juin, et je me disais, ton faille spatio-temporel, il y a eu un truc où peut-être ça fait un an que tu travailles dessus, mais
2: ça fait
1: un mois. Et du coup, est-ce que le concert que t'as donné à la fête de la musique, à la Bifurque à Grenoble, ça arrivait à combien de concerts
0: C'est le troisième.
1: Ok, et comment ça s'est passé? Quelle a été la réaction du public
0: À la fête de la musique?
1: Ouais, comment ça s'est passé?
0: C'était un peu le plus compliqué qu'on ait eu. Les deux premiers sont... Enfin, c'était cool, hein, j'ai adoré, mais les premiers sont super bien passés parce que le public, c'était vraiment un public qui écoutait du rap et tout. Fête de la musique, je sais pas, c'était un peu compliqué en termes de public. Mais c'était cool. C'était un bon exercice d'essayer d'ambiancer des gens qui sont pas déjà conquis un peu. Du coup, voilà.
1: Parce que justement, toi, dans les publics qui te font envie, est-ce que déjà tu as un public ciblé? Est-ce que tu sais ce vers quoi tu as envie de tendre? Ou justement, tu te laisses porter à chaque fois et tu as même envie de découvrir des publics qui sont absolument pas habitués au rap?
0: Je sais pas. Pour l'instant, je me laisse porter. De toute façon, on prend ce qu'on nous propose. Ouais. Après... proposer à un public qui déjà aime le rap, faire des premières parties d'artistes que j'aime trop, et ça c'est super cool, c'est kiffant. Mais du coup, c'est plus simple aussi, c'est plus simple d'avoir quelqu'un qui écoute avec une vraie oreille. Voilà.
1: Là, justement, tu parles de premières parties d'artistes que t'aimes trop. Est-ce qu'on peut peut-être citer deux, trois cibles que t'aimerais ou t'aimerais faire des premières parties?
0: Non, mais j'ai fait Demi-Portion, du coup, j'étais trop contente parce que c'est mon rappeur préféré, c'était mon premier concert. Donc, stressant, mais c'était trop cool. Après, moi, j'aimerais trop Médine, ça, un rêve, et tous les artistes que j'adore.
1: Et en attendant, tu as sûrement des prochaines dates quand même qu'on peut citer.
3: Et oui, tout à fait. Tu vas jouer donc ce samedi à la fête du Lango.
0: C'est ça.
3: Avec Aura Paradox aussi, qui fait partie de la cuvée grenobloise.
0: Tout à fait.
3: Ouais. Et alors, comment tu le sens pour cette date?
0: C'est cool. Nous, on a toujours eu l'habitude d'avoir 30 minutes de set. Là, on a une heure de set, donc on est en train de la peaufiner. Mm-hmm. On n'a pas encore fini, j'espère que ça sera fini ce soir. C'est cool d'avoir une heure. Puis c'est sur le terrain... sur le terrain de la ferme de l'oncle, de celui qui fait de la guitare avec moi.
3: Parce que c'est vrai que du coup, on n'a pas précisé, mais tes deux acolytes, tes deux musiciens, c'est un guitariste et un bassiste,
0: ouais.
3: C'est ça? Et donc vous retravaillez tes prods un peu plus rock, c'est ça?
0: Bah en fait, on enlève, du coup on les refait, on enlève la partie guitare et la partie basse.
3: Ah oui, ok.
0: Pour que eux après ils puissent le faire. À la base, nous on n'avait pas prévu de faire ça. Mais la salle qui voulait nous booker pour Demi-Portion, ils nous ont dit qu'il faut tout refaire, il faut tout enlever. Et au final, c'est vrai que ça sonne bien mieux.
3: Ouais.
0: C'est beaucoup moins brouillon comme ça. Et eux, ils ont plus la place, de faire ce qu'ils ont envie.
4: Mmh. Ok, donc ça va être une sorte de mi-résidence, mais sur le point, quoi. Enfin,
0: ça a été sportif. On a refait toutes les prods en 6 jours pour pouvoir répéter après... C'était un travail à la chaîne.
4: Ok, ok. Et pareil pour tout ce qui est enregistrement des nouveaux sons en studio, etc. J'ai vu notamment que vous étiez accompagné par Gamma Prod.
0: Oui, c'est depuis le début.
4: Depuis
0: le début à Gamma Prod, oui.
4: Donc, pour les instrus, pareil, c'est eux qui aident à...
0: Non, je viens avec mes instrus.
4: Tu viens avec les instrus aussi, ok. Parce que je sais qu'ils ont un composeur notamment.
0: Ouais, il fait, mais moi, je passe avec l'autre.
4: Ok, ok. Pareil, dans tout ce que tous les gens que tu as rencontrés, est-ce que tu as peut-être des idées aussi, les gens que tu as rencontrés sur Grenoble, des idées peut-être de collab, de trucs dans le genre, d'essayer d'ouvrir le projet avec d'autres gens, avec d'autres formules, des choses comme ça?
0: Ouais, bah j'ai eu pareil, un feat qui est prêt là, avec une fille qui s'appelle GDH, que j'ai croisée à un open mic, qui chante et qui rappe, qui est trop forte. Va pas tarder, on l'a fait sur scène il y a pas longtemps, c'était trop bien. Okay. Musique qui met un peu l'ambiance, donc c'est cool.
4: Et tu sais à peu près quand ça arrive ou c'est une info encore un peu compliquée?
0: En fait, j'aimerais bien sortir un EP en novembre, du coup il sera dedans.
4: Ok.
0: Voilà.
4: Notez ça dans le calendrier, tout le monde. En novembre, il faut reprêtez attention à Hams la menace. À ce moment-là, exactement, vous saurez qu'il y a un truc qui arrive.
1: On a parlé juste là de la fête du Langot demain, donc à 19h, avec, où tu joueras notamment avec Aura Paradox. Est-ce que justement, Aura Paradox, on les connaît très bien ici, on les aime vraiment beaucoup. Est-ce qu'une collaboration avec eux
0: on n'en a pas parlé, mais pourquoi pas, pourquoi c'est vrai pas. Qu'ils sont super cool.
1: Oui, enfin, en tout cas, les vibes humaines que vous dégagez ensemble, ça, je pense que ça pourrait très bien matcher.
3: Et il y a d'ailleurs aussi une autre artiste de la QV grenobloise avec qui tu vas partager la scène fin juillet ou début août, c'est Blue Laika au festival Rock and Posh.
0: C'est ça.
3: C'est un super festival, ça. C'est...
0: Ouais, je suis contente.
3: Ouais. Est-ce que tu sais déjà à quel jour tu vas jouer?
0: Moi, je joue vendredi. Je joue en première ouverture de festival.
3: Ouverture du festival, ok. Donc le vendredi 31 juillet,
0: c'est ça.
3: Ouais. Ben, c'est super.
0: Et Blue Laika, elle passe le samedi. Je pense qu'on va se croiser le matin ou la journée, mais on reste pas.
4: Ok. Et donc, comme on disait, là, dans l'immédiat, on a déjà cette date demain et on a un prochain titre qui arrive dans les prochaines semaines aussi, du coup, Miss France.
0: Ouais, je pense que le clip, je l'ai reçu hier, fini.
4: Ok.
0: Du coup, le sortir la semaine prochaine, il faut que je me penche sur la question.
4: Très bien.
1: Sur toute la question de la communication et de l'annonce de l'arrivée. Attention, J-7, J-6.
0: Ouais, ça, je pense pas le faire. Ça va être une surprise.
4: Justement, Miss Française, pour l'instant, j'avais écouté que le petit extrait et le titre, mais déjà le titre, je pouvais peut-être en parler. Est-ce que justement le Miss Française, c'était juste pour le jeu de mots, ou est-ce qu'il y a une signification derrière avec l'année 2016 ou un truc dans le genre?
0: Non, c'est 16 mesures.
4: 16 mesures.
0: 16 mesures, c'est le truc en rap qu'on sort quand on lâche un freestyle, c'est 16 mesures. Du coup, voilà.
4: Ok. Et en plus, ça fait jeu de mots, donc c'est nickel.
0: Exactement.
1: Le meilleur combo. Eh ben, on va arriver doucement vers le quatrième titre que tu vas pouvoir nous rapper, celui qui s'intitule « L'art de tout remettre au lendemain ».
0: Ah ouais.
4: Et on espère des super lendemains pour toi, franchement. Vu tout ce que tu nous as annoncé, je pense qu'il y a ce qu'il faut.
1: Exactement.
4: Mais on va se concentrer sur ce qui nous reste là tout de suite aujourd'hui. « L'art de tout remettre au lendemain », on te laisse la main.

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1: Merci beaucoup, M. Slavenas. En live sur Radio Grésier Vaudan dans les poules aussi ont des oreilles. Et j'ai beaucoup aimé la poésie derrière ce dernier titre. Je trouve que par rapport aux 3 autres que tu nous as chantés, là, il était beaucoup plus intime, beaucoup plus à se sonder intérieurement. Et en vrai, bah, voilà, ça montre aussi que tu ne te contentes pas juste de faire des blagues ou d'aller allumer le feu. Tu fais aussi des textes voilà dans la poésie et tout
2: et c'est
1: en tout cas c'était très agréable à entendre. Est-ce que les 2 derniers titres là qu'on a entendu, Monsieur Tout le monde et l'art de tout remettre au lendemain, on pourra les entendre dans ton prochain EP album?
2: En fait, elle est sortie, l'art de tout remettre au lendemain, mais elle s'appelle Le jour d'après.
1: Oui, voilà, ce sont des choses qui arrivent. La communication par mail, c'est jamais 100%.
2: J'ai cherché 3 titres, du coup, je sais pas, à chaque fois, je change.
1: Très bien. Donc, tu dis, comment...
2: Le jour d'après.
1: Le jour d'après.
3: Qui est sorti, du coup, dans le premier ou le deuxième?
2: Deuxième.
3: Le deuxième EP. Ok. C'est bon. Eh bien, énormément merci.
2: Merci à vous.
3: D'être passé au micro de Radio Grésivaudan. Nous, on va enchaîner sur notre petit format d'agenda.
1: Est-ce que tu as quelque chose à rajouter, peut-être, avant de dire au revoir aux personnes qui nous écoutent? Peut-être de venir à la fête du Lango. C'est où la fête du Lango, d'ailleurs?
2: C'est Charavine.
1: Charavine.
2: C'est pas trop loin, ça va.
1: Okay.
3: Dans le Voironnais.
1: Oui. C'est ça. Oui, c'est ça. Ok, Voironnais, très bien.
2: Ah oui, pas loin du lac.
1: Ok. Eh ben, on se voit demain, mais tu vas être en concurrence avec notre fête de la radio.
3: Malheureusement.
2: Toute la journée là-bas aussi. Hein.
3: De toute façon, l'été, c'est toujours comme ça. Le nombre de festivals qui se mettent en concurrence,
2: c'est clair,
3: terrible.
1: Eh ben, merci beaucoup,
2: merci
1: Amsa Menas.
2: Merci à vous pour l'accueil.
1: Ouais, et à bientôt sur nos ondes.
4: Merci. Oh, Papy Boule, comment tu fais pour les appeler, les poules?
5: Comment je fais pour les poules? Je fais tu tu tu tu tu, coche coche coche coche coche coche, tu tu tu tu tu tu. Et les poules, elles arrivent toutes.
4: Ah ouais, elles arrivent.
1: L'agenda des sorties musicales dans le Grésivaudan.
6: Nous arrivons bientôt en juillet et comme chaque année dans le Grésivaudan, la première semaine de juillet rime avec Festival Grésy Blues. Le Grésy Blues, donc, c'est un festival de musique blues itinérant qui se déroule chaque été sur une semaine. 6 soirées de 2 concerts sont proposées dans 6 communes différentes de notre vallée. Tout d'abord Le Touvet, puis Barreau, Le Chéla, Bernin, Montbonneau et enfin Crôl. L'objectif de l'association qui a vu le jour en 1999 est de promouvoir le blues auprès des populations du Grésivaudan et alentour, en s'adressant à tout type de public. La programmation alterne entre des groupes émergents de la région, mais également des artistes internationaux, comme par exemple Caroline Wonderland, qui va faire la clôture du festival le vendredi 3 juillet prochain, donc dans pile une semaine. Et la première soirée se déroule ce dimanche 28 juin au Touvet.
1: Amatrice de classique et de jazz, je m'adresse à vous car le festival de musique dans le Grésivaudan est officiellement de retour jusqu'au vendredi 6 juillet. Le festival de musique dans le Grésivaudan est l'une des plus anciennes institutions culturelles de la vallée. Et oui, je te détrône, Valentin, je suis désolé, le festival de musique du Grésivaudan est plus vieux que le Grésy Blues parce que la première édition date de 1990. Enfin, en tout cas, voilà, je pense qu'on est servi dans le Grésivaudan en festival qui ont 30 ans parce que je crois qu'il y a l'Arpenteur aussi qui fête ses 34 ans. Bon, là, on n'est pas sur de la musique, mais voilà, on a de quoi faire si vous voulez passer votre fin juin, début juillet dans de la culture. Donc le festival de musique du Grésivaudan, c'est au début de chaque été, c'est un festival qui propose une série de concerts dans des lieux chargés d'histoire, choisis pour leur intérêt architectural, patrimonial et aussi et surtout pour la qualité de leur acoustique. Pendant près de 2 semaines, on retrouvera donc 10 de concerts répartis entre les églises de Saint-Imier, Limbin, Goncelin, Le Versou ou encore dans la jolie salle Vauban du Fort Barreau. Vous pouvez noter dès à présent le prochain concert, celui d'Iris Sialom, qui nous proposera l'acte numéro 1 de l'intégrale des œuvres de Bach pour violon seul. Un concert donc qui sera donné à l'église de Limbin lundi 29 juin à 20h30.
3: Et moi, pour terminer, je voulais vous proposer un événement qui aura lieu demain, notamment ce samedi, donc 27 juillet. Si vous êtes plutôt du côté de Grenoble que de Crolles et que vous n'êtes pas là pour venir écouter notre émission spéciale des poules qui a lieu de 22h à minuit, je le rappelle, j'ai quand même une alternative du coup pour votre soirée, pour que votre soirée soit remplie de musique. En effet, l'événement que je vous présente, ça se passe au Dracar à Grenoble et il s'agit de la soirée de clôture du Street Art Festival. Le Street Art Festival, ça a commencé la semaine dernière, mardi, et c'est malheureusement déjà terminé, mais ça a beau passer vite, heureusement, c'est un festival qui laisse pas mal de traces, comme chaque année, des très beaux dessins, des très beaux graphes, un peu partout dans la ville de Grenoble, qu'on aura hâte d'admirer dans les prochaines semaines. Franchement, j'ai vu un petit peu ce qui se passait et c'est très très beau. Et du coup, au Dracar ce samedi, vous aurez l'occasion de rencontrer en extérieur les artistes de cette édition qui seront en train de redécorer l'arrière-cour tous ensemble sur une fresque commune, accompagnée par 8 heures de set exclusivement vinyle par 3 DJ différents. Au programme Loïc et son mood disco-funk international, Alex aux sonorités brésiliennes groovy et dansantes, et enfin Arnaud, qui est disquaire à Grenoble et qui vous présentera ses pépites de funk française, américaine et japonaise. Donc l'événement est accessible ce samedi au Dracar sur le Courberia à Grenoble à partir de 22h jusqu'à 6h du matin pour une entrée à 5€. Voilà, pour faire le crossover entre street art et musique. Une rencontre bien sympa.

0: 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Allez, les poules aussi ont des oreilles, c'est fini pour aujourd'hui. Un grand merci à vous, chères auditrices et auditeurs, pour votre écoute fidèle. Et quel plaisir de s'être retrouvé aujourd'hui pour cette 30e émission des poules aussi ont des oreilles. Bon, elle n'a pas été facilement commencée parce qu'on a eu un petit souci technique, mais ça n'a pas empêché pour nous de faire une très jolie rencontre avec Hans Lamenace, qui est venu nous rapper quelques-uns de ses titres et puis nous parler également de ses chansons et du plaisir qu'elle a à mettre plein de clins d'œil dans ses titres, dans ses pochettes d'albums. Et nous, ça nous fait bien rire et on aime bien vraiment chercher à chaque fois comme des petits inspecteurs tous les petits éléments qu'on peut trouver sur YouTube, sur Instagram, etc. C'est vraiment...
1: Cherche toutes les facettes du travail, c'est...
0: Exactement, c'est... et on voit du coup la quantité quand même de d'éléments qui sont inclus et voilà, la passion qu'il y a derrière, ça fait vraiment plaisir à voir. Merci en tout cas à Hans Lamenace d'être venu à Radio Grésivaudan. Merci à vous également les amis. Valentin, merci d'avoir co-animé cette émission. Comment est-ce que tu as trouvé cette émission ?
2: C'était très sympathique, ouais, j'ai passé un très bon moment. Et toi Max ?
0: Eh ben oui, j'ai passé un très bon moment également. Ça s'entend dans ma voix, je suis enthousiasmé. Et toi Cola ?
1: Bah, toujours très très bien, et puis j'ai hâte des quelques émissions qui nous restent.
0: Exactement, il nous en reste donc, j'ai toujours 4. Pas, le 17 juillet, donc il nous en reste 3. Plus
1: 3
0: une.
1: Plus la spéciale de demain.
0: Voilà,
2: il y en a une demain.
0: Exactement, donc on va rajouter une couche parce qu'on a un peu de temps. Demain, si vous ne savez pas quoi faire, entre 14h et minuit, vous écoutez déjà Radio Grésivaudan. Et en plus, de 14h à 18h, vous venez à Crawl à Radio Grésivaudan pour célébrer les 45 ans de la radio, 45 ans de vie. Et oui, ça se fête. Et oui, il y a des choses encore plus vieilles que le Grési Blues et que le festival de musique dans le Grésivaudan. C'est bien Radio Grésivaudan qui donc a 45 ans. Et pour l'occasion, on ouvre les portes au grand public. Et également, on fait 10 heures de live de 14h à minuit et on clôture le live avec la meilleure émission qui soit, à savoir Les Poules aussi ont des oreilles, où on sera tous les trois à recevoir un groupe de musique balle et musique du monde, musique des Balkans, qui s'appelle La Fille de l'Ours. Donc c'est un groupe qui nous fera voyager, qui nous fera danser aussi un petit peu, puisqu'ils nous proposeront 40 minutes de cette live. Et ça, ce sera donc bien sûr en direct à partir de 22h et jusqu'à minuit. Est-ce que vous avez quelque chose à rajouter sur la fête de la radio demain ?
1: Allons, venez nombreux, il y a toujours des petites places un peu dans certains ateliers qui n'ont pas encore été définis.
0: Voilà, c'est vrai qu'on n'a pas précisé, mais la fête de la radio, vu qu'on ouvre nos portes, on vous propose également de vous découvrir une nouvelle passion pour la radio, parce que vous pouvez vous tester à la création de jingles, à l'animation d'une émission, ou même au montage sur bande avant que les ordinateurs n'existent. On avait des magnétos à bande pour pouvoir monter des musiques. Donc ça sera possible de tester tout ça pendant les portes ouvertes qui auront lieu de 14h à 18h. Voilà, donc on a hâte vraiment de vous retrouver demain, les amis, au Projo, à Radio Grésivaudan, à Crawl, juste derrière la mairie. Vous savez très bien où c'est, je suppose. Et nous, en tout cas, on vous dit très très bonne soirée sur Radio Grésivaudan.
1: À bientôt, à demain.

0: Bonjour, tout dépend de l'endroit du monde où vous nous écoutez. En tout cas, ici, à Paris, il est pile 19h.
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0: Bienvenue dans la grande session d'information du soir avec des faits, des commentaires, des reportages, des analyses. Dans 10 minutes après le journal, ce sera pourquoi RFI dit ça avec des réponses à plusieurs questions. Le Sénégal est-il champion ou vice-champion de foot d'Afrique? Comment RFI connaît-elle la situation économique de l'Iran? Les expulsions, c'est-à-dire les déguerpissements, je vais y arriver, en Côte d'Ivoire, le sujet mérite-t-il d'être traité? Et comment? Dans une demi-heure, ce sera les Dessous de l'Infox qui recevra Julien Nocetti, spécialiste du numérique, qui parle d'une économie coloniale à propos de la puissance des GAFAM et autres géants de la tech. Et puis la cellule Infovérif de RFI s'intéressera à l'Ukraine, les frappes de drones en Russie au cœur de la guerre informationnelle. Afrique Soir avec le match de foot opposant le Sénégal à l'Irak dans les toutes prochaines heures. Et puis dans deux heures sur RFI, le grand entretien de RFI Soir. Je recevrai Pierre Azan qui publie Les Juifs, les Arabes, ma famille et moi. Juifs ou Arabes, oriental ou occidental, victimes coupable, des questions délicates avec ses réponses tout à l'heure à 21h40. Ici l'Europe qui accueillera lui Odile Renaud-Basso, la présidente de la Banque Centrale Européenne d'Investissement, pour parler la Banque Européenne d'Investissement, pour parler de l'état de l'économie mondiale. 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Tout de suite, l'essentiel de l'actualité avec un journal. C'est avec vous, Charlotte de Rouen, et à la une.
2: Le Venezuela, où des équipes de sauvetage du monde entier sont arrivées. Elles sont là pour aider à rechercher des personnes disparues sous les décombres deux jours après le séisme dévastateur. Le bilan a presque atteint 600 morts et plus de 50 000 personnes sont toujours portées disparues. On retrouve sur place notre correspondante Alice Campagnol. Alice, vous avez pu vous rendre de nouveau ce vendredi à La Guaira, la zone la plus affectée par le séisme.
3: Eh bien, c'était très fort ce matin, car toute la ville de Caracas, après le chaos, après la stupeur, se mobilise et ses habitants sont en train de se diriger vers La Guaira, qui se situe à une trentaine de kilomètres. Et l'autoroute, à l'heure actuelle, est remplie et ne se désemplit pas. Elle est remplie de véhicules, de motards, des véhicules de particuliers ou même d'entreprises. Il y a aussi des machines, des engins de travaux qui sont en train d'être amenés jusqu'à La Guaira. Les gens remplissent leurs voitures de vivres, de vêtements, de nourriture, bref, de ce qu'ils peuvent, et ils viennent apporter leur aide aux sinistrés de La Guaira, tandis qu'hier, cette autoroute, elle était vide, et les habitants de La Guaira se sentaient livrés à eux-mêmes. Et bien, aujourd'hui, ça y est, la solidarité s'organise, et c'est très fort à voir.
2: Alice Campagnol, correspondante de RFI au Venezuela. Le Japon se prépare à deux tempêtes tropicales. Les autorités ont recommandé à plus d'un million de personnes d'évacuer leur domicile alors que deux tempêtes se dirigent vers l'archipel. Des pluies torrentielles frappent également Taïwan où au moins deux personnes ont été tuées. Dans le reste de l'actualité, y aura-t-il bientôt un accord entre le Liban et Israël? Les délégations israéliennes et libanaises sont de nouveau réunies à Washington, quatrième jour de ce nouveau round de pourparlers entre les deux pays, le cinquième. Israël et le Liban tentent de négocier un chemin vers la sortie de l'état de guerre sous la médiation des États-Unis. Et ce soir, de hauts responsables israéliens indiquent aux agences de presse Reuters et à l'agence France-Presse qu'un accord cadre devrait être signé ce vendredi. En attendant que cet accord soit officialisé, sur le terrain, Guilhem Delteil, la guerre se poursuit.
4: Il y a d'une part des mouvements d'artillerie dans des localités situées dans la zone de sécurité unilatéralement instaurée par Israël et où l'armée israélienne a dit qu'elle resterait présente. Plusieurs villages ont été la cible de tirs de chars la nuit dernière. Il y a également les attaques aériennes, les premières lancées par des avions de chasse israéliens depuis l'entrée en vigueur du cessez-le-feu samedi. Elles ont visé dans la nuit une localité située elle aussi dans la zone dite de sécurité pour Israël. Une autre, dans la matinée, a frappé une ville proche de Nablus. Rabatiyeh est plus au nord, alors que des cérémonies religieuses pour la commémoration chiite de la Shoura avaient lieu. L'armée israélienne, elle, évoque une opération menée dans le sud, à proximité mais à l'extérieur de la zone de sécurité. Elle dit avoir visé des membres du Hezbollah qui rassemblaient des armes afin de lancer une opération contre des soldats israéliens. L'armée israélienne assure, je cite, qu'elle continuera à mener ses opérations pour éliminer les menaces.
2: Guilhem Deltay, on reviendra bien sûr dans nos prochaines éditions quand on aura plus d'informations sur cet éventuel accord cadre donc entre le Liban et Israël qui devrait être signé aujourd'hui à Washington. Les forces armées libanaises devraient prendre le contrôle d'une zone prédéfinie dont l'armée israélienne se retirerait. Aujourd'hui, le chef du Hezbollah avait de nouveau appelé à un retrait inconditionnel des forces israéliennes du sud du pays. Dans le Golfe, 115 navires et 2500 marins ont pu quitter la zone par le détroit d'Ormuz depuis mardi. C'est par ce détroit que transite 20% du pétrole mondial. Le prix du baril, le Brent, a donc baissé de plus de 5% ce vendredi. Mais ce soir, le président américain accuse l'Iran de violations stupides du cessez-le-feu, indiquant que Téhéran aurait lancé au moins 4 drones d'attaque contre des navires transitant par le détroit et que l'un d'eux a touché un cargo. Hier, l'autorité maritime iranienne avait indiqué que tout passage en dehors du cadre défini par Téhéran dans le détroit ne bénéficierait pas des mêmes garanties de sécurité. La Crimée est placée en situation d'urgence. La Crimée, c'est cette partie de l'Ukraine annexée depuis 2014 par la Russie. La région subit de graves crises de carburant et d'électricité. Ces dernières semaines, l'armée ukrainienne a mené des frappes intensives sur les installations énergétiques dans cette zone. L'Europe continue d'étouffer les deux tiers de la France, l'Allemagne, les Pays-Bas, la Hongrie. 150 millions d'Européens sont particulièrement touchés par cette vague de chaleur en France. La ministre de la Santé dit s'attendre à des décès dans les jours qui viennent à cause de la durée de cette canicule. Pour éviter de saturer les hôpitaux, plusieurs événements ont donc été annulés. À Paris, la marche des fiertés prévue demain samedi a été reportée au mois de septembre à la demande de la préfecture de Paris. Si les organisateurs ne remettent pas en cause la décision d'annuler, ils critiquent la manière dont ça s'est fait. Écoutez Alexandre Schoen, le coprésident de l'Inter-LGBT.
5: Nous étions prêts et nous avons toujours été prêts face à la canicule, qui n'est pas une grande nouvelle pour nous en fait en réalité. On sait qu'il y a des épisodes caniculaires qui vont augmenter au fur et à mesure du temps. Et face à cette impréparation-là, qu'est-ce qu'on est obligé de mettre de côté alors qu'on est la veille de l'élection présidentielle et que l'extrême droite est aux portes du pouvoir? On est obligé de reporter notre liberté d'expression associative et notre capacité à réclamer des droits. Tout ça, mot d'ordre, affiches, textes d'appel, tout ça est obligé d'être reporté par l'impréparation de l'État qui est obligé d'annuler au dernier moment un événement alors que ça fait plus d'une semaine qu'il y a une canicule.
2: Alexandre Schoen répondait à Alice Froussard. Au mondial de football, l'Irak et le Sénégal s'affronteront pour leur dernier match de poule ce soir. Pour l'Irak, qui a subi d'importantes défaites lors de ses deux derniers matchs contre la Norvège et la France, c'est l'occasion de tenter de se rattraper, même si les supporters irakiens sont conscients de la force de l'équipe sénégalaise. Reportage à Erbil de notre correspondante Marie-Charlotte Roupy.
6: Au marché de Langa à Erbil, les maillots blancs et verts de l'équipe irakienne sont exposés devant les boutiques de vêtements. Malgré les défaites successives, les supporters irakiens gardent espoir de voir l'Irak rester dans la compétition. Comme Abdelkader, gérant de l'une de ces boutiques.
7: Le match entre l'Irak et le Sénégal est décisif, car les 8 meilleures équipes classées, 3e, se qualifieront pour l'étape suivante.
6: Mais il est conscient du défi que l'équipe irakienne devra surmonter.
7: La plupart des joueurs du Sénégal font partie d'équipes françaises. Et Sadio Mané est une grande star qui a joué dans la première ligue et est allé en Arabie Saoudite. Ils sont très forts, ils ont de très bons joueurs.
6: Devendeurs, Khair et Rawa sont eux plus pessimistes à l'approche du dernier match de poule de l'Irak.
8: Sénégal-Irak, le Sénégal va gagner. 3-1.
9: On aimerait qu'ils gagnent, mais je ne pense pas qu'ils vont le faire. J'ai vraiment le sentiment qu'ils vont perdre ce match aussi.
6: Installée dans un café à proximité, Haïda, elle, est heureuse d'avoir vu l'Irak représenté en Coupe du Monde après 40 ans d'absence et pense déjà à la suite.
10: Maintenant, nous avons de très bons joueurs. L'équipe devrait changer quelques joueurs pour la prochaine, peut-être pour la prochaine Coupe du Monde.
6: Les supporters irakiens soutiendront leur équipe jusqu'au bout de la compétition, avec l'espoir surtout que cette participation ne soit pas la dernière. dernière. Maréchal Le Troupi, Erbil RFI.
2: Irak-Sénégal, coup d'envoi à 19h TU, à la même heure également France-Norvège, à suivre sur les antennes africaines de RFI.
11: 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On s'appelle toutes les deux Fernanda. Moi, j'ai 17 ans. Et moi, 18. On vient d'écouter le concert d'Oscar Maïdon parce que j'aime bien tout simplement. J'aime son rythme, ses chansons, ses paroles. Bah oui, j'aime bien les paroles. Beaucoup parlent de... Comment dire ? Tu sais, ça parle de plein de choses. Des amours, des drogues aussi.
12: Des relations, des drogues aussi.
11: C'est vulgaire.
13: Oui, c'est vulgaire. Ça parle du gouvernement.
11: Des corrompus, des politiques, des narcos, tout ça.
13: Plus sérieusement, au Mexique, la majorité des gens adorent les corridos, donc personne ne veut que ça s'arrête.
11: Grand reportage. Jacques Alix.
14: Les corridos sont des ballades chantées au Mexique, fruit de la musique régionale mexicaine. Mais il en existe de toutes sortes, les classiques, originaires du Nord, et les belliqueux, les va-t-en-guerre ou tumbado, qu'on appelle parfois narcos. Leurs paroles racontent des histoires entre fiction et réalité. Dans le contexte de la violence qui sévit au Mexique, celles qui font des allusions au crime organisé dérangent. Elles sont accusées de romantiser la violence, la drogue, le narcotrafic. Ces chansons sont au cœur d'une controverse. Les autorités gouvernementales tentent de les interdire, alors que ce genre typiquement mexicain a de plus en plus de succès auprès du public. Les corridos, ces chansons prohibées que le Mexique adore, un grand reportage de Gwendolina Duval.

0: Accompagné d'une quinzaine de musiciens sur scène, Oscar Maidon brille sur la grande scène de Monterrey, au nord du Mexique. Montre scintillante au poignet et mèche lourde sur le front, il incarne l'essor des jeunes artistes des corridos tumbados. Traduisez par l'image balancée ou jetée pour tumbado. Il s'agit d'un renouveau de la musique traditionnelle mexicaine, empreinte d'influence trap, hip-hop ou reggaeton. Succès immense qui se compte en centaines de millions d'écoutes. Le public connaît les chansons par cœur.
1: On adore.
0: Pedro a 30 ans, c'est un fan du genre, venu assister au concert ce soir avec des amis.
2: La verdad, a mí me encanta la fiesta.
1: La vérité, c'est que moi, j'adore la fête. J'adore le fait que quand tu écoutes un corrido, tout de suite, tu as envie de prendre une bouteille, de parler à tes potes, de boire quelques bières. Ce n'est que de la joie.
2: No sé, siento que es alegría. Es algo muy mexicano.
1: C'est très mexicain. C'est vraiment quelque chose qui nous identifie, malgré le fait que ça parle de violence. Il y a une polémique en ce moment à cause de l'insécurité que nous vivons dans le pays. Malgré cela, ça fait partie de notre culture. Non, vraiment, les paroles sont ultra violentes. C'est hardcore. En vrai, si jamais tu ne connais pas le Mexique, tu flippes.
2: Si no eres conocedor de la cultura mexicana, te asustas.
0: Exubérant, les corridos tumbados font entendre régulièrement des contenus explicites. Au-delà des femmes, des armes, du luxe et des grosses voitures, les chansons relatent des histoires liées au cartel de la drogue. La polémique s'enflamme au printemps 2025 lors d'un concert du groupe Los Alegres del Barranco. Le portrait du chef de cartel Jalisco Nueva Generación s'affiche alors derrière eux sur grand écran. Le texte de la chanson y fait clairement référence. La classe politique réagit. Les artistes sont poursuivis en justice pour apologie du crime et partout dans le pays, des gouvernements régionaux votent des lois pour interdire aux artistes d'interpréter certains titres dans les concerts, sous peine d'amende et de peine de prison. Jalisco, Aguascalientes, Michoacán, État de Mexico, une dizaine d'entités prohibent déjà les narco-corridos. Le sujet divise, même parmi les fans.
2: Fíjate, es un tema bien complicado. Si hay canciones que hijos de su madre.
1: Écoute, c'est un sujet vraiment compliqué. Oui, il y a des chansons, putain quoi, genre tu te dis, abusez pas non plus. En vrai, elles ne sont pas toutes aussi violentes. Mais il y en a qui sont vraiment dures. Par exemple, celles qui parlent des señores. Tu sais, qui font référence à des figures du narcotrafic. Eh ben, pourquoi ? J'ai envie de leur dire, pourquoi tu te mêles de ça, chérie ? Si tu sais que la situation est pourrie, tu sais que ça craint, alors pourquoi tu jettes encore de l'huile sur le feu alors qu'on est déjà en train de cramer ? Quand ça affecte les enfants, les familles, je pense que oui, c'est l'heure de couper le micro.
2: Yo creo que ya es hora de apagar el micrófono.
0: Ce soir-là, le concert s'est déroulé sans encombre pour Oscar Maidon, mais récemment, les incidents pendant les représentations publiques se sont multipliés.
3: Ils ont coupé son micro, putain !
0: Mise en sourdine au milieu d'une chanson interdite, Nathanael Cano, le précurseur du genre et figure majeure des corridos tumbados, s'est adressé à son public lors d'un festival à Aguascalientes.
4: C'est pas à moi qu'il faut venir se plaindre, mais à votre gouvernement. Si vous voulez qu'on chante, il faut voir ça avec eux. On vient avec beaucoup de respect chanter ici à Aguascalientes. Et on respecte aussi les gens qui sont en train de nous interdire d'exprimer notre art. En fin de compte, on n'en a rien à foutre. Mais vous devez agir, vous. C'est votre gouvernement qui nous met la pression.
0: Sur leurs réseaux sociaux, cette nouvelle génération de chanteurs s'exprime librement. En ligne, leurs titres sont accessibles sans contrainte et des succès fulgurants cumulent des millions, voire des milliards d'écoutes.
5: Hola, soy José Manuel Cadena. Desde hace ya más de 20 años me
0: Comme beaucoup de spécialistes de la musique, José Manuel Cadena a de sérieux doutes sur l'efficacité d'une prohibition, surtout quand le genre musical est déjà si populaire.
6: Les gens veulent cette musique. On reçoit des messages et des appels du public pour réclamer ces chansons.
0: Ce directeur d'une radio communautaire et professeur démystifie les corridos tumbados dans un podcast. Il analyse les messages présents dans les chansons.
6: Quand j'ai commencé à découvrir cette musique sur Spotify, Shazam et toutes les plateformes, j'ai eu la chair de poule. Ils mentionnent les marques de vêtements qu'ils aiment, même le type de drogue, la Tussilava, qui est la nouvelle cocaïne rose. Ils parlent du processus de fabrication, des lieux de trafic, des endroits où on peut l'acheter. Il faut aussi avoir en tête que la musique est une arme de propagande. En plus de parler des chefs de cartel, d'aspiration sociale, les chansons servent à parler des drogues. Elles peuvent servir à annoncer et mettre une drogue à la mode.
0: Certains corridos sont truffés de références à des personnages réels, des chefs de cartel, souvent sous forme de messages codés, des initiales, images, allusions disséminées dans les chansons. Il est compliqué de démêler le vrai du faux et encore moins évident de déchiffrer les nombreuses significations.
6: Dans le cas particulier des chefs, on voit que ce sont eux qui décident de ce qui va être dit, depuis leur ville d'origine, comment ils sont entrés dans le crime. Ils offrent un récit que les autorités devraient peut-être explorer au lieu de vouloir le censurer. Ces chansons ressemblent parfois à des confessions, à des biographies de ces chefs de cartel.
0: Dans le genre des corridos, il est commun d'acheter une chanson à un artiste. En 2023, l'un d'entre eux, Peso Pluma, confiait dans une interview en ligne que quelques-uns de ses titres, notamment Siempre Pendiente, qui met en scène un membre du cartel de Sinaloa dévoué à ses chefs, sont en réalité commandés directement par le cartel.
7: Des fois, ce sont des messagers, des fois eux-mêmes. On ne sait pas vraiment, mais on fait du mieux possible. Nous, on récupère les informations de quoi écrire la chanson, puis on livre le travail, tout simplement.
8: Et simplement, on écrit et se les entrega le travail.
6: Si un narcotrafiquant vient te voir et te demande un corrido, comment vas-tu lui dire non ?
5: Comment le vas-tu dire que non ?
0: Pour José Manuel Cadena, les artistes avec du succès sont pris dans un système qui les dépasse.
6: Le crime est organisé et la police et l'armée ne sont pas toujours aussi organisés qu'eux. Alors décliner une telle demande, sincèrement, si je me mets à la place d'un artiste, je ne suis pas sûr que je refuserais de diffuser ces messages à travers ma musique, parce que ça pourrait me coûter la vie. Ma théorie, c'est qu'il s'agit d'une forme de censure inversée. C'est-à-dire qu'au lieu de te faire taire, le narcotrafiquant t'oblige peut-être à parler, ou dans ce cas à chanter, sur son personnage, sa ville, son métier, son activité, etc.
5: Sobre su ciudad, sobre su trabajo, sobre su actividad, etc.
0: Les artistes de corridos sont fréquemment pris pour cible, victimes d'intimidation. Tous ceux qui ont été cités ici ont déjà été forcés d'annuler des concerts après avoir reçu des menaces, parfois directement sur scène. Le spectre de Chalino Sanchez, légende du corrido des années 80 et assassiné en sortie de concert, est souvent invoqué. Au sein de la musique régionale mexicaine, au moins des dizaines d'artistes

0: Dans ce corrido intitulé « Cuerno Azulado », Nathanael Cano et Gabito Ballesteros chantent les quantités de drogue trafiquées par le cartel de Sinaloa, dirigé par les enfants d'El Chapo. Ils évoquent même l'idée de voter en faveur du criminel aux élections.
1: Il dit littéralement avec un AK-47 customisé et l'État qui a pactisé.
0: Diego Garcia, artiste et écrivain.
1: Évidemment que les liens entre les gouvernements et le narcotrafic soient rendus visibles, ça dérange et c'est bien normal. Mais en fin de compte, ils chantent ce que pensent et ressentent beaucoup de Mexicains.
0: À l'origine du collectif Preciosa Sangre, Diego Garcia est l'auteur d'un livre hommage au style du corrido. Une pluralité de voix qui raconte le Mexique, des histoires et de la musique qui évoluent et s'adaptent depuis le 19e siècle.
1: Le corrido porte la marque d'une époque donnée. Par exemple, en 2006, pendant la guerre contre le narcotrafic de Calderón, les corridos qui sont sortis étaient extrêmement durs, à tous les niveaux. Les paroles devenaient très violentes parce qu'elles racontaient la guerre. Je crois que le corrido a une valeur en tant que témoignage. Et ce qui est intéressant, c'est que lorsque la guerre contre le narcotrafic prend fin, le mouvement musical dit alterado, associé, a pratiquement disparu lui aussi. Selon moi, ça montre à l'évidence que ce n'est pas la réalité qui est influencée par les corridos, mais ce sont bien les corridos qui s'inspirent de la réalité.
0: Au Mexique, la violence est une réalité. Environ 30 000 assassinats chaque année. Les groupes criminels exercent un contrôle sur presque l'ensemble du territoire. Le pays est rongé par la corruption et l'État peine à lutter.
1: Je crois qu'un État qui s'en prend aux artistes, c'est un État qui tente de cacher le véritable problème, non ? Ou alors il cherche à se décharger de ses véritables responsabilités. Le problème de la violence au Mexique, du manque d'avenir, de la précarité, c'est un problème structurel.
0: Et pourquoi pas l'écho d'une violence sociale et institutionnelle ? Depuis leur origine, les corridos sont chantés par des voix du peuple. Aujourd'hui entourés de luxe et d'argent, les principales figures des corridos tumbados, comme Peso Pluma ou Nathanael Cano, revendiquent leur ascension sociale malgré des origines modestes.
1: Ça raconte le désir de la classe populaire mexicaine d'aspirer à mieux. Et c'est pour ça que ces chansons expriment autant d'ambition, parce qu'elles s'adressent à une génération qui veut autre chose. Et franchement, personnellement, je ne crois pas que tous rêvent de lunettes Gucci ou de Ferrari, mais plutôt de choses relativement simples. Un logement, un salaire digne, une sécurité sociale. Et puis ces désirs sont exprimés à travers l'esthétique du corrido.
0: Nous sommes en plein cœur de Mexico. Un public averti qui arbore souvent des chapeaux texans, des labels et des artistes émergents se réunissent toutes les deux semaines dans un petit club. Les soirées de Los Guitarrazos proposent un micro ouvert. En ce moment, les jeunes artistes présentent essentiellement des corridos, que ce soit leurs propres compositions ou des reprises de titres connus.

0: es más que nada un lugarcito para venir a cotorrear.
1: C'est avant tout un petit endroit pour venir passer du bon temps. Tu veux écouter des corridos, les chanter avec tous ceux qui les chantent ici? Eh bien, c'est ça, Los Guitarrazos. Un lieu un peu bohème. Si tu sais chanter, vas-y, lance-toi.
0: Si sabes cantar, fierro.
2: Joaquín Coronel est chanteur de corridos. Il anime la soirée. Ici, il n'y a aucune interdiction. L'atmosphère se veut festive. Le public est rassemblé autour du goût pour la musique sans se laisser affecter par la polémique en cours ou les interdictions.
1: Bien sûr qu'on chante des chansons bellicas, les violentes. On ne va pas arrêter de les chanter. Ici, on chante de tout. Tout fait partie de la culture. Et la culture, ça ne devrait jamais être bloqué.
0: La culture ne se bloque en ninguna parte. No se debe bloquear.
2: Saïd Amaya organise ses soirées. Il travaille aussi pour un label. Pour lui, les corridos sont l'expression de la jeunesse mexicaine et c'est pour cela que le genre plaît autant.
3: Siento que la música conecta cuando es honesta.
4: Je pense que la musique nous rassemble quand elle est franche et que le message est sincère. Alors les gens se reconnaissent à travers ce qui est exprimé dans la musique et ça crée une connexion. C'est pour cela que je ne pense pas qu'elles doivent être censurées. Si l'un de ces discours nous inquiète en tant que société, alors prêtons-y attention.
3: Pongamos la atención.
4: Plus que de faire l'apologie d'un crime ou quoi que ce soit, je crois qu'il s'agit simplement de la réalité vécue par une grande partie des gens dans ce pays. Donc, à mon avis, on devrait plutôt prêter attention à ce que la musique raconte. Pour toutes les personnes qui ne perçoivent pas cette réalité parce qu'elles n'y sont pas confrontées au quotidien, c'est une manière de comprendre et d'apprendre ce que vivent les autres.
3: Tan cercana como muchas otras personas la pueden estar viviendo.

0: Dans la petite salle de concert, au milieu d'une atmosphère électrique, la foule serrée connaît et chante toutes les paroles. Les artistes comme Joaquin défilent pour montrer leur talent.
1: Moi, mes paroles parlent de tout, mais surtout de ce que je ressens. Bien sûr, on raconte aussi les histoires d'autres personnes, des situations, qu'elles soient bonnes ou mauvaises, mais avant tout, ça parle de ce que je vis. C'est ma vie, tout simplement. Je suis mexicain, je suis un norteño et les corridos sont originaires du nord du pays. Donc tout ça, c'est ce que je suis et c'est ce que j'aime chanter. Les corridos occupent une place très profonde. Chaque fois que j'en chante un, j'ai l'impression de me reconnecter à mes racines, vraiment. Ma musique raconte tout ce que je suis, les endroits que je fréquente, ce que j'ai vécu, ce que beaucoup d'entre nous ont vécu. Alors voilà, les corridos, pour moi, c'est ma vie.
2: Esos son los corridos para mí, son mi vida.
0: Porté par des récits incarnés et chantés en espagnol, le succès des corridos tumbados résonne aussi comme une forme de revanche culturelle. Ils font entendre des voix populaires qui mettent en musique les nombreuses violences qui rongent le Mexique.

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0: la connais, mon histoire avec la Finlandaise.
1: Figure-toi qu'un jour, sur la piste d'Insaoud, je tombe sur un petit ingénieur des pétroles avec sa Land Rover en rideau. Il avait sa bonne femme avec lui. Il avait une grande blonde avec des yeux qui avaient l'air de rêver, puis un sourire d'enfant. Une salope, quoi. Moi, je repère ça tout de suite parce que les femmes, c'est mon truc.

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0: Comment, Michel, pouvez-vous nous présenter Que Choisir ?
1: Alors l'association UFC Que Choisir est une dame à la soixantaine passée, mais qui n'est pas prête de prendre sa retraite. Sa vocation est d'abord d'informer. Thèse de produits, alerte sur les abus, et ceci, il faut le souligner, en toute indépendance. Mais c'est aussi la défense des consommateurs. Ainsi, on peut rappeler l'amende record de plus de 500 millions d'euros infligée à SFR, Orange et Bouygues après qu'UFC Que Choisir ait fédéré 12 000 plaintes pour entente dans la téléphonie mobile. Et c'est tous les jours que les associations Que Choisir, répandues partout en France, assistent les consommateurs dans leurs difficultés avec leurs vendeurs.
0: Fort bien, mais parlons de choses près de chez nous.
1: À Que Choisir Grenoble, c'est de l'ordre de 1000 dossiers qui sont traités par an. Et environ 70% d'entre eux aboutissent favorablement dans le cadre d'une démarche à l'amiable.
0: Et quand cette démarche n'aboutit pas ?
1: Eh bien, nous guidons le consommateur vers d'autres solutions, telles que faire appel à un conciliateur local qui convoque les deux parties pour tenter d'obtenir un accord partagé. Ou alors, déposer un dossier auprès du médiateur du secteur concerné et on assiste la personne. Ou encore, prendre rendez-vous avec un avocat pour envisager une action en justice. Et dans ce cas, nous avons un partenariat avec un cabinet qui propose une première consultation dans nos locaux.
0: Et je pense deviner que vous avez connu Que Choisir Grenoble à l'occasion d'un litige, vous, Michel.
1: Eh oui, c'est exact. Et voici l'histoire. Par souci de tranquillité, je réserve via Internet un billet Grenoble-Grasse auprès de Zou, transporteur de la région PACA, via une carte interactive fournie par leurs soins. Mais au moment de me présenter au bus, la carte ne fonctionne pas et je dois acheter un nouveau billet auprès du chauffeur, que j'effectue par carte bleue. Pas de souci, dit le chauffeur, vous serez remboursé, gardez bien les reçus. De retour, je m'adresse au service client de Zou via Internet, qui, fort justement, me réclame des justificatifs. Je fournis donc l'accusé de réception de ma commande Internet, le relevé du compte de paiement, le ticket de bus, le reçu de la carte bleue correspondant et mon RIB. Ceci, non sans mal, car le système de Zou ne permettait que l'envoi d'un seul document à la fois. J'ai donc dû expédier les justificatifs en plusieurs fois. Ceci était de mauvais augure pour la suite. Et surprise ! Zou me réclame des documents déjà expédiés. Et la chose se répète. Je tente de joindre le service client de Zou par téléphone, mais on me renvoie vers le site internet. Et là, je commence à comprendre. Un peu par jeu, je poursuis les échanges par mail et j'ai droit à des retours assez cocasses. « Soyez patient, il faut plusieurs mois pour faire le virement. » « Veuillez fournir la facture de l'achat Internet. » Zou réclame donc sa propre facture.

0: tattaché.fr. Et vous aurez accès pour Grenoble, mais également à Voiron, à toutes les coordonnées, adresse postable, horaire, téléphone, mail, etc.
1: Eh bien Michel, si je comprends bien, l'UFC Que Choisir peut nous aider si on a un problème de consommateur. Merci beaucoup Michel, je crois que tu vas revenir à l'antenne prochainement.
0: Bien sûr et avec plaisir. À très bientôt.

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Immense succès. À mesdames Godet et Camille Stéphanie, la mitrailleuse expliquée. Chanson montmartroise, créée par Ligeot au nouveau théâtre des Poilus.

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0: quand j'étais gosse, pas d'épisode atroce pour expliquer le raisonnement. Tu vas chialer?
1: Non.
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0: Hey hey, salut à vous amis rockeuses, amis rockeurs, soyez les bienvenus dans cette nouvelle édition de Rock à la Casbah que nous venons d'ouvrir, édition 931, que nous venons d'ouvrir avec Ice Age et le morceau Lifetime, extrait de leur album The Love of Grace and the Hereafter, qui est sorti eh bien, il y a peu de temps sur le label Mexican Summer et Intégral. Ce sera donc le disque vedette de cette émission pour laquelle nous sommes eh bien, deux dans le studio. Salut Raph.
1: Ouais, mais les meilleurs sont là, les meilleurs, ouais, toujours.
0: Ça, toujours les meilleurs. Et les plus modestes, évidemment, bien
1: oui,
0: sûr, ça va avec.
1: Jamais mauvaise foi non plus.
0: Non, bah non, évidemment.
1: Bon, on salue quand même
0: nos amis,
1: camarades.
0: Bah oui, qui parfois amènent un peu de bonne musique aussi,
1: ça leur arrive.
0: Pas très souvent quand même. Hein. Olivier et Julien, pour ne pas les nommer, on retrouvera notre ami Bruno depuis sa boutique Danger House en milieu d'émission avec sa sélection hebdomadaire. Et quant à nous, eh bien, moi je suis venue avec le disque vedette de cette émission qui avait été aussi suggéré par Julien parce qu'il avait écouté, je pense qu'il avait beaucoup aimé. Raph, t'as amené des morceaux aussi, t'avais plein de morceaux.
1: Ouais, j'avais plein de morceaux, mais surtout par rapport à la semaine dernière, on était un peu mou, un peu folk, un peu indie, mais c'était une super émission quand même hein, la semaine dernière.
0: On est comme ça,
1: à 930.
0: Nous.
1: Celle-ci, moi j'ai choisi des trucs qui allaient attaquer un petit peu plus, ça va vous faire un petit peu mal aux oreilles, il y a un peu de fuzz, il y a un peu de beat bien énervé, bien vénère. Je pense que si vous enchaînez la 930 et la 931 d'affilée, ça va vous faire drôle.
0: Vous allez vous demander si c'est bien la même émission. Quant à moi, eh ben, j'avais mis pas mal de trucs de côté, parce que j'étais pas là la semaine dernière. Je suis allée fouiner un peu dans les internets, et puis j'ai trouvé aussi des trucs un peu bizarres, un peu hybrides on va dire, et puis d'autres trucs qui vont bien dans le même sens que les tiens, qui tapent bien. Je vous propose d'ailleurs de commencer avec Lip Critic. C'est un groupe que je connaissais pas, c'est un groupe de New York en fait, qui existe depuis quelques années, pas si longtemps après tout. Ça a l'air d'être des mecs qui se prennent pas hyper au sérieux, et ça j'aime bien. Lip Critic, en fait ils ont choisi ce nom parce que c'est un peu dadaesque et que bon, ça a pas vraiment de sens de se dire les critiques d'élèves, bref. Et j'ai beaucoup aimé ce morceau. On va écouter le morceau qui s'appelle Talon. C'est extrait de leur album qui s'appelle Theft World et c'est sorti chez Partisan Records. Et il y a deux batteries dans ce groupe. Et ça.

0: Alors juste avant qu'on passe à la suite, en fait, Lip Critique, cet album, ils l'ont fait suite, en fait, ça a été inspiré par une anecdote qui leur est arrivée. C'est un fan, en fait, qui a volé l'identité d'un des membres de ce groupe et qui envoyait des messages secrets, tout ça, et en fait... Ça les a inspirés pour ce second album et voilà, c'est quand même un peu foufou. Et pour faire la promotion de cet album, en fait, ils ont fait une série de concerts dans des lieux complètement improbables, genre un endroit où une laverie automatique, dans une cave ou sur un ring de boxe. Voilà, donc quand je vous disais qu'ils se prennent pas au sérieux, bah ils se prennent pas au sérieux. Voilà, Lip Critique, super découverte chez Partisan Records. On enchaîne avec John.
1: Ouais, alors c'est pas une découverte, mais c'est un groupe, c'est un mec que moi j'adore. Ouais. En fait, j'adore musicalement ce qu'il fait depuis des années. C'est John Spencer, le légendaire rocker new-yorkais. Donc voilà, Lip Critique sont new-yorkais, on reste à New York. Et donc cette fois-ci, John Spencer arrive avec une nouvelle formation, un nouvel album, Songs of Personal Loss and Protest. Et donc après le Blues Explosion, après Heavy Trash et Matt Vertare, avec Boss Hogg, les Hitmakers, ou encore Pussy Galore, cette fois-ci John Spencer sort un album sous son nom seul, mais il est quand même entouré d'une belle session rythmique, puisque c'est la session rythmique de Bobby Lees, les Bobby Lees qui est derrière lui. D'ailleurs il sera en concert à partir au mois de juillet là, en France là, pour ceux qui veulent aller le voir. Donc cet album, il fait suite à Sick of Being Sick, qui était paru en 2024 aussi chez Bonzrat Records, et là on est toujours un petit peu sur la même approche, c'est toujours incendiaire, il y a toujours des sons fuzz, il y a toujours des cassures rythmiques dans tous les sens, et on est toujours dans du blues déglingué, il y a toujours cette énergie punk et il y a ce côté garage qui ressort, et cette voix toujours scandée quand même, il est pas trop dans le chant à John Spencer, il est plutôt dans il scande quoi, voilà. Et moi ça me touche toujours autant. On écoute Vermin Attack.

0: Bah, John Spencer, hein, fidèle au poste.
1: Ouais, ça change pas trop quand même. J'avoue, ça change pas trop, mais moi j'aime bien.
0: Ah bah écoute, hein, quand on aime quelque chose, voilà.
1: Ouais. J'aime bien ce côté complètement cassé, complètement déstructuré. Bah oui. Et toujours comme ça. Bah, je trouve qu'il a toujours cette hargne et ce côté rentre dedans, alors que ouais, monsieur, il est né en 1965 quand même. Il commence à avoir un petit peu de bouteille, quoi.
0: Bah ouais, écoute. Hein.
1: Et on va partir avec un autre artiste qui, lui, est beaucoup plus jeune. Et qui.
0: on parle de l'âge maintenant.
1: Et qui. C'est un jeune artiste néerlandais. Alors, on dirait Zep en France, mais peut-être Zip. Ouais, et c'est vraiment un mec qui bouscule les codes. Et bon, il a baigné dans la musique live, puisque son père était leader d'un groupe rock alternatif néerlandais. Il semblerait très connu. Moi, j'avoue, je connaissais pas du tout Van Cataone. Catwoman, je sais pas comment.
0: Quoi, bon. Tu le connais pas?
1: Non, je ne connais pas ce groupe néerlandais alternatif des années 90 ou 70. Non,
0: ben, je pense que
1: loupé,
0: Bingo, il le connaît, tu vois.
1: J'ai loupé cette scène-là.
0: Ouais.
1: En tout cas, voilà, il a toujours, il a grandi autour de la musique live. Il a été au conservatoire, batteur, et puis là, il est un petit peu multi-instrumentiste. Il a été bien sûr au conservatoire et il tourne autour de la culture skate, la culture mode, mais aussi du côté hip-hop, musique électro. Et il y a vraiment un truc assez avant-gardiste dans ce qu'il propose.
0: Fréquentable, cet enfant.
1: Ouais, il a l'air bien barré quand même. Il a aussi produit pas mal de concerts immersifs en 360 degrés. Et il a quoi. Moi, il m'a interpellé là sur le titre que je vais vous passer, où j'ai trouvé ça hyper rebelle, à la fois mélangeant ce côté hip-hop, hein, que cette énergie, il y a des sons saturés, les basses, elles sont énormes. Si ça sature, c'est normal, ne vous inquiétez pas. Et voilà. Et je vais aller un peu plus découvrir ce EP qui vient de sortir il n'y a pas très longtemps. Donc l'EP s'intitule No Enemies. Le titre que l'on va écouter, c'est le même titre. C'est sorti sur deux labels, WhatsApp, donc je pense que c'est le sien,
0: c'est son label,
1: et sur Pulse Records. Voilà, tu vas voir ça, je pense que tu connais pas, mais ça va te plaire et tu vas en avoir, ça te met une petite claque à mon
0: trop
1: avis.
0: Bien, j'adore.

0: Et oui, si vous nous écoutez en voiture avec tous ces mythes à trembler, c'est normal. C'est dans le morceau, c'est Zip avec No Enemies. Voilà, un morceau écouté avec un énorme sub bass. Je pense que ce sera
1: bien
0: mieux. On va continuer dans cette veine avec un groupe que tu nous avais déjà passé.
1: Ouais, Machina.
0: J'ai regardé, c'était au mois d'avril. Tu vois, c'était pas il y a si longtemps que ça. Machina qui va sortir le 10 juillet prochain, l'album Body Transmission. Et là, je te propose de découvrir le titre Dansa, ouais. qui est un des morceaux qu'ils ont composé après leur précédent album, et ils l'ont composé après avoir vu le duo catalan Damarea en concert. Et puis petit à petit, quand le titre prenait forme, il y a une petite sorte, ils se sentaient un peu gênés, ils avaient l'impression peut-être de pomper un peu Damarea, et donc ils voulaient la bénédiction du groupe. Donc ils ont envoyé leur maquette.
1: Allez, venez, on fait un morceau.
0: Voilà, ils ont envoyé la maquette au groupe, et tout compte fait, ils ont eu plus que la bénédiction, puisque la chanteuse Sylvia Constance est venue chanter et poser sa voix sur ce morceau, et donc elle les a adoubés complètement. Donc,
1: ils sont portugais, c'est ça ?
0: Je ne sais plus exactement, mais il me semble. Bon, voilà, ils sont portugais et ils ont discuté avec des Catalans, et ça marche, tu vois.
1: Hein. Ben,
0: ça sort chez First Club le 10 juillet. On aura sûrement l'occasion de reparler de cet album Body Transmission, et c'est Machina.

0: Retour Bruno dans notre émission Rock à la Casbah. Salut Bruno.
1: Salut à tous.
0: On va commencer cette chronique avec, d'ailleurs il y aura deux nouveautés dans cette chronique et on va commencer avec les Lemon Twigs.
1: Oui, le nouvel album de Lemon Twigs, ça devient lassant tellement c'est bien. La barre est toujours de plus en plus haute, c'est toujours chez Captured Tracks. L'album s'appelle Look For Your Mind et c'est encore un exercice de power pop absolument incroyable avec autant de McCartney que de Lennon, que de Ray Davis, que de 90s, que d'harmonie de voix, que de les arrangements sont absolument somptueux. C'est vraiment des grands songwriters. On va écouter, il y avait l'embarras du choix quant au morceau à passer, on va écouter My Heart Is In Your Hands Tonight, mais on aurait pu en choisir 5 ou 6 autres du même calibre. Donc c'est le nouvel album d'Element Twigs chez Captured Tracks, et l'album s'appelle Look For Your Mind.

0: Et bien après ce morceau des Lemon Twigs, on va pouvoir découvrir une nouveauté chez Ozak Records.
1: Oui, les Laundry Bats, alors le nom ne vous dira rien à personne, parce qu'effectivement, ils n'ont pas fait grand-chose à part une apparition au Gonerfest en 2023. Et là, c'est l'album qui vient de sortir et c'est vraiment une très, très bonne surprise. Alors, pour essayer de caler un peu le groupe, c'est un trio et sur les trois, il y a un guitariste-chanteur qu'on connaît pas très bien avec une voix assez incroyable, qui est un très bon compositeur, mais les deux autres, c'est Greg Cartwright de Raining Sound et Jack Carver, alias Jack Oblivion, qui joue aussi dans les Oblivions et Compulsive Gamblers. Donc on est vraiment dans la crème des musiciens de Memphis. Le résultat est assez incroyable. Voilà, on a entre le Velvet, les Modern Lovers, un côté punk avec des textes complètement désabusés. C'est les Laundry Bats, et l'album s'appelle Hanging on a String, c'est sorti chez Ozak, et on va écouter le morceau qui s'appelle Nightmare, qui est absolument excellent.

Ozak Records, merci à Bruno pour cette nouvelle chronique réalisée depuis sa boutique Danger House à Lyon. Vous êtes toujours à l'écoute de Rock à la Casbah, émission 931. Et il est temps eh bien, de passer au disque vedette de cette émission, Raphaël. Ice Age, oui, alors. Je sais pas si c'est sorti comme ça, écoute. Hein. J'ai pas poncé, à vrai dire, beaucoup cet album, mais j'avais vraiment beaucoup aimé l'album précédent. Ils en sont pas à leur deuxième album, hein. Ils existent quand même depuis presque 20 ans, Ice Age. Ce sont des Danois et c'est leur sixième album studio. Ils sont allés d'ailleurs l'enregistrer dans un studio qui s'appelle Silence Studio. Je trouve ça trop beau comme nom de studio. Et c'est, une maison finalement assez modeste, d'après ce qu'ils expliquent, qui est dans un endroit reculé, complètement rural de la Suède, enfin entre la frontière suédoise et norvégienne. C'est pas la première fois qui vont dans ce studio, c'est la deuxième fois qu'ils s'y rendent pour enregistrer un album et ils voulaient capter comme ça l'énergie brute de ce qui les excite le plus. Et en fait ils ont enregistré pendant une semaine, 6 mois avant de faire leur album. Voilà, ça a été assez rapide.

0: Ice Age dans Rock à la Casbah, le morceau The Week, extrait de leur album The Love of Grace and the Hereafter. C'est donc le disque vedette de cette émission. Il est sorti chez Mexican Summer et Intégral. On n'avait pas précisé qu'il y avait du flutio. Bon, bah, vous l'avez remarqué.
1: Ça vous a remarqué, quoi. Ça vous a rappelé vos années collège. Voilà. Pour ceux qui ont vécu ça, quoi.
0: Normalement, à ce moment-là de l'émission, c'est la chronique de Bingo.
1: Mais il n'est pas là.
0: Bah non. Tu veux que je fasse un générique?
1: Non, c'est rare.
0: Allez.
1: Et ouais, on va continuer avec, avec des anciens. Arab Strap qui ressort un disque le 4 septembre sur le label Rock Action Records. L'album s'intitulera Half Told Tales. C'est le 9e album du groupe. Et en attendant, il y a un single qui vient de sortir, Fighting for You. Et il s'inspire librement de la dernière phrase de la satire politique Les Universalistes de Natasha Brown. Et il se présente un peu comme une critique plutôt féroce et enflammée des escrocs d'extrême droite, du nationalisme creux et des dirigeants sans envergure.
0: C'est d'actualité.
1: Complètement.
0: Oh, mon Dieu.
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0: Les Ginzou.
1: C'est pas une découverte non plus.
0: Si, le single est sorti il y a un petit mois, Snow White.
1: Ouais, très beau.
0: L'album
1: W-O-M-A.
0: Voilà, sorti chez Pias Records. Ils seront en tournée un peu partout là cet été et vers chez nous, vers Valence. C'est le 14 ou 15 août.
1: Il y a notre pote Vivien d'ailleurs qui joue là-bas
0: Fun
1: aussi.
0: Fun Kids qui va mixer DJ, avec eux. Ouais.
1: Carrément. Et ben on enchaîne avec Eka Vandal. Alors c'est la petite découverte, petite. Elle est pas si petite.
0: Ouais, elle est plus jeune.
1: Elle est jeune, ouais.
0: On a dit qu'on parlait d'âge.
1: Ouais, c'est vrai, on parle d'âge. Et on parle aussi de géographie. Elle vient de Melbourne, donc ouais. Franchement, il y a de quoi faire. La ville est hyper riche musicalement, niveau rock. C'est quand même la super ville hyper rock en Australie. Elle est autrice, compositrice, interprète. Et elle rappe également. Elle vient d'Afrique du Sud, Eka Vandal. Elle a les cheveux bleus, elle est à fond, elle a une énergie de fou. Son album, il a 17 titres et ils font pas 2 minutes les titres. Hein. Donc je pense qu'elle, en live, elle doit se passer dans tous les sens. Et a priori, elle va faire une tournée là, en Europe. Ouais. Ça s'annonce plutôt bien. Donc je vous propose d'écouter ce morceau que je vous ai sélectionné. C'est Sorry Crash. C'est un extrait de son album qui s'appelle J'adore Looking for People to Unfollow. Eka Vandal, donc, et l'album est sorti chez Loma Vista Recordings.

0: Et K Vandal dans Rock à la Casbah s'envoie un sorry.
1: Excellent jeu
0: crush.
1: De batterie et de basse.
0: Ah, ouais, c'est très très bien. Je pense que ça va être un disque vedette dans les semaines à venir. Il nous en reste pas beaucoup, mais il nous en reste quelques-unes avant la pause estivale.
1: On a des invités la semaine prochaine.
0: Oui,
1: on est très heureux.
0: Ouais. Nos amis de Radio Vostok, une radio suisse
1: à Genève,
0: qui ne porte pas très bien son nom, et qui seront là au passage à vélo. Et du coup, bah, ils viennent faire l'émission avec nous. Ils ont choisi le disque vedette, ils amènent quelques titres.
1: Oui, ils ont fait une belle sélecta. Hein.
0: Ouais, carrément.
1: On va pouvoir découvrir des nouveaux talents.
0: Il y a des trucs qu'on connaît déjà, mais qu'on est vraiment contents parce qu'ils ont des exclus peut-être. Et puis un disque vedette, ouais, une découverte. Ce sera l'occasion pour moi de jouer le morceau que je ne peux pas jouer aujourd'hui parce que c'est comme ça.
1: Je mais la radio sabrer. C'est des frustrations toujours.
0: tout le temps. On arrive donc à la fin de cette émission. Je dois vous rappeler qu'elle est enregistrée et réalisée en direct depuis Radio Méga Valence dans la Drôme, qui est une radio Ferrarock. On salue et on remercie toutes les radios qui nous rediffusent et on vous dit évidemment à la semaine prochaine pour cette émission avec nos invités. Rendez-vous sur le site casbah-records.com pour retrouver le podcast de cette émission. Et on se quitte avec le disque vedette donc, de cette édition 931. C'est Ice Age, vous l'entendez en fond. L'album c'est The Love and Grace and the Hereafter. C'est sorti chez Mexican Summer et Intégrale. Et on écoute le morceau Star.
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On passe au petit B, description de la situation. Là, vous allez décrire votre situation. Nous sommes lundi. Deux petits points, guillemets, gras, italique. Préparation de la dilution du détergent désinfection des surfaces. On ferme les guillemets, points, etc. Chaque lundi matin, l'équipe doit impérativement vider le bidon de 8 litres contenant du détergent désinfectant qui avait soigneusement été dilué il y a seulement 7 jours. Car cette solution ne se conserve que 7 jours. Point. Point. L'aide-soignante et moi sommes dans la cuisine du service où se trouve le bidon de 8 litres qui est placé dans l'armoire sous l'évier. J'enfile donc, dans un premier temps, une paire de gants avant de manipuler le produit toxique. Par la suite, je vide le reste du détergent désinfectant présent dans le bidon dans l'évier. Donc il n'y avait aucune possibilité dans ce... C'était l'évier, on était en cuisine. Tout en faisant attention aux éventuelles projections de produits dans mes yeux et ma peau. Ça, c'est très important de le noter. Je garde à l'esprit les précautions qu'il faut que je mette en place s'il y a une projection au niveau des yeux. C'est-à-dire de me laver à l'eau douce durant 15 minutes en maintenant les paupières écartées. Et ma peau.

au suivant. Donc, puis, je procède au rinçage du bidon d'eau claire afin de ne laisser aucun reste qui pourrait fausser le dosage et l'efficacité de la préparation. Mon bidon est donc bien rincé, je procède donc à l'étape suivante. Et donc là, je remplis le bidon à l'eau froide pour garder toutes les propriétés de désinfection. Maintenant, je veille à remplir le bidon jusqu'aux limites. Mon bidon est bien rempli. Je prends donc le produit détergent désinfectant. On va dire surfaneuse premium. Et vous pouvez aussi diriger vers une analyse. Qu'est-ce que c'est que surfaneuse premium?

0: je mets à super important mes initiales ainsi que la date sur la feuille de traçabilité. Hein? Ça c'est super important. J'enlève les gants, puis je me désinfecte mes mains. Regardez, ne me gifle, puis je me désinfecte.
1: Le chariot magasin est organisé. Sa charge ne comprend que les matériels et le linge juste nécessaire aux besoins d'un poste horaire. Le chariot satellite de soins est préparé à soins uniques. On y retrouve uniquement les matériels nécessaires à la toilette du patient.
2: Je vais vérifier votre protection si vous êtes mouillé.
1: Le tablier imperméable à usage unique protégera le soignant de la contamination microbienne importante au cours du soin de toilette, mouillant et souillant.
2: Voilà.
1: La cuvette individualisée aux résidents est nettoyée, désinfectée.

0: Je vais vous déshabiller. On va changer, on va faire la petite toilette du bas.
1: Le résident est souillé, imposant le début de la toilette par la zone périnéale. Le soignant porte des gants de soins à usage unique, non poudré.
2: Ce qui correspond à un bouchon.
1: Le respect de la pudeur du résident est primordial.
2: Ce qui correspond à un bouchon.
1: Un flacon distributeur à pompe contenant du savon doux liquide est utilisé, évitant l'emploi des savons en pain ou des savonnettes, perpétuellement recontaminés par les germes recueillis au cours de la toilette. À la fin de la toilette de la zone périnéale, le gant de toilette est immédiatement évacué avec le linge sale. L'essuyage du résident est immédiat pour son confort et pour éviter son refroidissement. La serviette est, elle aussi, évacuée immédiatement au linge sale. Le contenant à roulette, en matériau facilement nettoyable et désinfectable, permet d'une part le recueil des déchets à haut risque de contamination de l'environnement dans un sac à déchets ménager, et d'autre part, le recueil des linges sales. Après cet acte à haut risque de contamination, les gants de soins à usage unique sont ôtés et éliminés, les mains sont séchées par tamponnement avant la friction hydroalcoolique. La phase propre de cette étape peut débuter. Le soignant ne porte pas de gants de soins.
0: Voilà, vous pouvez revenir vers moi. Voilà. On va tourner quand même un petit peu sur le côté, monsieur Kowalski.
1: L'eau sale est évacuée. La cuvette est rincée puis nettoyée, désinfectée avant utilisation pour la toilette du reste du corps.

0: Bon, bah, c'est le principal. C'est le principal. Voilà.
1: Les déchets et le linge sale se sont évacués.

0: parfait. Si vous perdez le pantalon, ça va être bien. Hein.
1: Voilà. Un cul qui est vu n'est pas perdu.
0: Oui, c'est ce qu'on dit, mais quand même.
2: Thank you.

Voilà, ouvrez bien la bouche.

0: À la fin du poste horaire, le chariot magasin et le contenant à roulettes sont vides. Ils sont désinfectés avant d'être entreposés.
1: Voilà.
0: À la fin du poste horaire, les sacs de linge sale et les déchets sont évacués dans les containers adaptés et fermés, stockés dans un local réservé propre.

0: Avant de quitter le local, le soignant nettoie le sol et laisse un local non encombré et propre. Puis il est préparé avec des sacs propres avant d'être entreposé dans un espace dédié propre.
1: Même, vous voulez mettre un peu de crème?
2: S'il vous plaît.
1: Alors tenez, je vous laisse faire.
2: Merci.
1: Voilà.
2: Bon, on y va doucement.
1: Oui. Ça rafraîchit, ça fait du bien.
2: Ouais. Et ça sent bon.
1: En plus.
2: Voilà, je crois que j'en ai mis partout.
1: Oui, bah c'est très bien.
3: Une fois que vous avez décrit le lieu, voilà. Donc ça, vous avez décrit le lieu.
1: Bon appétit.
2: Merci.
1: À plus tard. Bonne fin de journée.

voisin qui parle tout seul dans l'escalier. Le naufrage au large d'une cargaison de neurotoxiques destinée à l'agriculture sous-développée.

0: cadavre d'une femme enceinte, maintenue en animation, suspendue, afin d'en extraire un fœtus viable et d'en étudier ensuite les bizarreries psychologiques.
1: Mesdames et messieurs, un éléphant qui se balançait hey,
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